Shine, Plain and Skills, accompagné de Pink Sweet, toujours Medien qui vous accompagne et toujours, chers amis, Le Spot, et oui, qui est votre nouvelle émission de cette rentrée de 15h à 16h sur cette même antenne, et évidemment, et qui vous accompagne chaque jour du lundi au vendredi. On est en musique sur cette première demi-heure avant d'accueillir notre premier invité de cette saison. On parlera échec, il a créé un club d'échecs ici même à Tanger, et on va pouvoir parler avec Sofiane Mazouzi qui est un chef des échecs, si on peut dire ça comme ça, et on pourra parler aussi, surtout ce qui nous intéresse, c'est de savoir comment les échecs s'appliquent à la vie, économique, à la vie sociétale, à la vie même religieuse. On va parcourir toute cette thématique là ensemble. Ça sera à partir de 15h30 et quelques minutes, puisque ça sera juste après le flash d'information d'ici une vingtaine de minutes. En attendant, chers amis, de la musique, du bon son, Coming Home de Odile et Georgia Smith, qu'on écoute tout de suite et maintenant sur Medir.

Pitel qu'on vient tout juste de s'écouter sur Medien et surtout dans le spot, chers amis. Chers amis, moi je voulais vous parler d'une chose qui est tombée hier, une actu football notamment, une actu qui a fait, qui était attendue certes, mais qui a fait eh bien, comme un séisme sur la planète football, et ça concerne l'un des goats de ce sport, j'ai bien dit Messi. Évidemment, je pense que vous n'êtes pas passé à côté de cette actualité de Messi qui vient tout juste de tourner une page qui semblait censée durer toujours. Alors sur Instagram, il a juste annoncé comme ça sa retraite internationale. 207 sélection, 125 buts, 21 ans sous le maillot argentin, le record absolu de la sélection. C'est l'un des plus beaux palmarès de l'histoire du foot. C'est ce qui frappe, c'est un peu le timing, j'ai l'impression. C'est pas une sortie sur un exploit comme Zidane en 2006, c'est une sortie sur une défaite, la finale du Mondial 2026 perdue contre l'Espagne après prolongation. Messi lui-même l'a écrit noir sur blanc, la décision lui fait encore plus mal au plus profond de l'âme. Il avait rédigé dès le 21 juillet, deux jours après la finale, mais il a attendu presque six semaines pour la publier, le temps sans doute d'encaisser aussi le décès de son père en plein été. Et pourtant, l'histoire qu'on retiendra n'est pas celle d'un échec. En 2022, il avait décroché l'unique trophée qui manquait à sa légende. Tout ce qui suit jusqu'à cette finale, perdue en 2026, n'était que du bonus. Il quitte la sélection en meilleur buteur de l'histoire argentine devant Batistuta et deuxième buteur international mondial derrière un seul homme, son éternel rival Cristiano Ronaldo, qui lui n'a toujours rien annoncé. Il reste sous contrat à l'Inter Miami jusqu'en 2028. Le joueur continue, c'est le sélectionneur qui s'arrête justement. Eh bien, une génération entière de supporters argentins n'a connu que deux capitaines avant lui, Maradona, puis eh bien Messi. La suite s'écrira eh bien sans doute sans eux deux sur le terrain, mais entièrement dans leur ombre. Et oui, chers amis, comment oublier Messi pour les Argentins qui culminent tout en haut de cette histoire de la sélection argentine. Chers amis, c'est une page qui se tourne du football, évidemment, et toute la planète football a salué eh bien, les exploits réalisés par Lionel Messi, et notamment la victoire au Qatar lors de la Coupe du Monde 2022, lorsqu'il soulève le trophée, chers amis. On continue en musique, 15h22, quelques minutes encore à passer dans cette première partie. En musique, en good vibes, évidemment, Tell Everybody de Davido et Leon Thomas, qu'on va s'écouter dans le spot sur Medien.

Tayla et le morceau Tat Girl, toujours médian qui vous accompagne. Et toujours le spot, chers amis. Cette première partie touche à sa fin d'ici quelques petites minutes pour laisser place eh bien, à votre dose d'actualité. Le flash d'information à 15h30 précise. Et puis on entamera notre seconde partie d'émission dédiée à notre invité du jour, le premier de la saison, chers amis, Soufiane Mazouzi, qui est déjà parmi nous, avec qui on va parler d'échecs, ce sport qui est très cérébral, mais c'est aussi un sport qui touche plein de domaines différents, l'économie, la religion, la société, enfin bref, on va décortiquer tout ça ensemble en seconde partie d'émission, toujours sur Medi. Un dernier morceau sur cette première partie, Reach Out de Victoria Monet, qu'on s'écoute tout de suite. Et maintenant, on se rejoint en seconde partie d'émission, toujours sur Medi.

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1: De retour, chers amis, toujours médias pour vous accompagner. De retour sur votre émission Le Spot, votre quotidienne du lundi au vendredi de 15h à 16h. Et notre seconde partie d'émission qui est dédiée eh bien, à notre invité du jour. Vous connaissez un peu le format et notre invité, le premier de la saison, eh bien, c'est Soufiane Mazouzi. Comment ça va, Soufiane? Bonjour.
2: Ah, ça va très bien, alhamdoulilah. Je suis vraiment honoré que je sois le premier invité de l'émission, mashallah. Et je vous dis merci et merci aux écouteurs, inshallah.
1: C'est top, je suis très content de vous avoir ici en studio parce que, en fait, on va parler des échecs avec vous. Vous êtes fondateur du club d'échecs de Tanger. On va essayer de comprendre déjà comment ça fonctionne les échecs, parce qu'on assimile souvent ça aux dames, mais c'est pas aussi simple que les dames, c'est un peu plus complexe. Donc déjà, juste la première question, peut-être que certaines et certains savent comment ça fonctionne, mais si on peut décrire les échecs, expliquer rapidement comment ça se passe, comment on peut jouer, comment vous pouvez décrire.
2: Avec grand plaisir. On peut partir du point de la différence entre les échecs et les dames. Donc les dames, on a un ensemble des pièces, ils bougent de la même manière. Les échecs, c'est pas ça. Chaque pièce, elle a son propre nom, sa propre manière de réfléchir, on dit, après de bouger. Elle a ses propres forces et faiblesses. Donc ça, c'est la grande différence. Qu'est-ce que ça veut dire? On a une grande marge de stratégie. L'objectif dans le jeu d'échecs, c'est pas de capturer toutes les pièces, mais t'as un seul objectif, une seule condition de victoire, c'est de capturer le roi.
1: Ok.
2: Alors que le roi, là, je sais ce que ça veut dire. Pourquoi tout le monde doit mourir pour le roi? Alors que c'est pas ça. Le roi, ce qu'il représente, c'est pas la personne physique. Il représente le symbole de résistance. Prenons l'exemple aujourd'hui de la guerre ukrainienne et russe. Si Monsieur Vladimir Poutine, il est mort, et donc là, la guerre, immédiatement, il va prendre une pause.
1: Ouais, c'est clair, ça représente, en fait, c'est la représentation du camp adverse, en fait.
2: Exactement.
1: Finalement. À partir du moment où on prend
2: donc
1: le roi.
2: Le symbole de résistance.
1: Voilà,
2: donc
1: c'est ça.
2: Donc, c'est pas la personne physique elle-même.
1: Donc, il y a plusieurs pièces. Donc, y a, par exemple, on a le fou, on a la tour, on a le chevalier, c'est ça?
2: Exactement.
1: Et puis, on a le roi, la reine, les pions.
2: Et les pions, oui.
1: Voilà. Et chacun a une fonction principale et surtout a une manière de bouger aussi sur l'échiquier.
2: Certainement. Et la manière dont nous, on apprend les échecs, c'est chacun a sa propre manière de réfléchir. Soi-disant la tour. Lorsqu'on apprend à jouer, on dit pourquoi la tour, elle est si loin du roi, alors que sa fonction principale, c'est de protéger le roi. On a un coup spécial qui s'appelle le roc. Là, on échange le roi avec la tour et on construit ce qu'on appelle un château. Donc, tu as le roi, la tour et les trois gardes royaux devant. Okay. Mais pourquoi au début, il est si loin? Pourquoi le fou, il est proche? Pourquoi les pions, ils sont là-bas? Pourquoi ils doivent se sacrifier? Et donc, tout ça vient du fait que c'est une interprétation de la vraie guerre. Au début, vous savez que les échecs, ça a été inventé depuis 15 siècles.
1: Ça a été inventé en Inde, si je ne me trompe pas.
2: Exactement. Bravo, Aliko. Donc, ça fait 15 siècles. Et on l'a inventé pour faire une simulation de guerre. Donc, presque toutes les règles qu'on a aujourd'hui sur l'échiquier, ils viennent de la règle de la stratégie de guerre.
1: Donc, au final, c'est pas un jeu. Initialement, c'était pas un jeu. C'était pas pour un sport, c'était pas un loisir, en fait, concrètement. C'était vraiment pour mettre en pratique les stratégies guerrières pour faire face aux ennemis, pour conquérir.
2: 100%. Et c'est pour ça qu'on l'appelle le jeu des rois. Parce qu'au début, lorsqu'on a inventé le jeu, c'était fait que pour les rois. Pour eux, ils s'entraînent pour les guerres, ou bien pour un roi joue contre un autre roi pour résoudre leurs conflits. Donc le jeu des rois. Alors qu'aujourd'hui, on a le même contexte. Lorsqu'on joue le jeu d'échecs, qu'est-ce qu'on cherche à faire? Est-ce que c'est que du loisir, que du plaisir, ou bien je cherche à entraîner mon cerveau? Je vais vous dire quelque chose. On a un programme des échecs pour les sociétés, pour les entreprises. On fait les échecs et la stratégie, et la prise de décision, et des protocoles. Et donc là, on a un principe très avancé. Et vu que tout le monde, presque tout le monde, respecte les échecs, le jeu d'échecs, même s'il ne le joue pas. Mais mashallah, il y en a un grand respect.
1: Et puis c'est même impressionnant parfois, quand on voit des gens jouer aux échecs. Moi, personnellement, à titre personnel, je ne sais pas jouer aux échecs. Les règles, je ne connais pas. Peut-être pas encore. Après, peut-être on se fera une partie tous les deux. Mais je ne connais pas. Donc quand je vois quelqu'un jouer aux échecs, c'est impressionnant parce que je me dis que forcément, il y a des stratégies qui se mettent en place, une réflexion.

0: Donc ouais. Je vous laisse poursuivre sur les échecs encore en entreprise.
1: Oui. Donc, encore plus pour ce point-là. Pourquoi c'est impressionnant? J'ai un chiffre qui est très intéressant. Et c'est pour ça que j'ai commencé l'année dernière, j'ai commencé ma thèse de doctorat, les échecs et l'intelligence artificielle.
0: Wow.
1: Oui, c'est une passion vraiment. Et voici ce qui s'est passé. J'ai trouvé un chiffre, le nombre de Shannon. Shannon, il était un mathématicien, un inventeur, il a adoré les échecs, bien sûr. Et donc, il a dit, sur l'échiquier, on a 64 cases, on a ces 32 pièces, combien de possibilités peut-on avoir? Combien de choix? Il a fait une simulation, il a trouvé 10 à la puissance 120. Le nombre de chanons. Alors, pour comprendre le chiffre, il faut le comparer à quelque chose. Et j'ai trouvé que le nombre des atomes dans l'univers, qu'on n'a pas encore trouvé sa limite, c'est 10 à la puissance 80. Donc, le nombre de possibilités sur l'échiquier dépasse largement le nombre des atomes dans l'univers.
0: Là, je suis obligé de traduire ce que vous dites. Okay. Parce que c'est peut-être pas totalement compréhensible pour tout le monde.
1: Okay.
0: En fait, ce que moi je comprends, vous me dites si, vous m'arrêtez si je me trompe, mais c'est qu'en fait, les possibilités de coûts et de jeux, d'ouverture de jeux, de mouvance, en fait, sur l'échiquier sont tellement incalculable qu'on a ce chiffre qui est juste stratosphérique. En fait, il y a énormément de possibilités. Voilà. Après un coup, dans une partie, la finalité d'une partie, en fait, on ne peut pas prédire à l'avance ce qui va se passer.
1: Exactement. Et c'est pour ça, une bonne traduction en fait. Et c'est pour ça que c'est impressionnant, parce que lorsqu'un joueur il est en train de jouer aux échecs, il est en train de traiter les données. Et il a presque infinité de choix, et chaque coup, chaque move, il est en train de trouver quel est le meilleur coup à jouer là. Et si je fais ça, qu'est-ce qu'il pourrait faire par la suite? Donc tu fais toutes ces branches là, et c'est incroyable, c'est impressionnant vraiment.
0: Donc on est le joueur d'échecs qui est pas juste là à se dire ok, j'ai ma stratégie, je la déploie. Non, il est obligé de s'adapter à la fois à son adversaire, à la fois aux coups qui vont suivre, essayer de penser peut-être 6-7 coups après, c'est
1: certainement
0: ça.
1: Oui, c'est ça l'entraînement qu'on essaie d'avoir avec nos enfants. C'est parfois ils arrivent à 10 coups à l'avance. Imaginons un petit enfant de 7 ans 8 ans qu'il est en train de traiter, analyser 10 coups à l'avance, ses propres coups et les coups de son adversaire.
0: Impressionnant.
1: C'est ça la logique. C'est pour ça que...
0: Et par exemple, je reviens, excusez-moi, je vous coupe, mais sur l'entreprise, pour être beaucoup plus concret quand vous intervenez en entreprise, quelle est l'approche à travers les échecs que vous pouvez donner aux employés, par exemple? Comment eux, ils vont se dire, ok, là, pour moi, c'est concret parce que je fais ça en entreprise, et les échecs m'aident à faire ça.
1: Voilà. Ok, on a développé un modèle qui s'appelle modèle Blender. Ce que je dois faire lorsque je me trouve face à une... J'ai fait une faute grave. Il y avait une crise imprévue à la société. Comment je dois réagir? Et donc là, on a développé ce modèle qui est entre le jeu d'échecs et la vie réelle. Et vu que moi-même, j'étais ingénieur, je travaillais à l'industrie et maintenant, je fais les échecs, donc je suis arrivé à relier les deux. Et on prend l'exemple, par exemple. On donne l'exemple de Stalingrad. La première bataille perdue par les Allemands à la Deuxième Guerre mondiale. Et donc l'exemple là, si on a le temps bien sûr, mais l'exemple là qu'on prend, c'est quoi? C'est que Monsieur Staline, la première faute grave, c'était quoi? C'est qu'il a surestimé l'intelligence de Monsieur Hitler. Il a dit, il est trop logique et il n'aura pas de guerre à la fois. Il ne va pas être contre la France et la Bretagne et commencer une autre guerre contre les Soviets. Ça, c'était une surestimation de l'intelligence de Hitler. Et donc là, Hitler, il a commencé la guerre. Donc ça, c'était la faute. Et Hitler, son objectif, c'était d'arriver à Moscou. Donc, en avançant, la 6e armée, en avançant vers Moscou, ils sont passés par une petite ville qui s'appelle Stalingrad, qui n'a aucune importance stratégique, qui n'a aucune ressource, mais qui porte le nom Staline. Vous savez, les Russes, ils prennent Stalingrad, Leningrad. Donc, il a dit, on va prendre la vie juste pour l'appui moral sur l'adversaire. L'idée initiale, c'était qu'on va la prendre en trois semaines. Finalement, ils ont pris 6 mois. Et ils ne l'ont pas pris en fin de compte. Donc, Monsieur Staline, l'étape numéro 1, c'est quoi? C'est absorber. Lorsque moi, je fais une faute, donc l'adversaire, non, il va essayer de continuer l'attaque parce que lui, il est plus à l'aise psychiquement. Toi, vous avez perdu votre reine, donc moi je dis, ok, moi je dois gagner maintenant. Donc je vais continuer à appuyer. Ce que je dois faire moi, c'est que je dois commencer à absorber pour pouvoir maintenir ma concentration. Parce que l'être humain, c'est ça, notre concentration est liée à notre étape psychique. Donc lorsque je me sens stressé ou bien peureux, bien frustré, là, le snowballing. Donc là, je commence à faire faute après faute jusqu'à ce que je trouve devant la défaite. Et donc M. Staline a fait ça. Il a commencé à absorber pour 6 mois. Aucune contre-attaque. Il est là et ils avaient une propagande. Donc, not a step back. Pas un pas en arrière. Donc, on va rester là, on va stagner là. Et donc, lorsque un soldat soviétique meurt, on va le remplacer par deux et par trois. Et donc, ils ont

0: On fait ça, absorber. Après, ce qu'on fait, la contre-attaque. En absorbant, je suis en train d'analyser le style de jeu de mon adversaire. Et ils ont trouvé, ils ont identifié la faiblesse. La faiblesse, c'est quoi? C'est que les Allemands, lorsqu'ils partent vers un pays, ils le prennent, la Romagne, la France, ils prennent des volontaires. Et ces volontaires, ils ne sont pas bien entraînés, ils ne sont pas bien motivés. Et donc, ils le mettent en arrière. Et les Soviétiques, lorsqu'ils ont trouvé ça, après 6 mois, ils ont lancé la contre-attaque, ils ont détruit l'arrière, et les Allemands, ils se trouvent encerclés. Et ça, c'était la première défaite des Allemands.
1: Et du coup, le lien avec les échecs.
0: Oui. Sur l'échiquier, lorsque l'adversaire, il prend marraine. Mm-hmm. Et donc là, immédiatement, là, on a ce qu'on appelle la préfrontal cortex. Mm-hmm. Ça, c'est la zone responsable de la prise de décision. Mm-hmm. Logique.
1: Le cortex frontal.
0: Voilà, le cortex frontal. Alors que là, on a l'amygdale. L'amygdale, mm-hmm. c'est la gestion des émotions.
1: OK.
0: Lorsque j'ai une émotion forte, la colère, la frustration, l'excitation, surexcitation, on va bloquer la cortex frontal et on va donner tout le contrôle à l'amygdale.
1: Du coup, on passe sur les émotions, on réagit voilà. avec les émotions.
0: Je suis en mode réactif, je ne suis pas en train de réfléchir. C'est oui. tout ce qui est installé
1: là-bas.
0: C'est
1: de la réaction
0: là-bas.
1: Émotionnelle.
0: Mon inconscience, il va prendre contrôle maintenant. Mmh. Et l'inconscience, il ne va pas penser les conséquences de mes actions et tout ça. Maintenant, je veux faire une interprétation de ce que j'ai là-bas et je dois avoir ma revanche. Ou bien mmh. je dois prendre ma décision maintenant. Et c'est là qu'on a le problème. Donc, au début, lorsque je suis en train de jouer un match d'échecs et je fais une faute grave, ça c'est commun, ça c'est les échecs. Même les grands maîtres, les super grands maîtres, ils vont faire ça. Ça fait partie de notre nature humaine. Et donc, lorsque je fais ça, la première chose, je vais arrêter mes décisions, je vais arrêter de construire des plans. Parce que là, je ne fais plus confiance à ma concentration. Mmh. Je vais faire des fautes maintenant. Donc, un rally. Tout le monde au roi. Je prends la position défensive et purement défensive. Mmh. Deux, je vais absorber ses attaques. Parce qu'après un certain temps, lui, il va commencer à se poser la question. Comment ça que j'ai une reine de plus, une pièce de plus? La reine, c'est la pièce la plus forte dans le jeu d'échecs. Mais quand même, je n'arrive pas à gagner. Mais quand même, j'arrive pas à arriver
1: donc
0: à son roi.
1: Il y a du doute qui s'installe.
0: Oui. Okay. Et donc là, c'est lui qui va avoir frustration maintenant. Alors que moi, je suis en train de reconstruire ma confiance en soi.
1: Donc pour remettre ça dans le contexte professionnel et en entreprise, par exemple, mm-hmm. on fait une faute ou on est face à un contexte de crise. Là, ce qu'on doit faire, logiquement, c'est de prendre du recul.
0: Voilà.
1: Se stabiliser émotionnellement pour mm-hmm. éviter de prendre des réactions à chaud qui pourraient faire une sensation de boule de neige et qui ferait grandir le problème, etc. Exactement. Donc on prend le recul, on essaye d'analyser la situation et c'est là où on absorbe.
0: Exactement.
1: En fait.
0: Exactement.
1: Voilà.
0: Le point le plus difficile, c'est d'avoir suffisamment de maturité mentale de dire là j'ai besoin de faire le recul. Mmh. Et je peux donner un exemple très intéressant historique entre les Ottomans et les Britanniques. Donc les Ottomans, la Première Guerre mondiale, là, t'es un peu faible. Et il était appelé l'homme malade de l'Europe, mm-hmm. les Ottomans. Et donc là, t'as de résistance en Égypte, t'as de résistance à l'interne, t'es faible là-bas, t'as perdu quelques guerres, et t'as l'opportunité de la Première Guerre mondiale. Je pose la question, je suis un Ottoman, je dis, est-ce que je prends le recul? Ok, je donne l'Égypte aux Égyptiens, je donne l'Algérie, je donne... Et moi, je recule pour me reconstruire et après, je peux recommencer. Ou bien, je continue. Les Ottomans, ils ont pris la décision de rejoindre la Première Guerre et là, ils n'existent plus. Mmh. Les Britanniques, ils avaient le même problème. Et donc, ils disaient, j'ai trop de résistance à l'Inde, c'était occupé par les Britanniques, j'ai trop de résistance là-bas, qu'est-ce que je dois faire? Ils ont pris la décision, ok, je vais reculer, tout le monde, venez ici s'il vous plaît, mes soldats, ok, ici, même géométriquement, c'est bien pour eux, parce qu'ils ont isolé des autres, et on va travailler sur nous-mêmes, après on va reprendre. Et aujourd'hui, la Britannique, ils sont toujours parmi les 5 premiers du monde, économique, politique et tout ça. Donc la décision de reculer, c'est ça le plus important. Parce que toi, à ce moment-là, c'est l'émotion qui gère. Et donc, est-ce que je peux faire ça ou pas? C'est ça le vrai entraînement.
1: Donc c'est comme ça, typiquement, qu'on peut, on va dire, démocratiser les échecs, notamment en entreprise.
0: Oui.
1: Moi, j'ai une autre question qui reste aussi dans l'ordre des échecs et de la manière dont on peut les concevoir, c'est par rapport à l'éducation des enfants. Mm-hmm. Moi, j'ai vu un chiffre qui était hyper intéressant et qui est assez évocateur des échecs, c'est que tous les enfants qui pratiquent les échecs augmentent significativement leur niveau en mathématiques et en logique.
0: Certainement, certainement.
1: Comment on peut avoir une relation de cause à effet entre les mathématiques, la logique et les échecs? Bon, ça paraît évident, mais comment on peut justement développer ça chez les enfants grâce aux échecs?
0: Voici ce qu'on fait. Là, on fait les échecs éducatifs. Moi, j'ai pris le titre de conférencier international d'échecs. On n'est que 3 ou 4 au Maroc.

0: Alhamdulillah, pour pouvoir, et même la Fédération internationale récemment, ils ont lancé un comité les échecs à l'éducation. Donc ça, c'est un mouvement global. Et donc, ce qu'on essaie de faire, l'enfant, lorsqu'il a une séance de maths ou de physique, il est au poste de récepteur. Donc, il reçoit l'information, il a besoin de la mémoriser, après, il a besoin de l'appliquer. Mmh. Ça, c'est bien. Mais lorsqu'on a ça, chaque jour, chaque semaine, chaque mois, et il n'a pas l'opportunité de s'exprimer et de poser la question et d'avoir l'esprit critique, on aura un problème. Le problème, c'est quoi? C'est que j'ai vu l'épisode avec ces Manjala, et là, il a dit ça. Il a dit, l'école, il peut travailler sur le savoir-faire, calculer, là et tout ça. Mais ce qu'on a besoin, là, les échecs, c'est le savoir-être. Mmh. Comment l'enfant il peut apprendre à poser les questions critiques? Là, la première séance, lorsqu'on commence, ma première question, c'est toujours, mes chers amis, pourquoi on a inventé le jeu d'échecs? Parce que vous savez, mes chers amis, à travers l'histoire humaine, on a toujours une règle. Il faut avoir un besoin pour devoir inventer. Qu'est-ce qui nous a poussé à inventer le jeu d'échecs? On va prendre une heure pour discuter ça. Toutes les discussions, toutes
1: avec
0: les questions.
1: Avec des enfants?
0: Oui.
1: De quel âge à peu près?
0: 6 ans. Oui.
1: Wow.
0: Donc on commence à ça.
1: Et c'est quoi les réponses que vous avez, par exemple?
0: Il y en a plusieurs versions. mais moi, j'apprends moi-même. Parce que parfois, j'ai des réponses qui ne sont pas justes, mais qui sont logiques. Donc l'autre fois, lorsque j'ai une autre séance, je vais poser cette possibilité. Est-ce que vous croyez que c'est parce qu'il y avait un roi qui était ennuyé, il a dit « Ok, peut-être il y avait cette...
1: » Vous avez donc, déjà eu cette réponse-là.
0: Donc peut-être il a fait ça. Mais on trouve finalement, la conclusion c'est quoi? À travers l'histoire humaine, ce qui nous pousse vraiment à inventer, c'est pas le besoin, c'est le besoin militaire. Donc il y avait un besoin militaire, il y avait une grande guerre qui nous a coûté tel et tel et tel. Et après on a décidé d'inventer le jeu d'échecs pour remplacer la guerre. Pour ne pas perdre les gens, pour ne pas perdre du temps, pour ne pas perdre l'argent. Et c'est pour ça qu'on l'a inventé. Donc c'est ça. Les questions qui se posent. Pourquoi ça s'appelle le fou? Alors qu'en anglais, on l'appelle le bishop. Mmh. Alors qu'en arabe, on l'appelle le fil. Mmh. Ça, c'est une discussion qui peut prendre 2 heures. Et moi, je peux programmer ça pendant la séance. L'objectif, c'est quoi? C'est pas qu'il ait la réponse. C'est qu'il apprenne à poser la question. Parce que sinon, lorsque tu as une classe à l'école, lorsque tu as une classe de 30 enfants, 40 enfants, tu ne peux pas gérer chaque cas individuellement. Vous voyez? Alors que moi, j'ai ce privilège. Avant que les parents me rejoignent, il faut obligatoirement avoir une discussion d'une heure et demie, 2 heures, pour que j'ai une idée claire sur la personnalité de mon enfant. Mmh. Alors, il y en a des enfants qui ont ADHD, ATDH. Il y en a des enfants qui y avait des cas, il y avait d'harcèlement sexuel à l'enfant. Mmh. Oui. Donc là, il a un trauma, un vrai trauma. Mmh. Comment peut-on avancer pour gérer ça? Ou parfois, je vais prendre les enfants pour avoir un dîner. Tête à tête, moi et lui. Je choisis un restaurant, je dis voilà, je veux mon enfant. Ils me disent ok, ils me le ramènent, on reste là-bas 2 heures, on est en train de discuter comme des amis. Une maman, elle vient de me l'expliquer, elle m'a dit 7, il est psychiatre. Elle m'a dit 7, c'est ce qu'on appelle le théorème du grand frère. Mm-hmm. Donc c'est entre les papas, qui sont toujours autoritaires, qui disent fais ça, ne fais pas ça, et les amis. C'est le contraire. Si on veut sauter de cet immeuble, allez, vas-y. Mmh. Le grand frère, lorsque mon enfant, il m'a dit, ok, Oussed, j'ai triché aujourd'hui à l'examen. Je vais pas immédiatement dire, ah non, il faut pas tricher, voilà, dans la religion. On va discuter, voilà. Après 2-3 jours, dès que ça, je vais me dire, tu sais, mon cher monsieur, un jour, j'avais cette situation-là, je pouvais tricher, j'ai décidé de ne pas tricher, voici le résultat. Mmh. Et je lui laisse prendre la décision. Ça, c'est ce qu'on appelle le active learning. Apprendre en jouant. Donc la différence entre les maths et le physique et les échecs, c'est qu'en maths et en physique, il est en train de recevoir l'information et on a un appui psychique. Il a besoin de se concentrer. Les échecs, il est en train de jouer en fin de compte. Mmh. On est en train de discuter la guerre mondiale, l'intelligence artificielle et tout ça. Mais en fin de compte, il est en train de jouer.
1: Et à partir de quel âge on peut commencer les échecs, par exemple?
0: Globalement, c'est 4 ans. Chez nous,
1: moi,
0: c'est...
1: je vais vous ramener mon petit garçon, il va... Mais bon, est-ce que, par exemple, moi j'ai une question par rapport aux enfants en général. Si on a un enfant qui est très énergique, qui bouge beaucoup...
0: C'est ça ce que je cherche.
1: C'est vrai?
0: Ah oui.
1: Moi, je vais vous le ramener.
0: Les parents, ils viennent et me disent, Oussed, je sais qu'il est trop difficile. Je dis, il est très difficile pour vous. Moi, c'est mon travail, c'est sa mission de vie. Vous lui ramenez.
1: Mais 4 ans, c'est très jeune quand même pour jouer aux échecs.
0: Globalement, c'est ça. Mais chez moi, chez nous, on fait 6 ans.
1: D'accord.
0: On fait 6 ans. Parce que, pourquoi je dis globalement? Il y en a les échecs compétitifs, là où je cherche à produire un champion.
1: Oui.
0: Et on a ce qu'on fait là, les échecs éducatifs. Je cherche à produire une meilleure version de mon enfant. Mmh. En fin de l'année, je reçois les résultats de l'école. J'ai dit, ok, est-ce qu'on a avancé là? Comment je peux vous aider? Mais ça ne m'intéresse pas s'il a gagné plusieurs compétitions. Nous, on va leur organiser les compétitions, on peut en discuter après. Mais ce qui m'intéresse, c'est qu'au début de l'année, vous m'avez dit, Oussed, mon enfant, il souffre du fait que le jour de l'examen, il n'arrive pas à se concentrer. Mmh. En fin d'année, est-ce qu'on a avancé? Et on prépare des plans. Je vais vous dire,

0: parfois je me trouve à minuit à la maison, les deux papas, l'enfant et moi, on est en train de négocier un système qu'on va appliquer chez eux à la maison. Moi, c'est une mission de vie. Alors, lorsque tu trouves... Moi, j'étais ingénieur électronique, je travaillais tout ça. Mais après, je trouvais que c'est ça qui me prend.
1: En fait, finalement, les échecs, c'est qu'une base, et c'est plutôt une très bonne base pour pouvoir appliquer énormément de préceptes,
0: oui.
1: Que ça soit lié à l'école, à l'apprentissage, oui. Ou même en entreprise. Donc, c'est hyper intéressant d'aborder toutes ces thématiques-là. Je le rappelle pour nos auditrices, auditeurs qui nous rejoignent à ce moment même et qui comprennent pas trop les discussions. Donc, on est en compagnie de Sofiane Mazouzi, qui est avec nous en studio dans le spot sur Média. Évidemment, Sofiane Mazouzi, qui est bien le fondateur du club d'échecs de Tanger. On discute, on échange autour de toutes ces possibilités-là et surtout autour de toutes les compétences qui peuvent être développées, déployées grâce
0: aux échecs.
1: Aux échecs. Moi, j'ai une question aussi qui est plus tournée un peu réseaux sociaux, un peu plateforme de streaming. C'est un peu la vision qu'on a des échecs. En tout cas, moi, j'ai regardé plusieurs documentaires sur une plateforme de streaming, oui. Sur les échecs, notamment celui qui a cartonné l'année dernière, et là plus récemment un documentaire entre Hans Niemann et
0: Magnus Carlsen.
1: Et Magnus Carlsen, exactement, deux grands maîtres des échecs. Est-ce que la représentation que les médias font des échecs, c'est la bonne représentation?
0: Certainement.
1: Parce que des fois, c'est spectaculaire. Oui. Des fois, on se dit... Enfin, des fois, on a l'impression que c'est un peu scénarisé.
0: Oui.
1: Mais
0: oui.
1: Est-ce que les échecs, les vrais échecs, c'est comme ça aussi?
0: Est-ce qu'ils sont bien présentés dans les médias?
1: Oui,
0: c'est ça la question.
1: C'est ça.
0: Ok, voici ce qui se passe. Les échecs, ils souffraient de beaucoup d'injustices pour des années et des années. Pourquoi? Parce que c'est pas comme le foot, il n'y a pas trop d'action. Si tu ne comprends pas le jeu et tu ne comprends pas pourquoi ce coup, ça, c'est brillant, ça ne va pas être intéressant pour toi.
1: Bah oui, c'est ça.
0: Mais ça a commencé à changer avec la crise de Corona. Les gens, ils ont commencé à dire « Ok, j'ai trop de temps maintenant, j'aimerais bien... » Et ça fait partie de la liste de to-do de tout le monde. Tout le monde va prendre les échecs à un certain point. Ça, c'était la chance. Et encore plus, c'est une plateforme de streaming. À la période de Corona, ils ont lancé une série, le jeu des dames.
1: Oui,
0: Queen's Gambit.
1: Bah c'est ça dont je parle.
0: Voilà. Ouais. Et à l'époque, c'était la série la plus regardée à la plateforme.
1: Bah c'est un peu démocratiser les échecs.
0: Exactement.
1: À ce moment-là.
0: C'était pas trop technique.
1: Oui.
0: Même si toi, tu joues pas aux échecs, tu vas voir la fille, ça va t'inspirer, tu vas comprendre ce qui se passe là-bas. Ouais. Et donc ça, c'était un point qui a tout changé, qui a tout révolutionné. Et après, les gens, ils ont commencé à comprendre que ce n'est plus le jeu de roi. Que tout le monde a accès aujourd'hui au jeu d'échecs, c'est trop simple. Si on a des profs qui arrivent à le simplifier, c'est trop simple, c'est trop facile et c'est trop amusant. Et donc là, les gens, ils ont commencé à suivre les échecs et on avait besoin des streamers. Donc il y avait un mouvement global jusqu'aujourd'hui, même au Maroc. Machallah, aujourd'hui, juste cette année, je peux dire qu'on a plus que 20 nouveaux streamers des échecs. Vous voyez?
1: Et donc, c'est des jeunes en plus.
0: Oui.
1: Wow, c'est ça qui est impressionnant.
0: Ils sont tous des jeunes, machallah, oui. Et donc, ce qui se passe maintenant, c'est qu'il y a un mouvement global qui cherche à apprendre aux échecs et à voir le drama. Le documentaire dont vous m'avez parlé, Niemann et Magnus Carlsen, c'était pas purement technique. Mais il y avait
1: une polémique
0: accusés,
1: entre
0: voilà,
1: les deux.
0: Ils étaient accusés de la triche.
1: Voilà,
0: il y avait quelqu'un qui a suicidé à cause de ça et tout ça. Et donc, ils ont commencé à créer ce genre de drama dans le jeu d'échecs. Et Magnus Carlsen, il avait créé sa propre plateforme pour défier les règles de la Fédération International. Et donc, on est dans une ère de quoi? Le jeu d'échecs, il essaie de s'imposer dans le domaine de médias. Aujourd'hui, je crois Gotham Chess, il est le streamer le plus suivi sur Twitch. Tous les sports, tous les jeux, c'est Gotham Chess, si je me souviens bien. Et Nakamura. Donc aujourd'hui, les échecs, ils s'imposent.
1: Oui, ça s'impose de plus en plus avec des documentaires qu'on voit sur les plateformes de streaming. Il nous reste encore deux petites minutes avant de terminer cette interview qui est hyper passionnante. Je sais qu'il y a encore plein de choses. On pourrait continuer des heures et des heures. Mais pour faire un petit récap sur ce que vous faites précisément. Donc vous avez créé ce club d'échecs ici à Tanger. Vous accompagnez des jeunes, des plus grands. Est-ce que vous organisez aussi des compétitions? Vous en faites partie aussi? S'il y a des compétitions ailleurs, au Maroc aussi?
0: Voici ce qu'on essaie de faire. On organise 5 jusqu'à 7 événements annuels. Et chacun a son propre message, sa propre thématique. Mais tout ça converge vers le point, est-ce que ça va aider la personnalité de mon enfant? Je vous donne un exemple. On a le tournoi humanitaire. Voici ce qu'on avait fait. On a collaboré avec une association, les Sourdoués, des sourds muets. Et on a commencé à leur faire des cours d'échecs. Et après, j'ai dit pourquoi pas ne pas avoir mes enfants, les entendants et les malentendants autour du même échiquier. Et pour que mon enfant, il comprenne que le profil de l'être humain est trop large. On peut inclure celui qui est aveugle, celui qui est sourd-muet, bien notamment. Et sur l'échiquier, on n'a pas de communication.

0: communication. Donc on est égaux. Peut-être le sourd-muet sur l'échiquier a un avantage parce qu'il n'a pas de bruit externe. Il n'a que le bruit interne qui est gérable. Et donc c'est ça ce qu'on commence à faire. Et le décembre, Inch'Allah, on a la 7e édition de ce tournoi. Toujours, ça se passe bien, alhamdoulilah. On a notre tournoi Les Orphelins, pour que les parents comprennent ce qu'ils ont et les enfants comprennent et ils apprécient ce qu'ils ont. Et l'année dernière, lorsqu'on a fini le tournoi, une maman m'a dit, Oussed, mon petit monsieur, il m'a parlé de l'Ithar, de donner son recevoir grâce à ce tournoi. Wow. Et on a Nostalgique dans les musées. On trouve les meilleurs musées
1: de Tanger. Où est-ce qu'on peut suivre tout ça, notamment sur votre page Instagram où vous avez un
0: Club Échec Tanger, on a le site web cet.com.ma.
1: Ok, c'est noté. Merci beaucoup Sofiane Mazouzi, c'était hyper intéressant. Dommage qu'on n'ait pas encore plus de temps pour en parler, mais on est obligé de rendre l'antenne d'ici quelques secondes. C'était évidemment Le Spot, chers amis. Vous pouvez retrouver cette interview sur YouTube d'ici quelques instants. Très très belle soirée à l'écoute de Média. Bye bye.

0: pour ce numéro de Culture Code Q. Bienvenue si vous venez de nous rejoindre sur les ondes de Médias Salma avec vous au micro et je suis ravie de vous accompagner sur nos ondes pour ce rendez-vous culturel Culture Connect.
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0: Et restez avec nous surtout dans quelques instants, notre sommaire, ce sera juste après Dire Straits, Romeo and Juliette.

C'était Dire Straits avec leur classique Romeo and Juliet. Et tout de suite, on passe à notre sommaire du jour. Pour notre story, eh bien, nous allons vous parler d'une histoire qui secoue le monde de la mode en ce moment. John Galliano, qui devait être le thème de la prochaine édition du Met Gala, a finalement décidé de se retirer. Notre coup de cœur du jour sera consacré à la Biennale d'art qui aura lieu à Dakar cet automne. Et enfin, notre troisième et dernier sujet sera consacré à ses podcasts à écouter à l'occasion de cette rentrée. Voilà donc pour le sommaire du jour, et tout de suite nous continuons en musique avec Fun, Some Night, et on se retrouve juste après pour notre story du jour.

C'est à notre story du jour. C'est l'annonce qui a secoué la planète mode. Gian Galliano, dont la carrière devait être au cœur de la prochaine exposition du Met Gala, s'est finalement retiré. Ce dernier a annoncé cette décision par un post Instagram dans lequel il déclare, je cite, « Je continue d'assumer pleinement la responsabilité de la douleur causée par mes propos dans le passé et en particulier du mal que j'ai fait aux communautés juives et asiatiques et je le regrette profondément. » Et dans ce même texte, ce dernier a déclaré qu'une véritable expiation ne s'acquiert pas par une exposition, une reconnaissance institutionnelle ou un simple geste public. C'est une responsabilité continue qui se manifeste par l'écoute, l'apprentissage et la conduite au fil du temps. Alors, en effet, suite à l'annonce il y a quelques semaines de cette exposition du Met Gala, une controverse a suivi, notamment sur les réseaux sociaux, certains critiquant cette décision du Met de mettre en avant Gian Galliano au vu du passé controversé du styliste. Le Met Gala, qui d'ailleurs doit trouver maintenant un nouveau thème pour son gala, mais également pour son exposition, puisqu'on rappelle que le Met Gala, en fait, inaugure une exposition du Met, un musée incontournable de New York. Ainsi, c'est la première fois d'ailleurs qu'une édition, ou plutôt qu'un thème, est changé ou doit être changé relativement à la dernière minute. Et on continuera à vous parler de cette prochaine édition du Met Gala et on va aussi continuer à vous parler de qui sera finalement le thème de cette édition 2027. En attendant, on continue en musique avec Robbie Williams, Angels.

C'était Robbie Williams avec Angels et restez avec nous tout de suite. Nous allons passer à notre coup de cœur du jour. Notre coup de cœur du jour qui sera consacré eh bien, à une exposition, plutôt à la biennale de l'art africain contemporain prévue du 19 novembre au 19 décembre 2026 à Dakar. Un événement prestigieux, reconnu comme l'une des principales manifestations artistiques au niveau mondial et une plateforme exceptionnelle célébrant la richesse de la création africaine et de ses diasporas. Un événement qui, cette année, aura comme directeur artistique Morad Montazani. Morad Montazani, qui est historien de l'art, éditeur et commissaire d'exposition, après un passage à la Tate Modern de Londres, au Royaume-Uni, entre 2014 et 2019, il développe la plateforme éditoriale et curatoriale Zaman Books and Curating, qui étudie les arts modernes et contemporains africains, arabes et asiatiques. Ainsi, une biennale qui aura lieu donc cet automne, le 19 novembre jusqu'au 19 décembre particulier. Il s'agit encore une fois d'un des événements les plus importants de la saison, plutôt un des événements plus importants du monde de l'art dans notre continent. Une édition qui aura comme thème anti-fragilité, art de la réparation et stratégie. Voilà ce qu'on pouvait vous dire sur cette 16e édition de la Biennale de l'art africain contemporain qui aura lieu, plutôt qui débutera le 19 novembre à Dakar. De notre côté, nous continuons en musique avec Chumbawamba, Dub Dubbing. Ce sera suivi par Queen, We Are The Champions.

C'était Queen avec leur classique We Are The Champions. Et restez avec nous surtout sur les ondes de Média. Dans quelques instants, nous allons vous parler podcast et on va vous recommander 3 podcasts à écouter cette rentrée. Ce sera sur plusieurs thèmes. Ce sera pour les amoureux de True Crime, comme on appelle ça. Ce sera pour les amoureux de sport, mais également pour les amoureux de livres. Il y en a pour tous les goûts. C'est dans quelques instants. En attendant, dans quelques instants, notre prochain flash de l'information. Mais on écoute avant cela DJ Snake, Complicated, en featuring avec Friday.

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1: Culture Connect continue toujours sur les ondes de médias. Dans quelques instants, on va vous faire une petite liste de podcasts à écouter en cette rentrée. Ce sera juste après Lucenzo et on se retrouve juste après.

0: Vincenzo avec leur classique désormais. Et tout de suite, nous allons vous parler bien de ces podcasts à écouter cette rentrée. Et on commence par un podcast qui est disponible sur la plateforme Média Podcast, Star du Sport. 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Et on change de registre maintenant et on va vous parler bien de notre prochain podcast. Il s'agit d'un podcast littéraire en roue libre. En roue libre, qui est un podcast qui fait découvrir ou redécouvrir des livres de tout genre, de toutes les époques et de tous les pays. Un podcast qui est produit par la plateforme marocaine de production de podcasts Les Bonnes Ondes. D'ailleurs, on va tout de suite écouter Sloubna Sarraj qui présente En roue libre.
1: Alors en fait, d'abord, c'est venu d'un constat qu'il y avait malheureusement très très peu de canaux ou d'émissions en général parlant de livres en particulier, ouais. De culture en général et de livres en particulier. Et donc, c'est aussi né d'une conviction qu'on peut aussi parler de livres, même des plus sérieux, mais sans trop se prendre au sérieux, d'être un peu parfois décalé, que les livres, justement, de désacraliser un peu cette question que le livre n'est réservé qu'à une certaine élite, qu'à une certaine classe, et qu'on doit en avoir les codes et tout. Parce qu'il y a, je suis convaincue qu'il y a autant de manières de lire un livre que de lecteur ou de lectrice.
2: Exactement.
1: Donc c'est venu vraiment de ça, de faire quelque chose de d'hybride, d'accessible, d'où d'ailleurs le podcast avec l'équipe des Bonnes Ondes, en fait, dans la saison 2, après une première saison où j'étais un petit peu en indépendance pour tester un peu le concept. Et puis alors la deuxième saison qui vient de se terminer là avec les Bonnes Ondes, nous a permis de faire aussi quelque chose de continuer à évoluer avec ce qu'on appelle des chroniques immersives, avec une scénarisation du récit, avec des extraits de voix qui sont lus par d'autres personnes, qui permettent en fait à l'auditeur ou à l'auditrice de complètement s'immerger dans le livre.
2: Exactement.
1: Alors après, est-ce que la personne va avoir envie de lire le livre? Ça, c'est une ambition, on va dire, personnelle. Mais si juste ça peut lui donner une idée, si juste ça peut ouvrir une petite zone d'intérêt, pour moi, c'est déjà ça de gagner.
0: En roue libre, un podcast qui est disponible sur toutes les plateformes de podcast, voilà, pour les amoureux du livre ou bien pour ceux qui veulent se motiver après avoir en ce moment nos concentrations collectives sont un petit peu mises à mal par les réseaux sociaux et par les écrans. Mais si vous voulez vous motiver à reprendre la lecture, eh bien vous pouvez commencer en écoutant En roue libre. Et restez avec nous dans quelques instants, on va vous parler de notre troisième podcast. Ce sera juste après Jennifer Lopez, On the Floor.
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Lopez avec son titre On the Floor. Et tout de suite, on va passer à notre troisième podcast du jour pour les amoureux de True Crime. Eh bien, on vous recommande le podcast Homicide. Un podcast dans lequel vous découvrirez des récits de drames meurtriers qui ont marqué et qui marquent encore aujourd'hui les esprits. Un podcast qui raconte des histoires venues des quatre coins du monde, que ce soit de la France ou bien des États-Unis. Il raconte des histoires au dénouement souvent inimaginable à découvrir, tel un feuilleton. Ainsi, si vous souhaitez découvrir ce podcast pour les amateurs de True Crime, d'ailleurs souvent dans les épisodes, eh bien, la présentatrice interroge des personnes directement liées aux histoires qu'elle raconte, que ce soit des membres des familles ou bien des avocats, que ce soit des avocats des victimes ou des perpétrateurs, des condamnés. Et c'est vrai que c'est un podcast qui est assez intéressant pour les amateurs du True Crime. C'était notre petite liste de podcasts. On vous la rappelle d'ailleurs. Nous avons En roue libre qui est consacré au livre. Star du sport qui est de son côté, comme son nom l'indique, consacré au sport et aux sportifs. Et Homicide pour les amateurs du genre True Crime. Et restez avec nous surtout sur les ondes de Médien. Notre numéro de Culture Connect continue en musique. On va écouter une artiste dont le nouvel album est sorti cet été. Une artiste qui s'appelait Confessions 2, qui est une suite de son album qui est sorti à peu près 20 ans, Confessions on the Dance Floor, avec des sons résolument house et liés à la musique électronique. C'est Madonna avec I Feel So Free.

C'était Madonna avec son titre I Feel So Free. Madonna qui, on le rappelle, donc, a sorti un nouvel album, I Feel So Free, qui fait partie des singles de cet album. Et d'ailleurs, le clip est également disponible sur la plateforme YouTube. Et en parlant de nouveautés, tout de suite, on va écouter Chance the Rapper avec Speed of Love. Ce sera suivi par Harry Styles, Aperture. So

à The Rapper Speed of Love et nous arrivons sur ce presque à la fin de ce numéro de Culture Connect. Merci encore de nous avoir suivis sur les ondes de médias. Merci à notre réalisateur Youssef bien sûr et restez à nos côtés sur nos ondes. Dans quelques instants notre prochain flash de l'actualité ce sera suivi par le spot en compagnie de Soufiane et de mon côté je vous dis au revoir en musique avec Harry Styles Aperture. Ce sera suivi par Yolanda Be Cool, Get It Down. Très bonne écoute en vous souhaitant bien sûr une très bonne suite des programmes sur les ondes de médias.

Regardez une map monde. Sur la map monde, cherchez la ville la plus riche du monde et posez le doigt dessus. C'est New York.

Comme il est un peu moins de 2 heures du matin, la nuit recouvre cette partie du monde. Maintenant, prenez un plan de New York. Cherchez dans New York le quartier le plus riche. C'est Manhattan. Cherchez dans Manhattan l'avenue la plus riche. C'est la 5e avenue. Dans la 5e avenue, cherchez la partie la plus riche. C'est Park Avenue. Cherchez maintenant une maison parmi les plus riches. C'est le numéro 814. Un bel hôtel particulier de style français. Au numéro 814, cherchez et vous trouverez l'un des hommes les plus riches. Il est devant sa porte, dans la rue, en smoking. Il s'appelle Serge Rubinstein. Serge Rubinstein embrasse une jeune femme vêtue d'un manteau rouge et lui glisse un billet de 5 dollars pour qu'elle puisse prendre un taxi et rentrer chez elle. La jeune femme, une jolie brune de 24 ans, en montant dans un taxi au coin de la 62e rue, lui envoie de la main un baiser suggestif et Serge Rubinstein rentre chez lui. Le financier a acheté cet hôtel particulier en 1951 pour une bouchée de pain et il y a 5 étages. Au 5e, les domestiques dorment depuis longtemps. Au 4e, Eugenia Forrester, ancienne gloire lyrique de la Russie des Tsars, et tante du financier est rentrée depuis 1h30 et dort, rêvant peut-être au décor de Tannhauser qu'elle vient de voir au Metropolitan Opera. Au 3e étage, la mère de Serge Rubinstein, qui revient elle aussi du Metropolitan Opera, dort profondément. Au 2nd étage, un ascenseur s'arrête et le financier entre dans son appartement. Il se dévêt, passe une robe de chambre de soie noire et s'étend sur son lit dans la chambre, encore plein du parfum de la jeune femme qui vient de le quitter. Quant à la jeune femme en question, elle vient à son tour de regagner la minuscule chambre d'un tout petit appartement du côté de la 15e rue. Elle boit un verre de jus d'orange et avant de se coucher, remonte la pendulette qui indique 2h05. Cette jeune femme s'appelle Estelle Gardner. Serge Rubinstein a saisi 2 livres au hasard qu'il lit en diagonale, « Le plaisir des échecs » et « La vue de la tête de Pompéi ». En principe, ces 2 ouvrages devraient suffire à endormir un homme normal, mais Serge Rubinstein n'est pas un homme normal. Il décroche le téléphone et compose un numéro. Une voix de femme endormie lui répond. « Allô, j'écoute ? Pas de chérie ?»« Oui, » dit la voix endormie. Prends un taxi et viens chez moi, je suis seul. Oh, Serge, je suis sorti ce soir, je suis trop fatigué. Serge Rubinstein insiste. Mais si, je t'attendrai à la porte. Je regrette, Serge. Et Pat raccroche le téléphone. Plus personne, désormais, n'entendra la voix du financier Serge Rubinstein. Car, dans quelques instants, va s'ouvrir l'un des plus mystérieux dossiers extraordinaires de la police que Jacques-Antoine a choisi pour nous.

0: 8h du matin. À pas mesurés, dans un impeccable veston rayé, rasé de frais, mais l'air d'un cadavre sur pattes, trop poli pour être honnête, un Anglais, ancien militaire de carrière, devenu valet personnel du financier Serge Rubinstein, descend l'escalier du cinquième étage jusqu'au second. Il pousse une série de portes pour s'arrêter finalement devant celle de la chambre de son maître. Il frappe avec délicatesse.
1: « Your coffee, sir. »
0: À voix aussi basse, mais plus lentement, il répète.
1: « Your coffee, sir. »« Sir. » »« Your coffee. »

Your confessor. Alors William Morter, dit Willy, ouvre la porte. Serge Rubinstein est allongé sur le dos. Au beau milieu du somptueux tapis vert de la somptueuse chambre. Ficelé comme un saucisson. Avec une corde de jalousie et bâillonné avec du ruban adhésif. Le corps est tombé près de la porte, mais rien n'a bougé dans la pièce, sinon une photo de lui simplement renversée. Photo prise lors d'un bal où il était costumé en Napoléon. Willy appelle les autres domestiques et l'on arrache le ruban adhésif qui entoure le cou et le visage du financier. Ce dernier, de toute évidence, est bien mort. Alors on appelle la police. Édouard Felet, inspecteur, chef adjoint de la police de Manhattan, surgit le premier. Arrivent ensuite plusieurs voitures de presse qui ont capté les messages radio de la police sur des récepteurs d'ondes courtes spécialement réglés. Enfin, capitaine Dan Mahoney du 17e district de New York survient à son tour avec une vingtaine de policiers dont les voitures de patrouille s'alignent devant la maison. Les techniciens et photographes entreprennent aussitôt leur travail. Et à midi, le cadavre du financier part pour le laboratoire d'autopsie. Le chef des examens médicaux détermine que Serge Rubinstein est mort entre 5h et 5h30 du matin, étranglé par un individu puissant, ou du moins possédant des mains particulièrement grandes et robustes. La mort du financier n'est pas encore officiellement annoncée que déjà, les Telex propagent la nouvelle sur toutes les places boursières du monde et dans les banques de Paris, de Londres, de Singapour, de Buenos Aires, de Melbourne, à Tokyo. On ne va parler que de ça. Une édition spéciale est déjà distribuée à New York, de l'Hudson à l'East River. Il est à noter que le journal soviétique La Pravda envoie un journaliste et c'est la première fois qu'elle suit une enquête criminelle à l'étranger. Déjà, plus de 100 policiers sont spécialement assignés à l'affaire lorsque la Maison-Blanche fait demander au capitaine de police Mahoney s'il a établi une liste des ennemis possibles de Rubinstein et Mahoney répond « La liste est toute faite, la voilà ». Et il brandit l'annuaire téléphonique de Manhattan. Pourquoi ? Parce que Rubinstein, cet homme doué d'une intelligence extraordinaire, a eu si peu de scrupules et si peu de morale que les milieux financiers, où l'on compte pourtant 100 loups pour un mouton, l'avaient surnommé le Cobra. Et pour bien comprendre la suite de l'enquête, il est nécessaire que vous connaissiez au moins les grandes lignes de la biographie du Cobra que j'emprunte à Roger Delorme, qui lui a consacré un article. Fils de l'israélite Dimitri Rubinstein, prêteur d'argent du tsar Nicolas II et d'une confidente du moine libertin Rasputin, Serge a passé une enfance dorée dans l'opulence de la cour impériale. Il a fui la Russie au moment de la révolution de 1918 avec une fortune en diamants cousue dans ses vêtements. Avec sa famille, il passe d'abord en Suède, puis en Angleterre, où il fait de brillantes études de sciences économiques à la célèbre université de Cambridge. Il vient ensuite se fixer à Paris, où il ouvre un théâtre. Le Broadway est un lamentable échec, mais Serge ne tarde pas à réussir une fructueuse opération sur les fonds déposés par les anciens nobles de la Russie tsariste dans les banques de Suisse et avec l'argent ainsi raflé, il prend le contrôle de la banque franco-asiatique. Le nom était imposant, mais la caisse était vide. Avec de fausses traites tirées sur sa propre banque, Rubinstein acheta une chaîne de restaurants et d'hôtels parisiens dont la valeur monta en flèche, ce qui le mit rapidement à la tête d'une immense fortune et fit de lui un citoyen parisien aussi important qu'honoré. Il employa immédiatement sa puissance financière à spéculer avec succès contre le franc, et le franc amorça une chute dont il ne devait pas se remettre. Si bien qu'un beau matin, Serge Rubinstein fut embarqué par deux gentlemen en imperméable, porteurs d'un ordre d'expulsion de France, signé Pierre Laval. Le motif en était ainsi rédigé, met en danger les finances de la République française. Expulsé mais enrichi, Rubinstein se fixe de nouveau à Londres, où il ne tarde pas à acquérir à peu de frais le contrôle de la Chosun Corporation, une compagnie de mines d'or coréenne. Il fait alors passer dans ses propres poches l'actif de la compagnie avec une telle dextérité qu'aujourd'hui encore, les autorités anglaises se demandent toujours comment l'argent a pu disparaître. Le climat de Londres, déjà humide, commence à devenir aussi malsain pour lui que celui de Paris. Et il se dirige alors sur le Japon. Là, il vend les mines de Chosun aux Japonais qui règnent alors sur la Corée, ce qui lui rapporte 4 millions de dollars. Seulement, il est payé en yens japonais. C'est presque une

Une provocation pour un homme comme Rubinstein, qui réussit à faire passer les 10 yens en fraude aux États-Unis via Hawaï. Et il les jette ensuite sur le marché, à 10% au-dessous du cours. C'est ainsi que le yen, tout comme le franc, se lança sur une pente qu'il ne devait pas remonter. Avec ses capitaux maintenant bien américains et un instinct de la finance quasi infaillible, Rubinstein se lance ensuite dans une série de spéculations aussi heureuses que compliquées, fondant quelques 60 compagnies dans 7 nations du continent américain. Je vous épargnerai les détails qui lui feront gagner quelques bons millions de dollars en ne citant que pour information des noms comme Western Union, Postal Telegraph, Compagnie du métro de New York, Disque Decca, Film Universal, Rubinstein et partout. Et même dans la Boeing Corporation qui fabriquait et fabrique toujours les bombardiers de l'US Air Force, les Boeing 707, 747, 727, ainsi qu'une grande partie des fusées de guerre américaines. Les pontifes de Washington ont encore des sueurs froides à l'idée qu'au moment de sa mort, Rubinstein avait presque mis la main sur cette entreprise vitale pour les États-Unis au moyen d'un homme de paille américain bon teint et complaisant. Bien entendu, et au cas où l'air de New York deviendrait aussi malsain pour le financier que celui de Paris ou Londres, son avion personnel est constamment prêt à décoller de l'aéroport de la Guardia, tandis que ses avocats luttent pied à pied contre un arrêté d'expulsion du Department of Justice. Maintenant que vous connaissez tout, chers amis, sur la vie de Serge Rubinstein, venons-en au plus extraordinaire, sa mort et l'enquête qui a suivi.

Dès la découverte du crime, on a bien sûr interrogé le valet de chambre Willy. Il est jugé incapable physiquement d'avoir accompli le meurtre. Alors, la première personne chez qui débarquent les policiers, c'est bien entendu Estelle Gardner, la dernière à avoir vu Rubinstein vivant. En déshabillée, ravissante mais stupéfaite, la jeune femme donne les détails de sa soirée avec le financier. Elle parle du billet de 5 dollars pour payer le taxi et que lui a royalement donné Rubinstein. La course a coûté 1,30 $, précise-t-elle, dédaigneuse. Les policiers retrouvent immédiatement dans le sac de la jeune femme la monnaie, soit 3,70 $. La soirée est reconstituée, vérifiée, on ne retrouve pas le chauffeur de taxi, mais les enquêteurs n'ont aucune raison de mettre en doute les déclarations de la jeune femme. Dans la même matinée, le téléphone sonne dans l'hôtel particulier. C'est Patricia, Pat, qui appelle pour s'excuser de ne pas avoir accepté l'invitation nocturne du financier. Au policier qui décroche le téléphone, elle confirme que Rubinstein était encore vivant après le départ d'Estelle. Mais « j'étais à moitié endormi, dit-elle. Je ne peux pas vous dire l'heure qu'il était, peut-être 2h30 ou 4h, ou 4h30. » De toute évidence, Patricia comme Estelle, et comme toutes les autres protégées du financier, ne font guère d'efforts pour aider la police. Vivant, Serge méritait toutes les prévenances. Mort, il n'a aucun intérêt. Dans la chambre, on relève 18 empreintes suffisamment nettes pour être identifiables. 6 appartiennent à Rubinstein lui-même, 6 autres aux domestiques. Enfin, 6 empreintes font l'objet de recherches dans les fichiers des organismes publics ou privés des États-Unis. Ce qui est bizarre, c'est que rien n'a été touché, même pas les centaines de dollars et les bijoux de valeur qui sont toujours là, sur la commode. On n'a même pas essayé d'ouvrir le coffre-fort mural. Bien entendu, la police s'intéresse tout particulièrement au livre noir du financier. Il contient 2700 noms. Banquiers, politiciens, des prisonniers qu'il a connus à Wolfsburg, des noms de la magistrature, des barmen, des journalistes, des call girls, des starlettes, des playboys, des hommes du pétrole, des chanteuses, des chorus girls, des danseuses. Une armée de policiers installés dans des bureaux aménagés tout exprès interroge par douzaines à la fois tout ce petit et ce grand monde. Les dépositions s'accumulent en piles impressionnantes. On découvre...

aller chercher mille petits secrets. Mais rien. Rien qui ne puisse servir de départ à une piste sérieuse. Une équipe de détectives cherche l'origine du ruban adhésif avec lequel on a bâillonné Serge Rubinstein. Une autre tente de découvrir la provenance du cordon avec lequel on l'a ligoté. Mais il peut provenir de n'importe quel bazar. Pas un témoin pour avoir vu une quelconque voiture stoppée devant le 814 Park Avenue, à un moment ou un autre, entre 1h et 8h du matin. Et bien entendu, personne n'a vu s'ouvrir la porte. Serge Rubinstein avait pourtant une curieuse manie. Chaque fois qu'il fréquentait une jolie femme, il lui remettait une clé de son appartement. Et chaque fois que la jolie femme avait cessé de plaire, plutôt que de lui réclamer la clé par mesure de précaution, il changeait le verrou. Mais, comme il fréquentait plusieurs jolies femmes à la fois, chaque fois qu'il changeait le verrou, il lui fallait remettre de nouvelles clés aux autres jeunes femmes, celles qui gardaient encore ses faveurs. Je ne sais pas si vous me suivez bien. En tout cas, cela amène les policiers à suivre les alibis d'une bonne centaine de jeunes femmes, évidemment innocentes, qui ont eu, ont encore, ou allaient avoir, qui sait, une clé de l'appartement de Rubinstein. Alors, on vérifie des clés et encore des clés, toutes celles des jeunes femmes qui figurent dans le petit livre noir du financier. C'est un détail curieux que cette organisation de verrous et de clés. Alors, je n'irai pas, chers amis, jusqu'à vous parler du symbole sexuel que lui attribuent les psychanalystes. Ça, c'est l'affaire de Rubinstein. Mais on ne peut s'empêcher de se poser la question. Pourquoi tant de méfiance de sa part vis-à-vis de jeunes femmes qui, pour le moins, venaient parler avec lui de toute autre chose que de ses affaires? Craignait-il une Matahari de la finance? On en aurait vu d'autres. Malheureusement, sans le vouloir, Rubinstein a tellement brouillé les clés que l'on ne parvient pas à savoir qui avait ou n'avait pas une clé la nuit du crime. De toute façon, les enquêteurs sont presque convaincus que le financier connaissait son assassin et qu'il l'avait lui-même introduit dans la maison. En effet, premièrement, la porte ne porte aucune trace d'effraction, les fenêtres non plus. Deuxièmement, Rubinstein était un homme robuste, ancien boxeur amateur, excellent cavalier, joueur de tennis infatigable, en bon sportif, il aurait dû se défendre s'il n'avait pas été surpris. Enfin, les enquêteurs estiment qu'un homme seul n'aurait pu venir à bout du financier sans laisser des traces de lutte et un désordre révélateur. Si bien qu'ils prennent l'habitude de parler des criminels et non du criminel, estimant que Rubinstein a été surpris par au moins deux hommes. Le crime passionnel étant à peu près exclu, on en arrive évidemment à la vengeance. Aux financiers volés, associés, dépouillés, actionnaires ruinés. Mais les hommes d'argent du Nouveau Monde ne tuent jamais. Et la vocation d'escroc exclut totalement celle de l'assassinat. Vous me direz, il y a les tueurs à gages. Certes, ces professionnels du crime existent, et ils sont fréquemment utilisés, comme on utilise un détective privé, un avocat ou un attaché de presse. Mais justement, ce sont des professionnels, et leurs crimes sont toujours accomplis selon les règles de l'art. Ces règles peuvent être différentes selon les pays, mais aux États-Unis, il est entendu une fois pour toutes qu'un tueur à gages n'entre pas chez le client pour boire un verre, ne l'étrangle pas de ses propres mains, et ne laisse pas un ruban adhésif ou autre accessoire derrière lui. Tapis dans une énorme voiture, il guette le client dans la rue, le mitraille avec calme et disparaît, ne laissant comme souvenir qu'une fausse plaque minéralogique. Alors on cherche du côté du testament à qui peut profiter le crime. Rubinstein a légué des rentes de 1000 dollars par mois à sa mère, 500 dollars à chacune de ses filles issues d'un mariage oublié depuis longtemps. Willy, le fidèle valet, reçoit 10 000 dollars ainsi que l'ancienne secrétaire du financier qui habite alors Paris. Une seule des protégées de Serge figure sur le testament pour 10 000 dollars également. Bon, et loyaux au service probablement. Quelques menus dons aux autres domestiques et c'est tout. Il est probable que personne ne connaîtra jamais la fortune exacte abandonnée par Serge Rubinstein. Certains l'évaluent à 1 million, d'autres à 10, d'autres à 20 millions de dollars. Cela donne, je le précise, dans le meilleur des cas, une bonne dizaine de milliards de francs légers. L'argent de Serge Rubinstein est aussi dissimulé qu'insaisissable, société fictive, compte en banque au nom d'hommes de paille aux États-Unis et en 10 autres pays peut-être, coffre personnel à son nom ou de faux noms. Une importante banque suisse est même soupçonnée de lui avoir appartenu secrètement et fait peut-être encore partie de son actif. Les coffres secrets de Rubinstein renferment même, d'après certains bruits, des fortunes plus fabuleuses encore qu'on ne le suppose, si bien qu'une nouvelle théorie
sur sa fin mystérieuse.

s'imprime dans un journal américain. D'après des informateurs officieux, Rubinstein aurait été chargé par la Russie soviétique d'accaparer le marché noir des diamants dont le centre mondial est à New York. Ceci, afin de mettre aux mains des soviets les précieux cailloux avec lesquels ils paient leurs achats clandestins, machinerie spéciale, médicaments nouveaux, matières premières rares, etc., qu'ils sont contraints d'acheter à des nations occidentales. Toujours d'après les mêmes informateurs, Serge Rubinstein aurait, peu avant sa mort, réussi à mettre la main sur un stock de diamants considérable, acheté en partie par les Russes, en partie par lui-même, et qui serait immobilisé dans les fameux coffres secrets à perpétuité peut-être maintenant. Un investigateur anglais, agissant pour le compte du Trust des Diamants de Beers, était, paraît-il, sur le point de démasquer Rubinstein lorsqu'il est mort. Toujours d'après la même hypothèse, il serait donc mort, supprimé par les soviets, qui ne désiraient pas que soit révélée au monde leur manipulation de diamants. Deux grands méchants rouges auraient donc tenté d'extorquer des renseignements sur les fameux coffres à leur petit ami devenu dangereux, puis l'auraient effacé, comme on dit en argot américain, à l'aide d'un vieux coup de jiu-jitsu sur le larynx. Il est de fait que Rubinstein a le larynx quelque peu écrasé. Mais nous restons sceptiques sur cette hypothèse qui n'est pourtant pas plus invraisemblable que tout le reste. En effet, elle est tout naturellement la thèse favorite de la presse des États-Unis, laquelle à cette époque a tendance à faire supporter par l'URSS tous les crimes de l'humanité. Les semaines passent. Nombre des policiers assignés à l'affaire Rubinstein, officiellement désigné comme le case number 432-1955, se réduit de 150 à une dizaine. Mais aucun des détectives du 17e district, celui que les New-Yorkais surnomment la Côte d'Or, le territoire le plus fortuné du monde au mètre carré, aucun des détectives n'oublie le case number 432-1955. De temps à autre, de nouvelles pièces, de nouveaux rapports viennent s'ajouter au volumineux dossier qui n'est toujours pas considéré comme classé. La mère de Serge, Stella Rubinstein, dite Stella, offre une récompense de 25 000 $ pour toute information amenant à la découverte du ou des coupables. Personne ne touchera jamais cette somme qui représenterait aujourd'hui 12 millions de francs légers. Stella affirme que pour elle, son fils n'est pas mort et elle jure qu'il lui a, à plusieurs reprises, parlé de l'autre monde. Alors de faux médiums profitent de la crédulité de la vieille dame qui, jusqu'à sa mort, organisera de coûteuses séances au cours desquelles une voix sépulcrale appelle « Mama, Mama, c'est moi, Sergueï. » Il n'en faut pas plus pour convaincre Stella Rubinstein. « C'est lui. C'est mon fils, j'en suis sûr. Il n'y a que moi qui prononce son nom à la russe. C'est Sergueï. » Au moment où je vous parle, dans le Bronx, quartier de New York, au cimetière de Woodlawn, sous un érable, on peut voir une massive pierre de Suède noire. C'est là qu'est enterré Serge Rubinstein. La stèle porte l'inscription suivante. Saint-Pétersbourg, 8 mai 1908. 27 janvier 1955. Vivre dans le cœur de ceux que nous aimons n'est pas mourir. Mais qui aimait et qui détestait Serge Rubinstein? Les policiers new-yorkais ne désespèrent pas de résoudre un jour le mystère. De temps à autre, l'un d'eux compulse le dossier 432-1955 pour essayer encore une fois de mettre les pièces du puzzle dans le bon sens. Car ces spécialistes n'ignorent pas que l'on ne résout pas les affaires criminelles avec de brillantes déductions de détectives de cinéma, mais avec la patience bureaucratique des fonctionnaires sans imagination. « Nous savons attendre », déclare un des chefs du 17e district à propos de l'affaire Rubinstein. « Un jour, quelqu'un boira trop dans un bar, quelque bandit trompera sa maîtresse, quelque prisonnier parlera pour gagner du temps. Quelque accident fera découvrir une organisation criminelle. Et alors,

seront là. C'est ainsi, chers amis, que souvent les enquêtes rebondissent. C'est ainsi que peut-être se refermera un jour cet extraordinaire dossier de la police.

Vous êtes toujours sur les ondes de Médisien. Merci d'être avec nous en cette matinale, une matinale qui se fait également en musique. Nous allons d'ailleurs écouter tout de suite un son sélectionné avec attention et nous nous retrouvons juste après.

Et où que vous soyez, nous sommes ravis de vous accompagner en cette matinale, toujours sur les ondes de Médias. Restez avec nous, nous revenons dans quelques minutes, juste après ce titre.

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1: Bonjour à tous. Nouvelle nuit de bombardement au Moyen-Orient. L'Iran a riposté après les frappes américaines hier. Des frappes qui auraient fait 11 morts selon les médias d'État iraniens. Téhéran a visé plusieurs bases américaines dans les pays voisins, notamment à Bahreïn où les sirènes ont retenti cette nuit. Plusieurs bases en Irak ont aussi été prises pour cible. Par ailleurs, le Pérou vient d'annoncer la fin de ses relations diplomatiques avec l'Iran, l'accusant d'escalade des conflits au Moyen-Orient. Dans ce contexte, le porte-avions américain Abraham Lincoln est arrivé cette nuit en Thaïlande. Le navire de guerre est au cœur d'une polémique aux États-Unis. Cela faisait 9 mois de suite qu'il n'avait pas accosté alors qu'il était en mission dans le Golfe. Les conditions de vie des 5000 soldats à bord ont été dénoncées par leurs familles et par les politiciens démocrates qui réclament une enquête. Les membres de l'équipage doivent maintenant séjourner dans une station balnéaire de Pattaya. On ne négocie pas avec les terroristes. Déclaration prononcée hier soir par Vladimir Poutine. Le président russe répond à son homologue ukrainien, Volodymyr Zelensky, qui a averti les compagnies aériennes contre la présence de drones dans le ciel russe. Les jours sûrs dans le ciel russe sont révolus, a-t-il ajouté. Pour Vladimir Poutine, il s'agit ni plus ni moins qu'une déclaration de terrorisme d'État. Au Maroc, l'Office d'échange a publié ce mardi le bilan des échanges extérieurs du Maroc pour le mois de juillet. On y apprend notamment que le déficit commercial du royaume s'établit à près de 245 milliards de dirhams, soit une hausse de 26,5% par rapport à la même période l'année dernière. Sur notre continent toujours, la coopération reprend entre le FMI et le Sénégal. Le Fonds monétaire international et Dakar se sont mis d'accord pour un prêt de 2,2 milliards de dollars. Une somme qui aura pour but d'appuyer Dakar face à la dette colossale de 9 milliards de dollars contractée par l'administration précédente. Le Sénégal s'engage donc à traiter sa dette, mais les méthodes officielles pour cela n'ont pas encore été révélées. La Namibie dans le

viseur d'Amnesty International. L'ONG dénonce le traitement des Angolais sur son territoire. Des milliers d'entre eux sont contraints de se réfugier en Namibie pour fuir la sécheresse qui frappe le sud de leur pays, aggravée par El Niño. Selon le rapport d'Amnesty, ces Angolais, principalement des femmes et des enfants, vivent dans de mauvaises conditions en Namibie, sans abri ou dans des abris de fortune surpeuplés, dans la peur d'être arrêtés et expulsés. Et on termine avec du sport et un record égalé en Angleterre. En Premier League, Enzo Fernandez arrive à Manchester City pour la modique somme de 125 millions de livres. Un transfert réalisé à la dernière seconde avec Chelsea. Il égale donc le record d'Angleterre réalisé l'année dernière avec le transfert d'Alexander Isaac à Liverpool en provenance de Newcastle. C'est la fin de cette synthèse. Merci de l'avoir suivi. Très bonne suite des programmes sur Média.

Et comme toujours, nous sommes ravis de vous accompagner sur les ondes de Média en cette matinale, une matinale qui se fait également évidemment en musique avec ce titre.

Restez avec nous, surtout sur les ondes de Média 1 pour la suite de notre matinale, une matinale qui continue avec cette petite interlude musicale.

Nous arrivons bientôt à la fin de notre matinale, toujours sur les ondes de Médias. Mais avant cela, écoutons un son sélectionné avec attention par nos équipes.

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1: Bonjour à tous. Nouvelle nuit de bombardement au Moyen-Orient. L'Iran a riposté après les frappes américaines hier. Des frappes qui auraient fait 11 morts selon les médias d'État iraniens. Téhéran a visé plusieurs bases américaines dans les pays voisins, notamment à Bahreïn où les sirènes ont retenti cette nuit. Plusieurs bases en Irak ont aussi été prises pour cible. Par ailleurs, le Pérou vient d'annoncer la fin de ses relations diplomatiques avec l'Iran, l'accusant d'escalade des conflits au Moyen-Orient. Dans ce contexte, le porte-avions américain Abraham Lincoln est arrivé cette nuit en Thaïlande. Le navire de guerre est au cœur d'une polémique aux États-Unis. Cela faisait 9 mois de suite qu'il n'avait pas accosté alors qu'il était en mission dans le Golfe. Les conditions de vie des 5000 soldats à bord ont été dénoncées par leurs familles et par les politiciens démocrates qui réclament une enquête. Les membres de l'équipage doivent maintenant séjourner dans une station balnéaire de Pattaya. On ne négocie pas avec les terroristes. Déclaration prononcée hier soir par Vladimir Poutine. Le président russe répond à son homologue ukrainien, Volodymyr Zelensky, qui a averti les compagnies aériennes contre la présence de drones dans le ciel russe. Les jours sûrs dans le ciel russe sont révolus, a-t-il ajouté. Pour Vladimir Poutine, il s'agit ni plus ni moins qu'une déclaration de terrorisme d'État. Au Maroc, l'Office d'échange a publié ce mardi le bilan des échanges extérieurs du Maroc pour le mois de juillet. On y apprend notamment que le déficit commercial du royaume s'établit à près de 245 milliards de dirhams, soit une hausse de 26,5% par rapport à la même période l'année dernière. Sur notre continent toujours, la coopération reprend entre le FMI et le Sénégal. Le Fonds monétaire international et Dakar se sont mis d'accord pour un prêt de 2,2 milliards de dollars. Une somme qui aura pour but d'appuyer Dakar face à la dette colossale de 9 milliards de dollars contractée par la

administrations précédentes. Le Sénégal s'engage donc à traiter sa dette, mais les méthodes officielles pour cela n'ont pas encore été révélées. La Namibie dans le viseur d'Amnesty International. L'ONG dénonce le traitement des Angolais sur son territoire. Des milliers d'entre eux sont contraints de se réfugier en Namibie pour fuir la sécheresse qui frappe le sud de leur pays, aggravée par El Niño. Selon le rapport d'Amnesty, ces Angolais, principalement des femmes et des enfants, vivent dans de mauvaises conditions en Namibie, sans abri ou dans des abris de fortune surpeuplés, dans la peur d'être arrêtés et expulsés. Et on termine avec du sport et un record égalé en Angleterre. En première ligue, Enzo Fernandez arrive à Manchester City pour la modique somme de 125 millions de livres. Un transfert réalisé à la dernière seconde avec Chelsea. Il égale donc le record d'Angleterre réalisé l'année dernière avec le transfert d'Alexander Isaac à Liverpool en provenance de Newcastle. C'est la fin de cette synthèse. Merci de l'avoir suivi. Très bonne suite des programmes sur Média.

Générique, shoot. Et nous arrivons déjà à la fin de cette matinale. Merci de nous avoir suivis sur les ondes de Média en vous souhaitant une très bonne suite des programmes toujours sur nos ondes.

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1: Bonjour et bienvenue si vous venez de nous rejoindre sur les ondes de Média 1. Dans l'actualité ce matin, les grandes puissances mondiales se sont donné rendez-vous à Asheville pour le sommet du G20, une fête gâchée par la présence de la Russie invitée par Donald Trump. On en parle dans un instant dans le journal de 6h30, juste après la météo. Et on démarre avec le Maroc tout d'abord, où l'après-midi. Au Maroc, tout d'abord, l'après-midi, le ciel sera ensoleillé sur le littoral entre Tanger et Kénitra, ainsi qu'au sud de la ligne Tata Boujdour, et nuageux à partiellement nuageux sur le reste du pays. Des averses sont prévues sur le Haut Atlas. Côté température, 32 degrés sont prévus à Rabat, la capitale, ainsi qu'à Laayoune. Le mercure affichera 40 degrés pour Marrakech avec du soleil. Des nuages, en revanche, prévus à Tanger, il fera 33 degrés. Il faudra compter 27 degrés à Casablanca. Des averses sont prévues à Beni Mellal avec 37 degrés. Le mercure affichera 38 à Errachidi à 42 degrés. À Smara, ce sera la maximale. Dans les villes d'Afrique du Nord, le temps sera ensoleillé au Caire avec 36 degrés. Météo similaire à Tripoli où il fera 31 degrés. 36 degrés prévus pour Tunis où il fera grand beau. Tout comme à Alger avec 30 degrés. En Afrique de l'Ouest, des averses prévues à Abidjan avec 29 degrés. Prévoyez 32 à Dakar sous les nuages. De la pluie à Conakry avec 27 degrés. Et sur le reste du globe, le temps sera couvert à Paris avec 25 degrés, 21 degrés prévus du côté de Londres avec des nuages. Il y aura du soleil à Madrid où le mercure affichera 37 degrés. Un ciel légèrement couvert sur Moscou avec 20 degrés. Il faudra compter 24 degrés à New York, 33 à Tokyo, 31 à Beyrouth et enfin 36 du côté de Damas. Il est 6h30 sur Média 1, c'est l'heure d'un nouveau journal présenté ce matin par Hugo Villard. Bonjour Hugo.
2: Bonjour Martin, bonjour à toutes et à tous.
1: Et c'était une surprise au G20.
2: La présence de la Russie au rendez-vous aux États-Unis. Le ministre des Finances de Washington assure que cela n'a eu aucun effet alors que la guerre continue en Ukraine. Kiev, justement, qui s'apprête une nouvelle fois à pâtir de l'hiver. L'Iran frappe régionalement et les bombardements des États-Unis ont fait au moins 11 morts cette nuit. La guerre est repartie de plus belle, alors que le président iranien souhaite revenir aux engagements de l'accord de juin.
1: Le cessez-le-feu n'empêche pas les frappes et opérations d'enlèvement.
2: C'est le cas dans la bande de Gaza depuis octobre dernier. Un chef du Hamas a été capturé par Israël qui continue ses bombardements dans l'enclave. Le déficit commercial du Maroc se creuse toujours un peu plus, 26,5% de plus cette année pour un nombre qui s'établit à 245 milliards de dirhams. D'après l'office d'échange, la faute à un modèle économique déséquilibré.
1: Et le mercato s'est clôturé.
2: Ça y est, le feuilleton de l'été s'est fini hier soir pour les principaux championnats européens. Et dans les toutes dernières heures, il y a eu du mouvement, notamment côté marocain avec Neil El Anaoui.
1: L'Union européenne est mécontente de la présence russe au G20.
2: Elle s'est offusquée hier que le ministre russe des Finances soit présent aux États-Unis à Asheville pour ce rendez-vous. Le commissaire européen à l'économie assure que ce n'est pas le moment de normaliser les relations avec la Russie. Dans le même temps, Moscou poursuit son offensive militaire en Ukraine. Selon les dernières données de l'Institut d'études pour la guerre et de l'agence France-Presse, les forces militaires russes ont enregistré en août de nouveaux légers gains territoriaux, un nouveau inédit depuis février. Et avec l'hiver qui c'est l'Ukraine qui se retrouve une nouvelle fois en mauvaise posture, selon Jean de Glignasti, ancien ambassadeur de France en Russie et directeur de recherche à l'Institut de recherche et d'analyse stratégique.
3: La destruction des infrastructures russes n'est pas comparable à la dévastation totale qu'a subie l'Ukraine. Donc les Russes pourront chauffer. Ils n'auront peut-être pas beaucoup d'essence, mais du gaz, ils en ont. Souvent, les conduites sont enterrées, pas toujours d'ailleurs. La question du chauffage ne se pose pas. La question des munitions. Donc les Russes ont bombardé au cœur de Kiev les usines de Firepoint, qui est la grande firme des Ukrainiens qui construit les missiles Flamingo, qui sont des missiles à longue portée, qui permettent à l'Ukraine de ne pas dépendre des livraisons de missiles occidentaux. Donc apparemment, les installations de Fayette ont été durement touchées par les Russes. La supériorité russe en matière de missiles et maintenant en matière de drones, parce que les nouveaux drones Gérard, qui sont en fait des drones déjà perfectionnés par les Russes, ne peuvent pas être interceptés par les moyens traditionnels que les Ukrainiens utilisaient jusqu'à présent. C'est le général commandant l'armée de drones ukrainien qui le dit. Donc les Ukrainiens sont vulnérables à la fois avec les drones à grande vitesse et à la fois avec des missiles. Mais les Russes ne se privent pas de dévaster le pays.
2: Jean de Glinassy, ancien ambassadeur de France en Russie et directeur de recherche à l'Institut des Relations et des Industries Stratégiques. Ce matin, donc, le ministre des États-Unis des Finances assure lui que la présence de son homologue russe n'a pas eu d'impact sur les discussions. Vladimir Poutine qualifie même de terroriste les propos de Volodymyr Zelensky. Hier, le président ukrainien a averti que l'espace aérien russe n'est plus sûr. Le chef d'État prévient les compagnies aériennes qu'il y aura des drones ukrainiens dans le ciel tant que la guerre continue. Le président russe, toujours, qui dénonce également les sanctions allemandes contre son pays. Berlin a annoncé prendre des mesures suite à une attaque au drone explosif contre l'aéroport de Leipzig. Un événement arrivé début août que les autorités allemandes imputent à la Russie.
1: Et c'est une autre guerre qui repart à l'escalade.
2: L'Iran frappe une nouvelle fois des bases militaires des États-Unis dans le Golfe. La Jordanie, l'Irak et le Bahreïn ont été visés selon les gardiens de la Révolution. Le Koweït dit également avoir été ciblé. Et ce matin, un haut responsable des gardiens de la Révolution ordonne lui aux pays arabes d'expulser les forces de Washington sous peine de frappe. Des attaques qui viennent donc répondre à celles des États-Unis qui ont tué au moins 11 personnes hier selon les médias officiels.
1: Et face à cette reprise de ces attaques, Massoud Pezeshkian s'est exprimé hier.
2: Le président iranien dit vouloir renouer dès que possible avec les engagements du protocole d'accord de juin dernier. Un protocole conclu avec les États-Unis et réalisé sous l'égide du Pakistan et du Qatar. Téhéran et Washington s'étaient mis d'accord sur un arrêt des opérations militaires et sur une réouverture du détroit d'Hormuz. Alors devant ce constat, comment interpréter la déclaration de Massoud Pezeshkian? Je vous propose d'écouter l'analyse de Michel Rumi, il est professeur d'économie et expert du monde arabe.
4: La position de Téhéran, en fait, est que elle ne veut pas de négociation et elle veut diffuser ses messages via des médiateurs. Donc c'est pas des réunions face à face. Qu'est-ce qu'il faut bien y voir, c'est que ni Iran ni les États-Unis n'ont un intérêt objectif à rouvrir maintenant, parce que pour Téhéran, exiger un retour au texte de juin, c'est un coup nul et un gain rhétorique dans la mesure où cela consolide le narratif de la résistance interne, c'est-à-dire sans concéder quoi que ce soit de nouveau. Et pour Washington, ça revient à un texte jugé trop généreux pour l'Iran, et ça reviendrait donc à acter aussi l'échec de la relance des frappes de juillet. Et donc, c'est ça qui est très important, c'est que dans ce cadre-là, l'Iran renverse la charge de la preuve et se présente comme le camp qui respecte la signature.
2: Michel Rumi, professeur d'économie, expert du monde arabe, qui répondait aux questions d'Eva Cohen. D'ailleurs, dans la région ce matin, Israël lance deux nouvelles opérations au sud Liban, des frappes qui ont ciblé Kfar Eman et Arab Salim.
1: Les opérations israéliennes toujours, qui continuent aussi dans la bande de Gaza.
2: Le Hamas a dénoncé l'escalade en cours depuis plusieurs jours et la capture d'un des chefs de ses services de sécurité intérieure. Le mouvement a contacté le haut représentant du Conseil de la paix du président de Donald Trump, Nikolai Mladenov, pour exiger donc une pression maximum contre Tel Aviv, accusé de tout faire saboter pour les efforts visant à mettre en œuvre l'accord de cessez-le-feu conclu en octobre dernier. Côté israélien, le ministre de la Défense a lui annoncé sans donner des détails la capture de ce chef du Hamas et a martelé à nouveau qu'Israël resterait dans la bande de Gaza pour anéantir toutes les infrastructures du Hamas. L'opération pour capturer le responsable du Hamas a lui tué des civils dont 3 enfants, Valérie Ferron.
5: Israël aurait donc lancé une opération comprenant à la fois des bombardements et une infiltration par une force spéciale sur le terrain dans un quartier de la ville de Gaza. Cette unité a été découverte par des membres du Hamas, ce qui a provoqué de violents affrontements et le lancement après donc d'au moins 12 missiles dans cette zone surpeuplée. On assiste donc clairement sur le terrain à un bras de fer féroce entre la puissance occupante israélienne qui a lancé ces derniers jours une nouvelle escalade officiellement pour désarmer le Hamas et le mouvement qui de son côté a lancé une campagne contre les groupes armés collaborant avec Israël. Une 40aine de membres de ces groupes avec leurs familles se seraient d'ailleurs rendus ces dernières semaines. On ne peut s'empêcher de lier également cette escalade israélienne sur le terrain en pleine campagne électorale, aux déclarations de Nikolaï Mladenov, haut responsable du Conseil de la paix du président Trump pour la bande de Gaza, devant le Conseil de sécurité des Nations Unies la semaine dernière. Dans sa présentation, tout en ménageant Israël, il avait cependant rejeté catégoriquement l'idée de lier la situation humanitaire et l'urgence de lever le blocus au désarmement du Hamas, comme le fait Israël.
1: Des mauvais chiffres pour le Maroc.
2: L'Office d'échange a publié hier le bilan des échanges extérieurs du Royaume pour

0: Pour le mois de juillet, on y apprend notamment que le déficit commercial du pays s'établit à près de 245 milliards de dirhams, soit une hausse de 26,5% par rapport à la même période l'an dernier. Une situation qui dure depuis l'indépendance et qui est liée notamment à un modèle économique déséquilibré, d'après Omar El-Khetani. Il est économiste.
1: Le modèle de développement au Maroc est un modèle qui a été forgé à l'époque par les institutions internationales, le Fonds monétaire, la Banque mondiale, qui est basé sur les exportations. Or, c'est un modèle qui est un faux modèle basé sur les exportations. Parce que, en étant exportateur, on n'a pas notre autonomie interne. On consomme plus qu'on exporte. Et donc, le modèle, il est falsifié parce qu'on exporte ce qu'on ne consomme pas et on consomme ce qu'on importe. Et automatiquement, ce qu'on importe a plus de valeur que ce qu'on produit. C'est un problème structurel, ce n'est pas un problème de conjoncture. Parce que la conjoncture, elle est restée la même. On est toujours déficitaire et ce déficit ne fait qu'augmenter. Pourquoi ? Parce que la culture consommatrice se développe plus vite que la culture éducatrice et productrice au Maroc.
0: Les explications de l'économiste Omar El-Khetani. Et puis enfin, on continue pour conclure ce journal de parler économie et Maroc, mais cette fois, côté sport en football, le Maroc Estival s'est clôturé pour les principaux championnats européens et c'est officiel, l'international marocain Neil El Hanaoui qui l'AS Roma et s'est engagé avec Leipzig. Du côté de la France, c'est un autre transfert qui était très attendu, celui d'Ibrahim Baye qui quitte le Paris Saint-Germain officiellement pour s'engager avec Aston Villa. Les précisions avec Monsef Zamrat.
2: Qui dit nouvelle étape dit aussi nouveau challenge et nouveaux objectifs. L'attente était longue, mais Neil El Hanaoui évoluera bien en Bundesliga la saison prochaine. Le jeune joueur marocain est prêté par l'AS Roma à Leipzig, un prêt d'une saison avec option d'achat qui pourrait tout changer à la fin de l'exercice. Après une saison, 25 matchs disputés en Italie, El Hanaoui quitte l'Italie pour s'imposer comme un titulaire indiscutable en Allemagne. D'ailleurs, un autre lion de l'Atlas à la recherche de nouveaux objectifs. Sofiane El Karouani est un nouveau joueur du Benfica, arrivé récemment à El Qadsiyah en Arabie Saoudite, lui aussi s'est engagé sous la forme d'un prêt d'une saison, assorti d'une potentielle option d'achat. Ibrahim Mbaye est un nouveau joueur d'Aston Villa. Le jeune natif de 2008 quitte le Paris Saint-Germain, où il a été formé. Un transfert à 55 millions d'euros. En première ligue, il retrouvera son coéquipier de sélection, les Lions de la Teranga, brilleront cette saison dans le championnat anglais, puisqu'Iliman Ndiaye a rejoint plutôt Manchester City.
3: Les précisions signées Monsef Zamrat qui viennent conclure ce journal. Merci beaucoup Hugo Villard, on vous retrouve à 7h30 pour la prochaine édition. Matin Info, ça continue, restez avec nous.

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1: Vous êtes bien sur Média 1, bonjour et bienvenue si vous nous rejoignez. Merci d'avoir choisi notre antenne pour vous réveiller, vous informer ce mercredi matin. Nous sommes le 2 septembre 2026 et on est ensemble jusque 9h. Au programme de cette matinale, une nouveauté pour cette rentrée, pour cette nouvelle saison sur Média 1. Désormais tous les mercredis matins, Alexandre Aoun, analyste géopolitique, spécialiste du Moyen-Orient et cofondateur de la Minute Arabe, sera avec nous en direct pour traiter de toute l'actualité autour du Proche et du Moyen-Orient. Et pour cette première, nous allons nous intéresser à la Syrie, l'intégration des forces kurdes au sein de l'État syrien. Un rapprochement qui vient bien au-delà de l'avenir des militaires kurdes. Entretien à suivre à partir de 8h15. Et qui dit 2 septembre dit rentrée pour les élèves en Europe. Le retour dans les salles de classe est un peu spécial cette année, notamment en France, où l'éducation nationale tente de reprendre le contrôle sur les écrans. Le téléphone portable doit désormais être mis à l'écart, mais c'est aussi un moyen de lutter contre l'usage de l'intelligence artificielle par les élèves. Ce sera le sujet du magazine de l'IA à partir de 7h20. Et dans un petit instant, nous serons au Sénégal où le général Biram Diop devient officiellement président de la commission de la CEDEAO. De quoi renforcer encore la présence du Sénégal au sein de l'organisation régionale avec en plus la présidence de Bassirou Diomaye Faye. On en parle dans quelques minutes dans notre chronique d'actualité. Vous avez le programme. Très bonne matinée sur Média.
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0: Une matinée que l'on va commencer avec un accord. Il y a 834 ans, Richard Cœur de Lion et Saladin signent la paix. 3 ans de guerre et 2 rivaux qui, sans jamais se rencontrer, finissent par, presque par devenir amis. Voici l'éphéméride du jour par Mehdi Jaziri.
1: Nous sommes le 2 septembre 2026. Il y a 834 ans. 304 612 jours, quelque part entre Jaffa et Ramla, deux hommes se sont combattus pendant 3 ans et finissent par signer la paix. Richard Cœur de Lion et Salahuddin mettent fin à la 3e croisade. Ni l'un ni l'autre n'aura eu le dernier mot. Tout arrive après des mois d'épuisement des deux côtés. Richard vient de remporter une victoire éclatante à Jaffa, mais son armée est isolée. Les Français sont repartis, les ordres militaires sont épuisés. Lui-même tombe malade, rongé par la fièvre et surtout pressé de rentrer en Angleterre où son frère Jean Santerre complote dans son dos. En face, Salahuddin tient la corde militairement, mais ses émirs, épuisés par des années de guerre, commencent à réclamer la paix, eux aussi. Al-Adil, le propre frère de Salahuddin, mène l'essentiel des négociations avec Richard. Et les deux hommes finissent même par se lier d'une amitié sincère, saluée par des chroniqueurs arabes de l'époque. Rendez-vous compte, un projet de mariage est carrément envisagé entre Al-Adil et Jeanne, la propre sœur de Richard. Le projet sera finalement abandonné. Le traité signé pour une trêve de 3 ans dessine un partage précis. Les croisés gardent une bande côtière de tir à Jaffa. Jérusalem, l'objectif premier de toute cette croisade, reste aux mains de Salahuddin. Mais les pèlerins chrétiens obtiennent le droit d'y entrer sans les armes. Et les fortifications d'Ascalon, ville que les croisés venaient tout juste de reconstruire, doivent être entièrement rasées. Richard ne verra jamais Jérusalem. Il quitte la Terre Sainte quelques semaines plus tard, en octobre, sans avoir atteint son but final. Salahuddin, lui, meurt à peine 6 mois plus tard, en mars 1193, épuisé par des années de guerre incessantes. Les deux grands rivaux de cette croisade disparaissent l'un après l'autre, sans avoir vraiment gagné.
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1: Très bon réveil si vous venez de nous rejoindre sur notre antenne. Dans l'actualité sur notre continent, le Sénégal renforce son influence sur la CEDEAO avec une nouvelle nomination. C'est le sujet de notre chronique d'actualité ce matin. Hier, un deuxième Sénégalais a pris une fonction stratégique au sein de la CEDEAO. Le général Biram Diop devient officiellement président de la commission de l'organisation régionale. Une double présence sénégalaise désormais au sommet de la CEDEAO, puisque Bassirou Diomaye Faye en assure depuis juillet la présidence en exercice. Alors cette double présence peut-elle contribuer à rapprocher la CEDEAO des pays de l'AES? Peut-elle permettre à l'organisation de retrouver son influence et sa crédibilité dans la région? Quels sont les défis également pour le Sénégal? Des thèmes que nous allons aborder avec Fatou Ndiaye.
2: Ces grandes lignes ont à voir avec le lancement prochain de l'ECO.
3: Il s'agit d'une double responsabilité inédite du Sénégal à la tête de la CEDEAO. Une heureuse coïncidence qui devrait permettre à l'organisation de booster sa communauté et surtout son influence, avec à la clé les défis sécuritaires, institutionnels et économiques en Afrique de l'Ouest qui seront au cœur de cette double présence sénégalaise. Selon Dr Moustapha Diouf, il est spécialiste en droit de l'intégration africaine, auteur de l'ouvrage intitulé « La CEDEAO entre inter-étatisme et supranationalité ».
4: On peut naturellement attendre de cette coïncidence que l'influence et la crédibilité de la CEDEAO y gagnent un certain progrès. La preuve, c'est que cette coïncidence-là rapproche les législatifs et celui qui détient la conférence ou celle qui détient la décision ultime au sein de la CEDEAO.
3: Au cœur des préoccupations actuelles du Sénégal, l'AES, le nouveau président de la commission de la CEDEAO et le président en exercice de l'organisation devront donc contribuer à

0: relancer les dialogues avec le Burkina Faso, le Mali et le Niger. Avec la division régionale, la lutte contre le terrorisme se fait désormais en ordre dispersé, les États du Sahel privilégiant ses propres opérations conjointes au détriment d'une mutualisation avec la CEDEAO. Docteur Moustapha Diouf.
1: Parce que depuis le départ de ces trois États-là, Niger, Burkina et Mali, c'est un coup porté à la stabilité de la communauté, donc ce qui l'a un peu affaibli. Mais d'un autre côté aussi, depuis que ces trois États-là sont partis et ont créé l'AES, la Confédération des États AES, on voit qu'ils ne sortent pas de crise en crise. Ils n'ont pas encore créé quelque chose qui puisse remplacer la CEDEAO dans le cadre de la stabilisation de la région. Au Niger, d'autres qualifient ça de tentative de coup d'État. Toujours est-il que cela dénote toujours de la fragilité de la nouvelle Confédération AES, mais aussi de la CEDEAO, des flancs de laquelle cette association s'était créée.
0: Ainsi, le Sénégal dispose de leviers traditionnels pour mener à bien cette double mission.
1: Les leviers traditionnels de la diplomatie du dialogue, mais sous-tendu naturellement du leadership historique du Sénégal dans le cadre de la construction de l'intégration en Afrique et dans la sous-région ouest-africaine, à la création de l'Union africaine. On était présent à la création de la CEDEAO en 1976. On était présent. C'est aussi notre levier aussi, c'est la crédibilité du Sénégal par rapport à sa stabilité, ce qui n'avait pas tardé d'ailleurs à se faire illustrer, parce qu'on se souvient que dès son installation à la présidence de la République du Sénégal, président Diomaye Faye a bénéficié de la conférence de ses pairs de la CEDEAO qui l'avait dès le départ confié une mission de ce genre, rapprochement puis de la CEDEAO avec l'AES.
0: Avec le Sénégal désormais à la tête des deux principaux organes de la CEDEAO, Dakar entend impulser une nouvelle dynamique à l'organisation entre intégration économique, réponse sécuritaire et rapprochement avec les pays de l'AES. Fatou Ndiaye Dakar pour Midi 1.
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2: Et c'était une surprise au G20.
3: La présence de la Russie au rendez-vous aux États-Unis. Le ministre des Finances de Washington assure que cela n'a eu aucun effet alors que la guerre continue en Ukraine. Kiev, justement, qui s'apprête une nouvelle fois à pâtir de l'hiver. L'Iran frappe régionalement et les bombardements des États-Unis ont fait au moins 11 morts cette nuit. La guerre est repartie de plus belle alors que le président iranien souhaite revenir aux engagements de l'accord de juin.
2: Le cessez-le-feu n'empêche pas les frappes et opérations d'enlèvement.
3: C'est le cas dans la bande de Gaza depuis octobre dernier. Un chef du Hamas a été capturé par Israël qui continue ses bombardements dans l'enclave. Le déficit commercial du Maroc se creuse toujours un peu plus. 26,5% de plus cette année pour un nombre qui s'établit à 245 milliards de dirhams. D'après l'Office d'échange, la faute à un modèle économique déséquilibré.
2: Et le mercato s'est clôturé.
3: Ça y est, le feuilleton de l'été s'est fini hier soir pour les principaux championnats européens. Et dans les toutes dernières heures, il y a eu du mouvement, notamment côté marocain, avec Neil El Anaoui.
2: L'Union européenne est mécontente de la présence russe au G20.
3: Elle s'est offusquée hier que le ministre russe des Finances soit présent aux États-Unis à Asheville pour ce rendez-vous. Le commissaire européen à l'économie assure que ce n'est pas le moment de normaliser les relations avec la Russie. Dans le même temps, Moscou poursuit son offensive militaire en Ukraine. Selon les dernières données de l'Institut d'études pour la guerre et de l'agence France-Presse, les forces militaires russes ont enregistré en août de nouveaux légers gains territoriaux, un nouveau inédit depuis février. Et avec l'hiver qui revient, c'est l'Ukraine qui se retrouve une nouvelle fois en mauvaise posture, selon Jean de Glignasti, ancien ambassadeur de France en Russie et directeur de recherche à l'Institut de recherche et d'analyse stratégique.
4: La destruction des infrastructures russes n'est pas comparable à la dévastation totale qu'a subie l'Ukraine. Donc les Russes pourront chauffer. Ils n'auront peut-être pas beaucoup d'essence, mais du gaz, ils en ont. Souvent, les conduites sont enterrées, pas toujours d'ailleurs. La question du chauffage ne se pose pas. La question des munitions. Donc les Russes ont bombardé au cœur de Kiev les usines de Firepoint, qui est la grande firme des Ukrainiens qui construit les missiles Flamingo, qui sont des missiles à longue portée, qui permettent à l'Ukraine de ne pas dépendre des livraisons de missiles occidentaux. Donc apparemment, les installations de Firepoint ont été durement touchées par les Russes. La supériorité russe en matière de missiles et maintenant en matière de drones, parce que les nouveaux drones Geram, qui sont en fait des drones Shahed perfectionnés par les Russes, ne peuvent pas être interceptés par les moyens traditionnels que les Ukrainiens utilisaient jusqu'à présent. C'est le général commandant l'armée de drones ukrainien qui le dit. Donc les Ukrainiens sont vulnérables à la fois avec les drones à grande vitesse et à la fois avec des missiles. Mais les Russes ne se privent pas de dévaster le pays.
3: Jean de Glignasti, ancien ambassadeur de France en Russie et directeur de recherche à l'Institut des Relations et des Industries Stratégiques. Ce matin, donc, le ministre des États-Unis des Finances assure lui que la présence de son homologue russe n'a pas eu d'impact sur les discussions. Vladimir Poutine qualifie même de terroriste les propos de Volodymyr Zelensky. Hier, le président ukrainien a averti que l'espace aérien russe n'est plus sûr. Le chef d'État prévient les compagnies aériennes qu'il y aura des drones ukrainiens dans le ciel tant que la guerre continue. Le président russe, toujours, qui dénonce également les sanctions allemandes contre son pays. Berlin a annoncé prendre des mesures suite à une attaque au drone explosif contre l'aéroport de Leipzig. Un événement arrivé début août que les autorités allemandes imputent à la Russie.
2: Et c'est une autre guerre qui repart à l'escalade.
3: L'Iran frappe une nouvelle fois des bases militaires des États-Unis dans le Golfe. La Jordanie, l'Irak et le Bahreïn ont été visés selon les gardiens de la Révolution. Le Koweït dit également avoir été ciblé. Et ce matin, un haut responsable des gardiens de la Révolution ordonne lui aux pays arabes d'expulser les forces de Washington sous peine de frappe. Des attaques qui viennent donc répondre à celles des États-Unis qui ont tué au moins 11 personnes hier selon les médias officiels.
2: Et face à cette reprise de ces attaques, Massoud Pezeshkian s'est exprimé hier.
3: Le président iranien dit vouloir renouer dès que possible avec les engagements du protocole d'accord de juin dernier. Un protocole conclu avec les États-Unis et réalisé sous l'égide du Pakistan et du Qatar. Téhéran et Washington s'étaient mis d'accord sur un arrêt des opérations militaires et sur une réouverture du détroit d'Hormuz. Alors devant ce constat, comment interpréter la déclaration de Massoud Pezeshkian? Je vous propose d'écouter l'analyse de Michel Rumi, il est professeur d'économie et expert du monde arabe.
0: La position de Téhéran, en fait, est qu'elle ne veut pas de négociation et elle veut diffuser ses messages via des médiateurs. Donc, c'est pas des réunions face à face. Qu'est-ce qu'il faut bien y voir? C'est que ni Iran, ni les États-Unis n'ont un intérêt objectif à rouvrir maintenant. Parce que pour Téhéran, exiger un retour au texte de juin, c'est un coup nul et un gain rhétorique dans la mesure où cela consolide le narratif de la résistance interne, c'est-à-dire sans concéder quoi que ce soit de nouveau. Et pour Washington, ça revient à un texte jugé trop généreux pour l'Iran, et ça reviendrait donc à acter aussi l'échec de la relance des frappes de juillet. Et donc, c'est ça qui est très important, c'est que dans ce cadre-là, l'Iran renverse la charge de la preuve et se présente comme le camp qui respecte la signature.
3: Michel Arrimi, professeur d'économie et expert du monde arabe qui répondait aux questions d'Eva Cohen. Ailleurs dans la région ce matin, Israël lance deux nouvelles opérations au sud Liban, des frappes qui ont ciblé Kfar Eman et Arab Salim.
2: Les opérations israéliennes toujours qui continuent aussi dans la bande de Gaza.
3: Le Hamas a dénoncé l'escalade en cours depuis plusieurs jours et la capture d'un des chefs de ses services de sécurité intérieure. Le mouvement a contacté le haut représentant du Conseil de la paix du président de Donald Trump, Nikolai Mladenov, pour exiger donc une pression maximum contre Tel Aviv, accusé de tout faire saboter pour les effets fort visant à mettre en œuvre l'accord de cessez-le-feu conclu en octobre dernier. Côté israélien, le ministre de la Défense a lui annoncé sans donner des détails la capture de ce chef du Hamas et a martelé à nouveau qu'Israël resterait dans la bande de Gaza pour anéantir toutes les infrastructures du Hamas. L'opération pour capturer le responsable du Hamas a lui tué des civils dont trois enfants, Valérie Ferron.
5: Israël aurait donc lancé une opération comprenant à la fois des bombardements et une infiltration par une force spéciale sur le terrain dans un quartier de la ville de Gaza. Cette unité a été découverte par des membres du Hamas, ce qui a provoqué de violents affrontements et le lancement après donc d'au moins 12 missiles dans cette zone surpeuplée. On assiste donc clairement sur le terrain à un bras de fer féroce entre la puissance occupante israélienne qui a lancé ces derniers jours une nouvelle escalade officiellement pour désarmer le Hamas et le mouvement qui de son côté a lancé une campagne contre les groupes armés collaborant avec Israël. Une quarantaine de membres de ces groupes avec leurs familles se seraient d'ailleurs rendus ces dernières semaines. On ne peut s'empêcher de lier également cette escalade israélienne sur le terrain en pleine campagne électorale aux déclarations de Nikolai Mladenov, haut responsable du Conseil de la paix du président Trump pour la bande de Gaza, devant le Conseil de sécurité des Nations Unies la semaine dernière. Dans sa présentation, tout en ménageant Israël, il avait cependant rejeté catégoriquement l'idée de lier la situation humanitaire et l'urgence de lever le blocus au désarmement du Hamas, comme le fait Israël.
2: Des mauvais chiffres pour le Maroc.
3: L'Office d'échange a publié hier le bilan des échanges extérieurs du Royaume pour le mois de juillet. On y apprend notamment que le déficit commercial du pays s'établit

0: Or, c'est un modèle qui est un faux modèle basé sur les exportations. Parce que, en étant exportateur, on n'a pas notre autonomie interne. On consomme plus qu'on exporte. Et donc, le modèle, il est falsifié parce qu'on exporte ce qu'on ne consomme pas et on consomme ce qu'on importe. Et automatiquement, ce qu'on importe a plus de valeur que ce qu'on produit. C'est un problème structurel, ce n'est pas un problème de conjoncture. Parce que la conjoncture, elle est restée la même. On est toujours déficitaire et ce déficit ne fait qu'augmenter. Pourquoi ? Parce que la culture consommatrice se développe plus vite que la culture éducatrice et productrice au Maroc.
1: Les explications de l'économiste Omar El-Khitani. Puis enfin, on continue pour conclure ce journal de parler économie et Maroc, mais cette fois, côté sport en football, le Maroc Estival s'est clôturé pour les principaux championnats européens et c'est officiel, l'international marocain Neil El Hanaoui quitte l'AS Roma et s'est engagé avec Leipzig. Du côté de la France, c'est un autre transfert qui était très attendu, celui d'Ibrahim Baye qui quitte le Paris Saint-Germain officiellement pour s'engager avec Aston Villa. Les précisions avec Monsef Zamrat.
2: Qui dit nouvelle étape dit aussi nouveau challenge et nouveaux objectifs. L'attente était longue, mais Neil El Hanaoui évoluera bien en Bundesliga la saison prochaine. Le jeune joueur marocain est prêté par l'AS Roma à Leipzig, un prêt d'une saison avec option d'achat qui pourrait tout changer à la fin de l'exercice. Après une saison, 25 matchs disputés en Italie, El Hanaoui quitte l'Italie pour s'imposer comme un titulaire indiscutable en Allemagne. D'ailleurs, un autre lion de l'Atlas à la recherche de nouveaux objectifs. Sofiane El Karouani est un nouveau joueur du Benfica, arrivé récemment à El Qadsiyah en Arabie Saoudite, lui aussi s'est engagé sous la forme d'un prêt d'une saison, assorti d'une potentielle option d'achat. Ibrahim Mbaye est un nouveau joueur d'Aston Villa. Le jeune natif de 2008 quitte le Paris Saint-Germain, où il a été formé. Un transfert à 55 millions d'euros. En première ligue, il retrouvera son coéquipier de sélection, les Lions de la Teranga, Briron, cette saison dans le championnat anglais, puisqu'Iliman Ndiaye a rejoint plutôt Manchester City.
3: Les précisions signées Monsef Zamrat qui viennent conclure ce journal. Merci beaucoup Hugo Villard, on vous retrouve à 7h30 pour la prochaine édition. Matin Info, ça continue, restez avec nous.
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4: Vous êtes bien sur Média, merci d'être avec nous en ce 2 septembre. Et qui dit 2 septembre dit rentrée des classes en Europe. Une rentrée particulière en France notamment, puisque les téléphones portables ne sont plus les bienvenus. On en parle tout de suite dans le magazine de l'IA. À quelques jours de la rentrée, l'école française tente de reprendre le contrôle sur les écrans. Le téléphone portable doit désormais être mis à l'écart pendant le temps scolaire jusqu'au lycée. Mais derrière la lutte contre les distractions se cache un enjeu beaucoup plus profond. Car dans la poche des élèves, le smartphone donne aussi accès à ChatGPT, à une nouvelle génération d'outils capables de régir, de rédiger, de traduire, de résumer ou encore de résoudre un exercice en quelques secondes. C'est le sujet de ce magazine consacré à l'intelligence artificielle et réalisé par Pierre Boussel.
5: Bonjour à tous, bienvenue dans ce magazine de l'intelligence artificielle. Nous allons parler tout au long de cette saison 2026-2027 de ce secteur hautement actif, réactif et qui change d'échelle toujours plus vite. Ainsi, l'entreprise Anthropic, entreprise américaine qui développe l'assistant Claude, s'est engagée dans un contrat de calcul de 45 milliards de dollars avec la société britannique Scale. Ce chiffre donne la mesure des besoins du secteur pour entraîner et pour faire fonctionner leur modèle. Les entreprises d'intelligence artificielle ont besoin de quantités considérables de puissance informatique.

0: puissance qui est fournie par de vastes centres de données équipés de processeurs. Aux États-Unis, toujours, ce projet de long métrage d'animation qui pourrait servir de laboratoire à une nouvelle façon de fabriquer le cinéma. Oui, le cinéma, il pourrait changer avec l'IA. Le studio Arcana Labs a acquis les droits d'un film ancien qui s'appelle The Fury Wild West et le principe retenu est surtout assez précis. Donc le scénario sera écrit par des humains, les personnages, les décors, le storyboard et la conception des plans resteront également sous contrôle humain. Mais l'intelligence artificielle interviendra ensuite au moment de fabriquer les images. Cette distinction est importante. Il ne s'agit donc pas de demander à une machine d'inventer un film de bout en bout. L'objectif est d'utiliser l'IA pour accélérer certaines étapes techniques de la production, traditionnellement des étapes qui sont longues et coûteuses. Attendons de voir si ce modèle sera jugé persuasif, sera jugé intéressant. Est-ce qu'on lui donnera suite ou pas? Et puis, cet élément qui concerne un petit peu tous les pays dans le monde, or c'est le cas en France, mais ça concerne aussi d'autres pays. On va en parler avec notre consultant Damien Bancal, qu'on retrouve cette année avec cette rentrée scolaire en France, mais pas seulement la France qui généralise la mise à l'écart du téléphone portable pendant la période scolaire, quand les enfants sont à l'école ou au lycée. Eh bien, il n'est plus possible, Damien, d'emporter son téléphone portable. Il va falloir le déposer à l'entrée du lycée ou peut-être même à l'entrée de la classe. Est-ce que c'est vraiment et profondément, est-ce qu'on peut dire que c'est un vrai changement, Damien ?
1: Le fait d'interdire les téléphones portables, que ce soit en France d'ailleurs, mais que ce soit aussi au Royaume-Uni, en Espagne, en Italie, en Australie, tout ça est couplé par des décisions de nos élus. Ils font leur travail, ils sont là pour protéger les citoyens et d'abord, ils ont clairement vu le prisme de les réseaux sociaux. Que nos enfants, nos adolescents, nos préadolescents arrêtent de se prendre en photo, de diffuser sur les réseaux sociaux, pouvant entraîner, effectivement, on sait que ça existe, mais c'est heureusement pas une généralité, tout ce qui peut être harcèlement, cyberharcèlement, voire détérioration de la vie d'autrui sans même vouloir le faire. Bref, ça c'est la première partie. On le voit d'ailleurs avec le Royaume-Uni qui est déjà en train de réfléchir à l'après tout ça en essayant de bloquer d'autres éléments, mais avec une réflexion. Un exemple très concret, les plus de 17 ans, les 17-16 ans plutôt même, auront le droit d'aller sur les réseaux sociaux, mais c'est eux qui décideront si oui ou non il y aura ces blocages d'heures. Donc voilà, donc là on a posé le jalon vraiment à l'image à l'international. Par contre, il y a un petit oubli. C'est que tout ce petit monde a oublié que depuis est rentré dans le jeu ce qu'on appelle l'intelligence artificielle. Grosso modo, les enseignants aujourd'hui, on le voit de plus en plus, travaillent avec cet élément qui est rentré dans nos vies, et d'autant plus dans la vie de nos étudiants, d'autant plus dans la vie de nos entreprises, de nos maisons, eh bien, cette IA. Alors maintenant, on interdit les téléphones portables dans un environnement qui va en avoir besoin. Ça va être très compliqué pour les enseignants de pouvoir faire une marche arrière parce que les téléphones vont être dans des petits sacs, voilà, vous savez, avec des petites pochettes, comme si on rentrait dans une base militaire ou dans des lieux ultra sensibles, ultra secrets, avec des téléphones éteints dans ces pochettes.
0: Damien, on comprend pas un truc. Vous-même d'ailleurs, Damien, vous nous avez dit c'est important d'apprendre l'intelligence artificielle, faut être lucide, faut connaître, etc. Maintenant, on sait aussi que trop de téléphones, ça fait pas du bien. En fait, on est un peu perdu quand même.
1: Le vrai enjeu, il devient clairement pédagogique. On n'arrête pas d'en parler ensemble. Il ne s'agit plus seulement d'interdire un écran. Ça, on l'a entendu en long, en large et en travers. Mais clairement, aujourd'hui, c'est d'apprendre aux élèves, mais aussi aux enseignants, mais aussi aux parents, à utiliser correctement les outils numériques et l'intelligence artificielle. J'ai une énorme chance. Je fais beaucoup d'interventions dans les écoles où on parle d'identité numérique. Et je fais ça depuis 20 ans. Il y a clairement des chefs d'établissement, il y a clairement des enseignants, il y a clairement des associations de parents d'élèves, et quel que soit le pays, qui savent et qui ont compris qu'il fallait discuter. Parce que éduquer les enfants, c'est aussi éduquer les parents. Et donc, du coup, on est clairement dans un environnement où on ne parle pas que des réseaux sociaux, des vidéos, des messageries, des jeux. Là, aujourd'hui, on doit clairement aussi parler à ces accès directs. À ChatGPT, si on ne prenait que lui, par exemple, on pourrait parler de Mistral ou autre. Parce que tout ça, c'est devenu des outils qu'il faut apprendre à utiliser, qu'il faut apprendre à comprendre et surtout comprendre que ce sont des outils. C'est pas lui qui va traiter notre vie, qui va dire voilà ce qu'on doit faire à manger parce que je vois tout ça dans votre frigo ou je ne sais trop autre lieu de vie. Voilà. Et cette interdiction de téléphone, est-ce que c'est pas un moyen pendant 4, 6, 8 heures, eh bien, à essayer d'éduquer des gens avec eux, eh bien,

0: Voilà, du non concret, parce qu'ils ne l'ont pas dans leurs mains. Alors, on ne va pas se voiler la face non plus. Heureusement, on a des professeurs, des enseignants et enseignantes qui ont du matériel ou qui commencent à en avoir. Oui, mais il ne faudrait peut-être pas, encore une fois, avoir un train de retard.
1: Voilà, merci beaucoup Damien Bancal. On aura le plaisir de se retrouver la semaine prochaine. Je vous souhaite à tous une excellente semaine à l'écoute de Radio Méditerranée Internationale.
2: 7h28, tout de suite, on fait un petit point météo. Au Maroc, tout d'abord, l'après-midi, le ciel sera ensoleillé sur le littoral entre Tanger et Kenitra, ainsi qu'au sud de la ligne Tata-Boujdour, et nuageux à partiellement nuageux sur le reste du pays. Des averses sont prévues sur le Haut Atlas. Côté température, 32 degrés sont prévus pour la capitale Rabat ainsi qu'à Laayoune. Le mercure affichera 40 degrés pour Marrakech avec du soleil. Des nuages en revanche prévus à Tanger où il fera 33 degrés. Il faudra compter 27 degrés à Casablanca. Des averses sont prévues à Beni Mellal avec 37 degrés. Le mercure affichera 38 à Errachidia et 42 degrés à Smara. Ce sera la maximale. Dans les villes d'Afrique du Nord, le temps sera ensoleillé au Caire avec 36 degrés. Météo similaire à Tripoli où il fera 31 degrés. 36 prévu pour Tunis où il fera grand beau, tout comme à Alger avec 30 degrés. En Afrique de l'Ouest, des averses prévues à Abidjan avec 29 degrés. Prévoyez 32 à Dakar sous les nuages et de la pluie à Conakry avec 27 degrés. Et sur le reste du globe, le temps sera couvert à Paris avec 25 degrés, 21 degrés prévus du côté de Londres avec des nuages, il y aura du soleil à Madrid où le mercure affichera 37 degrés, un ciel légèrement couvert sur Moscou avec 20 degrés, il faudra compter 24 à New York, 33 à Tokyo, 31 à Beyrouth et enfin 36 du côté de Damas. À 7h30 sur Média, Hugo Villers nous a rejoint en studio pour une nouvelle édition du journal. Bonjour Hugo.
3: Bonjour Martin, bonjour à toutes et à tous.
2: Au Maroc, les procureurs mobilisés pour les élections législatives.
3: Une circulaire leur a été adressée par le ministère public hier alors que les avocats, eux, continuent leur mobilisation. Des élections devraient arriver d'ici 2 ans en Libye, accord signé par les deux camps opposés dans le pays sous l'égide de l'ONU dimanche dernier. Une entente qui pourrait être arrivée notamment grâce aux États-Unis.
2: Human Rights Watch s'inquiète de la répression en Tunisie.
3: L'ONG dénonce un harcèlement judiciaire, des restrictions injustifiées ou encore la criminalisation des travaux de la société civile. Un rapport publié ce matin. Et puis enfin, l'Iran fait à nouveau face au bombardement des États-Unis et les pays du Golfe subissent donc une nouvelle fois la riposte de Téhéran. C'est dans ce contexte que le président chinois se déplace en Égypte aujourd'hui. Pékin, dont le soutien du régime des Mollahs reste assez flou.
2: Au Maroc, le ministère public mobilise les procureurs des cours d'appel et des tribunaux de première instance.
3: Une circulaire leur a été adressée hier alors que les avocats ont annoncé poursuivre leur mobilisation notamment jusqu'au 23 septembre prochain. L'objectif du combat est de suspendre la loi controversée qui encadre la profession des avocats et qui a été promulguée le 18 août dernier. Maître Abdelkbir Tpir, membre du Conseil de l'Ordre des avocats de Casablanca, nous explique la décision de prolonger la mobilisation.
4: Cette reconduite a été l'aboutissement de débats discontinus. Nous avons commencé à 10h du matin et la réunion a pris fin à 3h du matin. Alors, on travaillait pratiquement 17h. Et au bout de cette réunion, qui était en présence de 17 bâtonniers, ils ont reporté la décision finale jusqu'au 10 septembre. Le 10 septembre, ils ont décidé qu'il y aura une rencontre avec la presse et une décision qui sera prise le 10. Et parmi les moyens qu'on a discutés, c'est qu'il faut attendre que ce Parlement soit constitué et ce gouvernement à l'avenir soit constitué pour reposer les mêmes questions qu'on discute actuellement. Parce que les élections vont changer pratiquement et théoriquement le gouvernement et le Parlement et nous pensons que le débat sur la loi va continuer, mais il va prendre une autre forme et non pas comme aujourd'hui.
3: Voilà les explications de Maître Abdelkbir Tpir, membre du Conseil de l'Ordre des avocats de Casablanca, qui répondait aux questions d'Eva Cohen. Et puis d'autres élections qui pourraient arriver cette fois en Libye. Une avancée tangible a été annoncée ce dimanche. Les représentants des deux camps rivaux ont signé un accord sous l'égide des Nations Unies. Ils visent à organiser un scrutin dans un délai de 24 mois. Cette avancée, elle s'explique notamment par une raison en particulier, selon Ricardo Fabiani. Il est directeur du projet de recherche sur l'Afrique du Nord de l'International Crisis Group et spécialiste de la Libye.
5: Le facteur principal qui pourrait donc expliquer cette convergence soudaine et surtout imprévisible jusqu'à il y a quelques mois,

0: l'implication des États-Unis. Parce qu'en fait, même si la médiation dans ce cas-là a été bien évidemment menée par l'ONU, en catimini ou derrière tout ça, on voit surtout l'influence et la participation des États-Unis à travers l'envoyé spécial de la Maison-Blanche, Massad Boulos. C'est lui donc qui a été vraiment impliqué pendant les derniers mois dans les tentatives donc de formation d'un gouvernement d'unité nationale où il devrait y avoir donc la participation, la cohabitation entre des représentants de la famille Haftar et des représentants de la famille Dbeibah, donc du premier ministre de Tripoli. Donc tout ce travail de médiation, de préparation pour ce gouvernement d'unité nationale a d'une certaine manière donc ouvert la voie à une médiation plutôt réussie.
1: Vous entendiez Ricardo Fabiani, directeur du projet de recherche sur l'Afrique du Nord de l'International Crisis Group et spécialiste de la Libye. On reste au Maghreb, en Tunisie cette fois, harcèlement judiciaire, restrictions injustifiées ou encore criminalisation des travaux de la société civile. La liste des dénonciations est longue dans le rapport publié aujourd'hui par Human Rights Watch sur la Tunisie. Bonjour Arnaud Dalmas.
2: Bonjour Hugo, bonjour Martin, bonjour à toutes et à tous.
1: Alors ce texte intitulé « Nous vivons en sursis, répression de la société civile en Tunisie », il dénonce là, il pointe du doigt même la politique menée par le président Kais Saied.
2: Et ce rapport commence avec un constat formel. Le coup de force politique du dirigeant tunisien opéré en 2021 marque un retour de l'autoritarisme. Human Rights Watch déplore une diabolisation contre la société civile et les ONG, tendance qui se serait accentuée un an après la prise des pleins pouvoirs de Kais Saied à cause du démantèlement du Conseil supérieur de la magistrature. Toujours dans ce rapport, les poursuites à l'encontre de 47 personnes liées à des ONG sont dénoncées. Human Rights Watch mentionne par exemple le cas de Saïda Mosbah. Cette militante antiraciste a été condamnée en première instance à 8 ans de prison en mars dernier, peine confirmée en appel en juin.
1: Et alors Arnaud, dans les recommandations de son rapport, Human Rights Watch s'adresse à plusieurs institutions.
2: Le gouvernement tunisien, le ministère de la Justice, le Parlement, mais aussi la communauté internationale. Et des verbes reviennent souvent, Hugo, cesser, veiller ou encore libérer. Dans la méthodologie menant à ce rapport, Human Rights Watch indique avoir mené des échanges avec des membres d'ONG, des avocats, des proches de détenus, mais aussi un journaliste.
1: Merci beaucoup Arnaud Dalmas pour les précisions. Et puis l'actualité de notre continent, c'est aussi le Fonds monétaire international et le Sénégal qui annoncent un accord de principe. Dakar devrait bénéficier d'un prêt de 2,2 milliards de dollars pour participer au rétablissement de la santé financière du pays. Le Sénégal, qui pour rappel a une dette de 132% du PIB national. Un accord qui intervient donc après la suspension du dernier prêt du FMI, qui était lui de 1,8 milliard de dollars, suite à la révélation d'une dette cachée, plus de 9 milliards de dollars, que le précédent président Macky Sall avait camouflé.
3: L'Iran frappe une nouvelle fois des bases militaires des États-Unis dans le Golfe.
1: Les gardiens de la Révolution disent avoir visé la Jordanie, l'Irak et le Bahreïn. Le Koweït, ce matin, se dit également avoir été pris pour cible. Des attaques qui répondent à celles des États-Unis qui ont tué la veille au moins 11 personnes selon les médias officiels. Et ce matin, un haut responsable des gardiens de la Révolution ordonne lui aux pays arabes d'expulser les forces de Washington sous peine de frappe. C'est donc dans ce contexte que le président iranien a dit lui vouloir renouer dès que possible avec les engagements du protocole d'accord de juin. C'était hier, un texte conclu avec les États-Unis sous l'égide du Pakistan et du Qatar. Téhéran et Washington s'étaient mis d'accord sur un arrêt des opérations militaires et sur une réouverture du détroit d'Ormuz. Ce regain de tension qui arrive donc en Iran sera également la toile de fond de la visite du président chinois en Égypte. Aujourd'hui, Xi Jinping y est attendu pour rencontrer son homologue Abdel Fattah al-Sissi. Pékin, qui pour rappel dépend énormément du pétrole qui circule dans le détroit d'Ormuz, mais qui est aussi assez proche de Téhéran. Sauf que le soutien de la Chine pour l'Iran reste assez opaque. Écoutez à ce propos Michel Rumi, il est professeur d'économie et expert du monde arabe.
4: La question qui se pose, c'est que aujourd'hui, c'est est-ce que la Chine et l'Iran vont continuer ? Là aussi, on va avoir une stratégie qui au niveau occidental et plutôt américain, d'affaiblir la Russie. C'est ce qui est de fait avec l'Ukraine, avec tout ce qui peut se passer, avec tous les interdictions depuis le début de la guerre de l'Ukraine. C'est beaucoup plus compliqué avec la Chine, parce que la Chine n'a pas été impliquée dans d'autres conflits, donc elle est, on va dire, elle a tout son pouvoir militaire et éventuellement. Et donc là, il va se passer quelque chose, c'est est-ce que la Chine va aider ou pas l'Iran, mais pour plus pour user les États-Unis et donc peut-être après avoir une stratégie de plus long terme.

0: Où va-t-elle peut-être négocier, entre guillemets, avec les États-Unis, je dirais, son non-aide à l'Iran, mais ça remet en cause tous les avancées au niveau des BRICS, et etc. Donc on voit bien que au-delà de l'Iran, c'est plutôt une partie de billard à trois bandes entre les États-Unis et la Chine.
1: L'analyse de Michel Ruhmi, professeur d'économie et expert du monde arabe à l'international. Avant de se quitter, une semaine après le bilan de la crue de mercredi dernier au Népal, les chiffres grimpent encore. Les autorités annoncent 1114 morts et plus de 3900 personnes toujours portées disparues. Les recherches continuent évidemment. Et cette catastrophe naturelle, elle a été provoquée par l'effondrement d'un glacier, un événement sûrement dû au changement climatique. Et il y a des moyens de lutter contre. L'ONU a présenté aujourd'hui des solutions pour contenir le réchauffement climatique, une fois que la barre symbolique des 1,5 degrés de plus aura été franchie. Ce rapport du Programme des Nations Unies pour l'environnement est assez critiqué par les associations, puisqu'il présente l'engagement des accords de Paris comme impossible à réaliser. Selon le texte, l'objectif n'est plus d'éviter le dépassement des 1,5 degrés, mais bien de le gérer.
2: Merci beaucoup Hugo Villa, on vous retrouve à 8h30 pour la prochaine édition du journal, bientôt 7h40 sur Médien, l'heure de faire la revue de presse avec Tariq Labi.
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2: Bonjour Tariq.
5: Bonjour Martin, bonjour à tous.
2: Et on commence...
5: Alors, dans la presse, oui.
2: Par la presse internationale bien sûr.
5: Absolument, Martin. Alors, on va commencer dans les kiosques, ce qui revient sur la dissolution des forces kurdes en Syrie et la perte d'une carte stratégique pour Israël. Soutenue par Washington, l'intégration des forces et des institutions kurdes au pouvoir central en Syrie constitue un revers pour l'État hébreu qui a longtemps misé sur une fragmentation politique afin d'asseoir son influence dans le pays voisin, analyse Haaretz. Pour le quotidien israélien de gauche, l'autodissolution des forces démocratiques syriennes n'est pas uniquement synonyme de l'évanouissement du rêve d'autonomie kurde dans le pays, mais aussi la fin ou du moins l'affaiblissement d'un levier d'influence majeur d'Israël dans la Syrie post-Assad. Pour le quotidien français Le Monde, la dissolution des FDS confirme aussi le basculement du rapport de force en faveur de Damas et la volonté de reconstruire une autorité centrale, tout cela avec le soutien des États-Unis qui ont qualifié la dissolution des FDS de jalon historique. Enfin, pour Washington, l'enjeu devient prioritaire, c'est la stabilité d'une Syrie unifiée avec un gouvernement capable de contrôler son territoire et de lutter contre le retour du terrorisme. Et sans transition au Maghreb, on en parlait, les législatives au Maroc, la justice se mobilise pour garantir un scrutin transparent. Le ministère public appelle à une mobilisation générale pour garantir l'intégrité du scrutin, écrit Express. Le site y voit un renforcement du rôle de la justice dans la protection du processus électoral. Le Brief.ma insiste de son côté sur le renforcement du dispositif judiciaire contre les infractions. Les médias soulignent que les parquets devront agir rapidement contre toute pratique susceptible de porter atteinte à la transparence ou encore à la sincérité du vote. La justice prévoit notamment des permanences et une coordination entre les cellules locales, régionales et centrales pour traiter rapidement les éventuelles plaintes. Et pour la presse marocaine, cette mobilisation vise surtout à renforcer la confiance des électeurs et à garantir une compétition loyale entre les candidats. En Algérie à présent, la presse décrypte un mini-remaniement ministériel dans TSA. Le président Tebboune remplace 4 ministres. Le site insiste sur la rapidité de la décision et sur le remplacement de 4 responsables sans changement de l'architecture générale du gouvernement. Mais derrière ce caractère limité, le choix des secteurs interpelle, finance, agriculture, travail et communication, 4 départements directement liés aux préoccupations économiques et sociales du pays. Le soir d'Algérie, à travers son traitement politique, l'intérêt surtout de savoir si ce remaniement constitue un véritable réajustement de l'action gouvernementale ou un simple changement de responsable. Enfin, en Tunisie, après la canicule, les délestages s'installent dans le quotidien des citoyens. Webdo avec le titre « Août est fini ». Les délestages maintenus et le calvaire se prolongent après l'été souligne que les Tunisiens ne sont toujours pas sortis de la crise. La Steg maintient des coupures tournantes et le ton est clairement critique après un été marqué par les fortes chaleurs. Le problème ne disparaît pas pour autant avec la baisse des températures. Capitaliste dans la Steg sous haute tension à l'image d'une Tunisie qui s'éteint, décrit une crise qui dépasse la simple conséquence de la canicule. Enfin, Martin, la critique porte aussi sur les conséquences économiques. Commerce, entreprises, services numériques et activités touristiques peuvent difficilement fonctionner avec une alimentation électrique plutôt stable.
2: Merci.

0: Merci beaucoup Tariq Labi, on vous retrouve bien sûr demain pour la nouvelle revue de presse.
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0: Il est 7h44 sur Média 1. Bienvenue si vous venez de nous rejoindre. On prend tout de suite la direction de la Russie. La Russie qui prépare sa rentrée scolaire sur fond d'invasion en Ukraine. Moscou renforce encore son patriotisme pour ses jeunes têtes blondes. C'est notre image du jour ce matin. Nous sommes en Russie et comme dans la majorité des pays, les enfants ont fait leur retour dans les écoles. Une rentrée qui se passe évidemment dans un contexte particulier pour ces élèves dont le pays est toujours plongé dans une guerre sans fin avec son voisin ukrainien. Un contexte particulier qui est en train de devenir une norme finalement, puisque c'est la cinquième rentrée de suite dans ces conditions. Mais cette année, Moscou semble serrer encore un peu plus la vis concernant l'amour de la mère patrie.
4: И как сказал один политик, чтобы весь мир говорил на русском, изучайте устройство автомата Калашникова. Еще раз всех с праздником, всех джамбо. Победа будет за нами.
0: L'homme que nous venons d'entendre se nomme Alexandre Klaus. C'est un ancien combattant de la guerre en Ukraine. Avec sa démarche nonchalante, sa veste bomber et son visage couvert de tatouages, il tient un discours pour la cérémonie de rentrée du lycée numéro 11 de Krasnoïarsk. Son message est simple, pour que le monde entier parle russe, apprenez le fonctionnement d'une Kalachnikov. Une formule reprise à Vladimir Jirinovski, ancien dirigeant du parti libéral-démocrate de Russie. Et toujours dans son élan de discours de guerre pour écoliers, Alexander Klaus conclut avec un solennel « La victoire sera à nous ». Des formulations peut-être exagérées, mais qui illustrent la place très importante que prennent le patriotisme et la dévotion militaire dans les classes cette année. Le média russe en exil Axenfo recense 7 nouvelles initiatives à caractère propagandiste. C'est 3 fois plus que l'année dernière. L'enseignement des langues étrangères, par exemple, perd une heure au profit des cours d'histoire. Une nouvelle matière fait aussi son apparition, intitulée « Culture spirituelle et morale de la Russie ». Et désormais, dans les territoires ukrainiens occupés, les élèves devront suivre les cours nommés « Histoire de notre région, Donbass et Nouvelle-Russie ». Les salles de classe s'offrent également un nouveau décor avec des maquettes de Kalachnikov et de pistolets Makarov, des simulateurs de tir et de l'équipement de reconnaissance chimique et radiologique. Les cours de sécurité seront aussi divisés en 2 parties obligatoires, l'une sur la sécurité du quotidien, enseignée dès la 3e, et l'autre sur la préparation militaire initiale pour la première année en lycée. Et la justice russe veille au grain pour s'assurer que chaque école possède le matériel nécessaire pour dispenser ses cours, comme des coffres à armes, des fausses grenades et des stands de tirs électroniques. Transformer sa jeunesse et son avenir en chair à canon, c'est rarement le signe d'un pays qui souhaite la paix.
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0: Il est 7h47 sur Média 1. Bienvenue si vous venez de nous rejoindre. Vous arrivez pile à temps, comme Moncef, pour une nouvelle édition de Sport Matin. Bonjour Moncef.
5: Eh bien bonjour Martin, bonjour à toutes et tous. Quel plaisir de vous retrouver.
0: Et on ouvre cette édition de Sport Matin avec le Raja Club Athlétique, qui a tenu une conférence de presse hier pour présenter son nouveau technicien, Moncef.
5: Et oui, le Raja de Casablanca qui a annoncé lundi déjà la fin de sa collaboration avec Nasreddine Nabi. Le club avait alors précisé que cette décision avait été prise dans le respect des dispositions contractuelles liant les deux parties. Arrivé à la mi-juin pour succéder au Sud-Africain Fadlou David, et bien le technicien tunisien n'aura donc dirigé le Raja, Martin, que pendant quelques semaines. Pour lui succéder, les dirigeants casablancais ont choisi l'Espagnol Paco Jiménez. Le nouvel entraîneur a été officiellement présenté hier en présence du micro de Média 1 TV. Écoutons ses premiers mots sous ses nouvelles couleurs.
6: Preparamos el equipo, preparamos los partidos y

0: Nous préparons l'équipe, nous préparons les matchs et nous préparons les entraînements au quotidien. Nous alternons judicieusement les séances d'entraînement et de repos en fonction des matchs que nous aurons à jouer. Nous avons tout sous contrôle, nous avons tout préparé. Et bien petit à petit, nous avancerons sur ce chemin qui est le nôtre, mais toujours en partant de la logique que le football nous a enseignée. Cela fait très longtemps que nous nous consacrons à cela et nous comprenons que chaque chose a ses étapes et que tout a un chemin.
1: Un premier message adressé aux supporters avec un technicien espagnol qui affiche clairement ses ambitions pour cette nouvelle aventure. Nous retrouverons dans notre deuxième édition le président du Raja Jawed Ziyech ainsi que le directeur sportif Mathias Rogerio pour revenir sur ce changement à la tête du club.
2: Et toujours en Botola pour Inouï Monsef, la reprise du championnat approche et les clubs accélèrent leur préparation.
1: Et à Rabat, l'Union Touareg Sport organise le tournoi Mohamed Timoumi du 3 au 9 septembre, une compétition qui réunira quatre formations. L'UTS donc, le Raja Club Athlétique, le Wydad de Tmera et la Renaissance de Belken. Un tournoi de préparation qui doit permettre aux différents clubs de procéder à leur dernier réglage avant le coup d'envoi de la nouvelle saison. Puis nouveau rebondissement, Martin dans le dossier, Hakim Ziyech au Wydad Athletic Club, écarté du stage de préparation organisé à Agadir. L'international marocain s'est présenté hier au complexe Mohamed Ben Jelloun accompagné d'un huissier de justice. L'objectif pour lui est bien de faire constater officiellement les conditions dans lesquelles il est appelé à s'entraîner avec le club. Une nouvelle étape donc dans le bras de fer qui oppose désormais Hakim Ziyech à la direction du Wydad, alors que les supporters réclament à la direction eh bien, de retenir le joueur.
2: En Europe, désormais, du mouvement, il y en a eu dans les dernières heures du mercato. Et la fenêtre est définitivement fermée. Place au travail maintenant.
1: Et oui, les internationaux marocains à la une dans le Royaume ce matin. Neil El Aïnaoui change de décor. Le milieu de terrain marocain rejoint Leipzig en Allemagne sous la forme d'un prêt d'une saison en provenance de l'AS Roma. Le club allemand dispose également d'une option d'achat sur le joueur de 25 ans qui portera le numéro 21. À Leipzig, les qualités d'El Aïnaoui ont déjà séduit le directeur sportif Marcel Schaeffer, met notamment en avant son activité, son agressivité et son intensité sans ballon, mais aussi sa capacité à apporter du dynamisme et de la créativité dans l'entrejeu. De son côté, l'international marocain estime que le style de Leipzig, basé sur l'intensité et le dynamisme, correspond parfaitement à ses qualités. Après Nancy, Lens, puis l'AS Roma, El Aïnaoui s'offre donc un nouveau défi en Bundesliga avec la Ligue des Champions et la Coupe d'Allemagne au programme. Un championnat qu'il découvre après avoir participé avec l'Union d'Atlas à la Coupe du Monde 2026. Et puis le même jour hier, eh bien, un autre international marocain a changé de club. Zakaria El Wahdi quitte eh bien, le KRC Genk après 3 saisons en Belgique et rejoint eh bien, Hambourg pour la saison prochaine. Autre mouvement, autre destination pour un Lion d'Atlas. Soufiane El Karouani est officiellement un joueur du Benfica Lisbonne. Arrivé récemment à El Qadsiyah en Arabie Saoudite, le latéral marocain est prêté pour une saison au club portugais avec une option d'achat. Et puis enfin, Azinou Nahi, lui aussi un international marocain, va eh bien, changer et retrouver un environnement qu'il connaît bien, le milieu de terrain un marocain retourne au Panathinaikos où il avait évolué lors de la saison 2024-2025 avant son passage à Gérone. Puis direction l'Angleterre pour Ibrahim Mbaye. À seulement 18 ans, l'international sénégalais quitte le Paris Saint-Germain et s'engage avec Aston Villa. Une nouvelle étape dans la jeune carrière de l'attaquant qui a déjà adressé ses premiers mots aux supporters des Violents. Écoutez-le.
3: Je me sens bien, je suis heureux de rejoindre ce club et j'espère que tout se passera bien avec mes partenaires et dans cette équipe. Aston Villa est une grande équipe, l'année dernière ils ont remporté la Ligue Europa. Je me sens vraiment bien et j'espère que ce sera une bonne chose. Je décrirai mon style en 3 mots, la vitesse, la provocation et j'adore le 1 contre 1. Je connais certains joueurs comme Nicolas Jackson, Boubacar Camara et comme je l'ai dit, j'espère que ce sera bénéfique pour l'équipe. Avec Jackson, nous avons une bonne relation comme au Sénégal et j'espère que ce sera pareil ici, c'est mon frère. Nous nous parlons habituellement et j'espère que nous allons aider ce club ensemble.
1: Ibrahim Mbaye donc qui rejoint Aston Villa dans le cadre d'un transfert qui pourrait atteindre les 55 millions d'euros, une opération historique pour le Paris Saint-Germain. Mbaye est devenu eh bien, le joueur issu du centre de formation parisien le plus cher de l'histoire. Dans sa première prise de parole, il a évoqué le nom de Nicolas Jackson, son coéquipier en sélection qu'il retrouvera désormais en première ligue. Une arrivée qui a suscité l'analyse de Sahil Sissoko, eh bien, notre consultant pour l'autre match. Écoutez-le.
4: C'est un mariage parfait. Parfait, un club stable où il y a moins de pression, avec un entraîneur qui aime faire évoluer les jeunes, Unai Emery, et qui a une parfaite connaissance du football mondial et qui est un spécialiste de la Ligue Europa. Aston Villa a quand même un sacré bon effectif et que moi je pense que Ibrahim Mbaye, qui était un manque de temps de jeu au PSG parce que Luis Enrique apparemment il n'est pas dans ses plans. C'est un jeune talentueux qui a tout

0: gagné à son jeune âge avec le PSG. Il fait de très belles choses également en équipe nationale du Sénégal. C'est un super joker en équipe nationale du Sénégal. Et comme il le dit dans son interview, il connaît Nicolas Jackson. Nicolas Jackson également qui a eu à évoluer sous les ordres de Unai Emery du côté de Villarreal. Moi, je pense que c'est un bon club, un tremplin, un club où il n'y a pas trop de pression, qui permet aux jeunes d'évoluer et pourquoi pas au bout de 2 ans, 3 ans atterrir dans des grands clubs. Mais c'est un mariage parfait entre IB, comme on le surnomme, et les Williams.
1: On fera le point bien sûr sur tous les autres gros mouvements lors de la deuxième édition de Sport Matin. Ce sera à partir de 8h40.
2: Et on prend maintenant la direction des États-Unis pour parler tennis, pour parler petite balle jaune et pour parler US Open avec les gros résultats du premier tour.
1: Et oui, du côté de l'US Open, vous l'avez dit, c'est Alexandre Zverev qui a dû s'employer pour son entrée en lice. Le numéro 2 mondial a été poussé dans ses retranchements par l'Italien Lorenzo Sonego, 89e joueur mondial. L'Allemand s'impose finalement en 5-7, 6-4, 3-6, 6-7, 7-5, 6-4 au terme d'un marathon de 4h et 52 minutes. Et puis une soirée forcément particulière pour Gaël Monfils, le Français a fêté ses 40 ans mardi avec une victoire à l'US Open. Quel meilleur cadeau pouvait-il avoir Gaël Monfils ? Il est désormais 311e mondial. L'ancien numéro 6 s'est imposé face au Paraguayen Adolfo Daniel Vallejo, 18 ans, plus jeune que lui, en 4-7, 2-6, 6-1, 6-2, puis 6-0. Un succès historique puisque Monfils devient seulement le troisième joueur de 40 ans ou plus à remporter un match dans le tableau masculin de l'US Open après l'Australien Ken Roosevelt et l'Américain Jimmy Connors. Chez les femmes, Coco Gauff n'a pas tremblé. La numéro 4 mondiale s'est facilement qualifiée pour le deuxième tour en dominant la Turque Zeynep Sönmez 6-3-6-4. L'Américaine en pleine confiance après un été réussi, marqué notamment par son titre à Cincinnati et une demi-finale à Toronto, a rapidement pris le contrôle de la rencontre. La lauréate de l'US Open 2023 connaîtra bientôt son prochain adversaire. Ce sera la gagnante du duel entre l'Australienne Daria Kasatkina et l'Espagnole Paola Badoz. Ah, et bien vous l'aurez compris, on fera tout le point sur l'actualité sportive lors de la deuxième édition. Ce sera à partir de 8h40, Martin.
2: Eh bien, écoutez, j'ai déjà hâte, Monsef.
1: Vous serez là ?
2: J'ai déjà envie qu'on soit à 8h40. En fait.
1: Allez, go.
2: Merci beaucoup, Monsef. Vous l'avez dit, on vous retrouve à 8h40 pour la prochaine édition de Sport Matin. Le retour de l'actualité avec le journal de 8h dans un petit instant, dans quelques minutes. On marque une courte pause. Restez avec nous.
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1: En Afrique de l'Ouest et dans le golfe de Guinée, des averses sont prévues. À Abidjan, il fera 29 degrés, 30 degrés du côté de Lagos avec un temps couvert. Une météo similaire à Dakar où il fera 32 degrés. Il y aura également des nuages. À Bamako, il fera 35 degrés. Comptez 27 à Conakry avec de la pluie. Il y aura également un temps couvert avec quelques orages à Ouagadougou où il fera 35 degrés. En Afrique centrale et à l'intérieur des terres, un temps couvert. À Libreville avec quelques orages où il fera 35 degrés, des averses sont prévues à Yaoundé avec 28 degrés, 30 degrés du côté de Douala où là aussi de la pluie sera au rendez-vous. À N'Djamena, il fera 33 degrés avec quelques nuages, des nuages également à Bangui où il fera 31 degrés et Kinshasa, il fera 32 degrés là aussi sous un ciel couvert. En Afrique australe et de l'Est, il fera 25 avec quelques nuages à Luanda, comptez 27 à Johannesburg sous le soleil, du soleil également à Khartoum, il fera 40 degrés, prévoyez 26 degrés à Nairobi, 20 degrés du côté d'Addis Abeba avec des nuages. Antananarivo, il fera 23 degrés avec quelques nuages, là aussi des averses sont prévues à Dar es Salaam avec 30 degrés.
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3: Au Maroc, les procureurs mobilisés pour les élections législatives.
4: Une circulaire leur a été adressée par le ministère public hier, alors que les avocats, eux, continuent leur mobilisation. Les élections devraient arriver d'ici 2 ans en Libye. Accord signé par les deux camps opposés dans le pays sous l'égide de l'ONU dimanche dernier. Une entente qui pourrait être arrivée, notamment grâce aux États-Unis.
3: Human Rights Watch s'inquiète de la répression en Tunisie.
4: L'ONG dénonce un harcèlement judiciaire, des restrictions injustifiées ou encore la criminalisation des travaux de la société civile. Un rapport publié ce matin. Et puis enfin, l'Iran fait à nouveau face au bombardement des États-Unis et les pays du Golfe subissent donc une nouvelle fois la riposte de Téhéran. C'est dans ce contexte que le président chinois se déplace en Égypte aujourd'hui. Pékin, dont le soutien du régime des Mollahs, reste assez flou.
3: Au Maroc, le ministère public mobilise les procureurs des cours d'appel et des tribunaux de première instance.
4: Une circulaire leur a été adressée hier alors que les avocats ont annoncé poursuivre leur mobilisation notamment jusqu'au 23 septembre prochain. L'objectif du combat est de suspendre la loi controversée qui encadre la profession des avocats et qui a été promulguée le 18 août dernier. Maître Abdelkbir Tpir, membre du Conseil de l'Ordre des avocats de Casablanca, nous explique la décision de prolonger la mobilisation.
5: Cette reconduite a été l'aboutissement de débats discontinus. Nous avons commencé à 10h du matin et la réunion a pris fin à 3h du matin. Alors, on travaillait pratiquement 17h. Et au bout de cette réunion, qui était en présence de 17 bâtonniers, ils ont reporté la décision finale jusqu'au 10 septembre. Le 10 septembre, ils ont décidé qu'il y aura une rencontre avec la presse et une décision qui sera prise le 10. Et parmi les moyens qu'on a discutés, c'est qu'il faut attendre que ce Parlement soit constitué et ce gouvernement à l'avenir soit constitué pour reposer les mêmes questions qu'on discute actuellement. Parce que les élections vont changer pratiquement et théoriquement le gouvernement et le Parlement et nous pensons que le débat sur la loi va continuer. Mais ça prendra une autre forme et non pas comme aujourd'hui.
4: Voilà les explications de Maître Abdelkbir Tpir, membre du Conseil de l'Ordre des avocats de Casablanca, qui répondait aux questions d'Eva Cohen. Et puis d'autres élections qui pourraient arriver cette fois en Libye. Une avancée tangible a été annoncée ce dimanche. Les représentants des deux camps rivaux ont signé un accord sous l'égide des Nations Unies. Il vise à organiser un scrutin dans un délai de 24 mois. Cette avancée, elle s'explique notamment par une raison en particulier, selon Ricardo Fabiani. Il est directeur du projet de recherche sur l'Afrique du Nord de l'International Crisis Group et spécialiste de la Libye.
6: Le facteur principal qui pourrait donc expliquer cette convergence soudaine et surtout imprévisible jusqu'il y a quelques mois, c'est l'implication des États-Unis. Parce qu'en fait, même si la médiation dans ce cas-là a été bien évidemment menée par l'ONU, en catimini ou derrière tout ça, on voit surtout l'influence et la participation des États-Unis à travers

0: l'envoyé spécial de la Maison Blanche, Massad Boul. C'est lui, donc, qui a été vraiment impliqué pendant les derniers mois dans les tentatives, donc, de formation d'un gouvernement d'unité nationale où il devrait y avoir, donc, la participation, la cohabitation entre des représentants de la famille Haftar et des représentants de la famille de Beiba, donc du premier ministre de Tripoli. Donc tout ce travail de médiation, de préparation pour ce gouvernement d'unité nationale a d'une certaine manière donc ouvert la voie à une médiation plutôt réussie.
1: Vous entendiez Ricardo Fabiani, directeur du projet de recherche sur l'Afrique du Nord de l'International Crisis Group et spécialiste de la Libye. On reste au Maghreb, en Tunisie cette fois, harcèlement judiciaire, restrictions injustifiées ou encore criminalisation des travaux de la société civile. La liste des dénonciations est longue dans le rapport publié aujourd'hui par Human Rights Watch sur la Tunisie. Bonjour Arnaud Dalmas.
2: Bonjour Hugo, bonjour Martin, bonjour à toutes et à tous.
1: Alors ce texte intitulé « Nous vivons en sursis, répression de la société civile en Tunisie », il dénonce, là, il pointe du doigt même la politique menée par le président Kais Saied.
2: Et ce rapport commence avec un constat formel. Le coup de force politique du dirigeant tunisien opéré en 2021 marque un retour de l'autoritarisme. Human Rights Watch déplore une diabolisation contre la société civile et les ONG, tendance qui se serait accentuée un an après la prise des pleins pouvoirs de Kais Saied à cause du démantèlement du Conseil supérieur de la magistrature. Toujours dans ce rapport, les poursuites à l'encontre de 47 personnes liées à des ONG sont dénoncées. Human Rights Watch mentionne par exemple le cas de Saïda Mosba. Cette militante antiraciste a été condamnée en première instance à 8 ans de prison en mars dernier, peine confirmée en appel en juin.
1: Et alors Arnaud, dans les recommandations de son rapport, Human Rights Watch s'adresse à plusieurs institutions.
2: Le gouvernement tunisien, le ministère de la Justice, le Parlement, mais aussi la communauté internationale. Et des verbes reviennent souvent, Hugo, cesser, veiller ou encore libérer. Dans la méthodologie menant à ce rapport, Human Rights Watch indique avoir mené des échanges avec des membres d'ONG, des avocats, des proches de détenus, mais aussi un journaliste.
1: Merci beaucoup Arnaud Dalmas pour les précisions. Et puis l'actualité de notre continent, c'est aussi le Fonds monétaire international et le Sénégal qui annoncent un accord de principe. Dakar devrait bénéficier d'un prêt de 2,2 milliards de dollars pour participer au rétablissement de la santé financière du pays. Le Sénégal, qui pour rappel a une dette de 132% du PIB national. Un accord qui intervient donc après la suspension du dernier prêt du FMI, qui était lui de 1,8 milliard de dollars, suite à la révélation d'une dette cachée, plus de 9 milliards de dollars, que le précédent président Macky Sall avait camouflé.
3: L'Iran frappe une nouvelle fois des bases militaires des États-Unis dans le Golfe.
1: Les gardiens de la Révolution disent avoir visé la Jordanie, l'Irak et le Bahreïn. Le Koweït, ce matin, se dit également avoir été pris pour cible. Des attaques qui répondent à celles des États-Unis qui ont tué la veille au moins 11 personnes selon les médias officiels. Et ce matin, un haut responsable des gardiens de la Révolution ordonne lui aux pays arabes d'expulser les forces de Washington sous peine de frappe. C'est donc dans ce contexte que le président iranien a dit lui vouloir renouer dès que possible avec les engagements du protocole d'accord de juin. C'était hier, un texte conclu avec les États-Unis sous l'égide du Pakistan et du Qatar. Téhéran et Washington s'étaient mis d'accord sur un arrêt des opérations militaires et sur une réouverture du détroit d'Ormuz. Ce regain de tension qui arrive donc en Iran sera également la toile de fond de la visite du président chinois en Égypte aujourd'hui. Xi Jinping y est attendu pour rencontrer son homologue Abdel Fattah al-Sissi. Pékin, qui pour rappel dépend énormément du pétrole qui circule dans le détroit d'Ormuz, mais qui est aussi assez proche de Téhéran. Sauf que le soutien de la Chine pour l'Iran reste assez opaque. Écoutez à ce propos Michel Rumi, il est professeur d'économie et expert du monde arabe.
4: La question qui se pose, c'est que aujourd'hui, c'est est-ce que la Chine et l'Iran vont continuer? Là aussi, on va avoir une stratégie qui au niveau occidental et plutôt américain, d'affaiblir la Russie. C'est ce qui est de fait avec l'Ukraine, avec tout ce qui peut se passer, avec tous les interdictions depuis le début de la guerre de l'Ukraine. C'est beaucoup plus compliqué avec la Chine, parce que la Chine n'a pas été impliquée dans d'autres conflits, donc elle est, on va dire, elle a tout son pouvoir militaire et éventuellement. Et donc là, il va se passer quelque chose, c'est est-ce que la Chine va aider ou pas l'Iran, mais pour plus pour user les États-Unis et donc peut-être après avoir une stratégie de plus long terme, ou va-t-elle peut-être négocier entre guillemets avec les États-Unis, je dirais son non-aide à l'Iran, mais ça remet en cause tous les avancées au niveau des BRICS, et etc. Donc on voit bien qu'au-delà de l'Iran, c'est

0: contenir le réchauffement climatique une fois que la barre symbolique des 1,5 degrés de plus aura été franchie. Ce rapport du Programme des Nations Unies pour l'Environnement est assez critiqué par les associations puisqu'il présente l'engagement des accords de Paris comme impossible à réaliser. Selon le texte, l'objectif n'est plus d'éviter le dépassement des 1,5 degrés mais bien de le gérer.
1: Merci beaucoup Hugo Villard, on vous retrouve à 8h30 pour la prochaine édition du journal.
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1: Bienvenue, si vous venez de nous rejoindre, c'est la rentrée sur Média, une rentrée avec quelques nouveautés. Tous les mercredis matins, désormais, nous serons avec l'analyste politique indépendant franco-libanais Joseph Aoun pour faire le point sur l'actualité dans la région du Proche et du Moyen-Orient. Et pour cette première, nous nous intéressons à la Syrie. La Syrie qui est en train de connaître une recomposition territoriale après plus d'une décennie d'autonomie de ce fait dans le nord-est. Les forces démocratiques syriennes de Mazloum Abdi ont été dissoutes le 25 août dernier, doivent désormais être intégrées aux institutions de l'État. Derrière cette décision se joue bien plus que l'avenir militaire des Kurdes syriens. Damas reprend le contrôle d'un territoire stratégique riche en pétrole et longtemps soutenu par les États-Unis, tandis que la Turquie voit disparaître à sa frontière une force qu'elle considérait comme une menace direct. On revient donc sur ces événements, on l'a dit, avec Joseph Aoun, chercheur, analyste politique indépendant, franco-libanais, spécialiste du Moyen-Orient et cofondateur de la Minute Arabe. Bonjour Joseph Aoun.
2: Bonjour, juste pour précision, c'est Alexandre Aoun.
1: Joseph Alexandre Aoun, excusez-moi, c'est la, la petite confusion d'un matin, je suis désolé, bien sûr, Alexandre Aoun, excusez-moi. Alors Alexandre Aoun, est-ce que vous pouvez revenir avec nous sur les événements qui ont conduit à la dissolution des FDS et nous expliquer pourquoi elle intervient maintenant?
2: Oui, tout à fait. En fait, il faut d'abord comprendre et rappeler aux auditeurs que l'idée d'une réintégration des forces kurdes dans l'État syrien n'est pas nouvelle. Il faut remonter à 2018, sous l'ère de Bachar al-Assad. Il y a des représentants politiques liés au FDS, donc les forces démocratiques syriennes, contrôlées majoritairement par les Kurdes, qui vont se rendre à Damas. Ces discussions vont aboutir à rien parce qu'en fait, Damas, à cette époque, refuse catégoriquement l'idée d'une entité autonome durable à l'est de l'Euphrate. Parce que qui dit entité autonome dirait empêcher de mettre la main sur les zones pétrolifères et gazières. Donc tout va changer à partir du moment de la chute de Bachar al-Assad en décembre 2024. Le nouveau pouvoir d'Ahmed al-Sharaa, lui, veut constituer un réel projet unitaire, donc en reconstituant toutes les frontières d'avant la guerre. Donc en faisant fi des projets autonomistes, que ça soit druze au sud ou au nord-est avec les Kurdes. Donc il va y avoir un premier accord qui va être signé avec Mazloum Abdi, donc le chef des FDS. Et cet accord prévoit déjà l'intégration des institutions civiles et militaires dans le nord-est. Sauf que, en fait, cet accord va piétiner, il va pas du tout se mettre en application. Et on se retrouve en janvier 2026 de cette année, où il va y avoir un rapport de force qui va basculer. L'armée syrienne va lancer des opérations dans les zones contrôlées par les FDS à Alep. L'armée syrienne va progresser rapidement parce qu'il y aura beaucoup de désertions au sein des FDS. Je m'explique dans le sens où au sein des FDS, il y a également des tribus arabes sunnites qui avaient fait allégeance aux FDS et qui, du fait du changement de régime, vont décider de prêter allégeance à Damas. Donc Damas va récupérer Raqqa, Deir ez-Zor, toutes les grandes villes à l'est de l'Euphrate, les zones d'hydrocarbures, les frontières, et on va arriver jusqu'à cette fameuse annonce de Mazloum Abdi du 25 août dernier qui officialise la dissolution des FDS. Donc ce qu'il faut vraiment comprendre, c'est que cette dissolution, elle n'est pas soudaine, c'est vraiment l'aboutissement d'un rapport de force militaire et de longs mois de négociations.
1: Est-ce qu'il faut s'attendre justement à ce que certains groupes sunnites ne soient pas d'accord avec ça et décident de rester indépendants?
2: En fait, les groupes sunnites,

0: à la frontière, qui étaient au sein même des FDS, ont décidé de déserter les FDS parce que tout simplement il y avait ce changement de régime. Parce qu'il n'y avait plus cette volonté, plus cet intérêt pour ces tribus sunnites arabes de rejoindre un bloc contrôlé par les Kurdes.
1: Alors justement, comment les Kurdes syriens sont passés d'une minorité longtemps marginalisée à la construction d'un territoire autonome soutenu par les Occidentaux?
0: En fait, pour comprendre la volonté d'autonomie des Kurdes, il faut remonter un siècle en arrière, à la fin de la Première Guerre mondiale, à la chute de l'Empire ottoman. Il y a ce rêve de parenthèse d'autonomie va durer à peine 3 ans pour les Kurdes, entre le traité de Sèvres de 1920 et celui de Lausanne en 1923, où le père moderne de la Turquie actuelle, Mustafa Kemal Atatürk, va reprendre les frontières de la Turquie actuelle. Donc le rêve est totalement balayé, le rêve d'autonomie. Et en Syrie, la situation va se dégrader pour les Kurdes du fait du nationalisme arabe. Sous Hafez al-Assad et sous Bachar al-Assad, il va y avoir des politiques d'arabisation et de restrictions sur les langues et le fait culturel kurde. On sait par exemple que les célébrations de Neuruz, donc qui est le nouvel an perse également célébré par la communauté kurde, va être interdit en Syrie. Donc il y aura cette politique d'arabisation au détriment de la marginalisation du fait kurde. Mais ce qu'il faut comprendre, c'est que c'est durant la guerre civile syrienne à partir de 2011, ça va être une opportunité, une brèche pour le projet autonomiste kurde. En fait, dès 2012, l'armée syrienne va se retirer des zones au nord-est pour se focaliser sur l'axe Alep-Homs-Damas. Donc ça va laisser le champ libre aux forces kurdes. Les forces kurdes vont s'unir, vont créer ce qu'on va appeler le Rojava, qui est littéralement les territoires à nord, au nord et à l'est de l'Euphrate. Et du coup, avec la montée de Daesh à cheval entre l'Irak et la Syrie, les Kurdes vont devenir les principaux partenaires des Occidentaux avec tout simplement des forces au sol. Ils vont recevoir le soutien militaire américain. On sait qu'il y aura des forces spéciales américaines et françaises qui vont être déployées à leur côté pour lutter contre Daesh. Donc finalement, c'est ce rêve d'autonomie un peu kurde qui a duré 10 ans, il va naître surtout du vide laissé par la guerre civile.
1: Alors justement, vous parliez du soutien des États-Unis. Pourquoi est-ce qu'ils ont décidé d'accompagner la fin de cette autonomie kurde?
0: L'alliance entre Washington et les FDS, donc les forces démocratiques syriennes, a toujours été une alliance conjoncturelle et circonstancielle. Je m'explique dans le sens où les États-Unis n'ont jamais promis un État kurde indépendant. Donc leur objectif était de disposer d'une force terrestre capable de lutter contre Daesh. Donc en fait, ils profitaient du fait que les Kurdes étaient sur place pour pouvoir les aider dans la lutte antiterroriste. On se souvient, par exemple, des succès à Kobané, à Raqqa. Il y a même les forces kurdes qui ont battu Daesh dans son dernier fief territorial à Barouz en 2019. Mais en fait, dès qu'il y a eu le changement de régime, Washington a totalement changé de paradigme. Ils ont changé leur fusil d'épaule. Ahmed Sharer, le nouveau président, est devenu l'interlocuteur, si ce n'est le partenaire des États-Unis. Donald Trump s'entend bien avec lui. Il l'a reçu plusieurs fois et il a commencé à lever les sanctions progressivement. Donc finalement, Washington est passé d'un soutien militaire aux Kurdes pour lutter contre Daesh et pour empêcher Assad de mettre la main sur l'est de l'Euphrate à un soutien officiel aux nouvelles autorités syriennes. Et il faut savoir aussi que Washington a vraiment accompagné, poussé Mazloum Abdi à officialiser cette dissolution.
1: Et justement, cette dissolution, elle renforce encore les liens entre Damas et Washington. Est-ce que ça peut changer quelque chose sur la décision de Damas de ne pas intervenir en ce qui concerne le Hezbollah au Liban?
0: Oui, parce qu'en fait, il faut comprendre que c'est deux sujets totalement à dissocier, à ne pas mélanger. On sait que Donald Trump fait pression sur Ahmed Sharer pour qu'il intervienne, notamment pour sécuriser la frontière, pour éviter qu'il y ait des contrebandes d'armement de passage clé entre du coup la Syrie et le Liban. Mais Ahmed Sharer a aucun intérêt d'intervenir au Liban, et qui plus est au Liban, il y a ce souvenir de la guerre civile avec l'implication de la Syrie qui est dans tous les esprits. Donc non, c'est un vœu pieux de Donald Trump.
1: On le disait, la Turquie qui voit disparaître à sa frontière une force qu'elle considérait comme une menace directe. Est-ce que finalement Recep Tayyip Erdogan, le président turc, est-il le grand gagnant de cette recomposition?
0: C'est clairement le grand gagnant parce que depuis plus de 10 ans, l'objectif kurde était d'empêcher cet irrédentisme kurde à sa frontière. Ankara redoutait en fait que les FDS, contrôlés majoritairement par les Kurdes, fassent le lien avec le parti du PKK, donc du Parti des travailleurs du Kurdistan turc, qui est considéré comme une entité terroriste par Ankara. D'ailleurs, Ankara, pour éviter cette jonction, va lancer plusieurs opérations militaires en 2016, en 2018 et en 2019 dans le nord et au nord-est syrien. Donc pour Erdogan, clairement, voir disparaître, voir la dissolution des FDS, ça correspond largement, vraiment, à l'objectif sécuritaire d'Ankara.
1: Et alors concrètement, comment l'intégration des forces démocratiques syriennes et du nord-est syrien au sein de l'État va-t-elle se mettre en place?
0: Concrètement, dans l'accord, l'accord stipule que les FDS vont devoir intégrer individuellement, je précise bien individuellement, les ministères de l'Intérieur et de la Défense. Donc, même si les Kurdes perdent leur indépendance et leur autonomie territoriale, ils vont obtenir pour la première fois quelque chose qu'ils n'avaient jamais obtenu de l'État syrien, c'est-à-dire la reconnaissance du fait kurde et de l'identité kurde, dans le sens où la langue nationale kurde va être autorisée et enseignée aux côtés de l'arabe. Et par exemple, Nowruz, qui est le nouvel an perse, va être un jour férié national payé. Et de surcroît, il faut comprendre aussi que certains cadres kurdes vont obtenir des postes élevés au sein même de l'administration syrienne. Ça va être notamment le cas de Mazloum Abdi, donc l'ancien chef des FDS, qui est désormais le conseiller à la question kurde auprès du président Ahmed Charah. Mais je voudrais quand même noter que c'est pas forcément un consensus, c'est pas forcément consensuel, parce que malgré l'officialisation de cette dissolution, il y a certains membres de structures radicales proches du PKK en Syrie qui refusent cette normalisation. Et je citerai par exemple la jeunesse révolutionnaire, qui est vraiment des groupes quasiment de mineurs, qui mobilisent beaucoup de mineurs dans les zones kurdes. Mais la question aujourd'hui qui se pose, c'est de savoir si les garanties de l'État syrien vont être appliquées sur le terrain.
1: Merci beaucoup Alexandre Aoun d'être revenu avec nous donc sur cette recomposition entre les forces démocratiques syriennes et l'État syrien. On le rappelle, vous êtes analyste géopolitique indépendant franco-libanais, spécialiste du Moyen-Orient et cofondateur de la Minute Arabe. Et on le rappelle une nouvelle fois, Alexandre Aoun, vous serez avec nous tous les mercredis matins pour faire un point sur l'actualité dans le Proche et le Moyen-Orient. Merci beaucoup.
0: Merci à vous.
1: 8h27 minutes sur Média, le journal de 8h30 dans un petit instant. On marque une courte pause. À tout de suite.

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2: 8h28 sur Medi 1. Dans un petit instant maintenant, le journal de 8h30. Mais avant cela, on fait un petit point sur la couleur du ciel dans notre région et à travers le monde. Une météo qu'on démarre au Maroc tout d'abord, où l'après-midi, le ciel sera ensoleillé sur le littoral entre Tanger et Kenitra, ainsi qu'au sud de la ligne Tada-Boujdour, et nuageux, partiellement nuageux sur le reste du pays. Des averses sont toutefois prévues sur le Haut Atlas. Côté température, 32 degrés sont prévus pour la capitale, Rabat, ainsi qu'à Laayoune. Le mercure affichera 40 degrés pour Marrakech avec du soleil. Des nuages, en revanche, prévus à Tanger où il fera 33 degrés, il faudra compter 27 degrés à Casablanca. Des averses sont prévues à Benimelal avec 37 degrés. Le mercure affichera 38 à Errachidia et 42 degrés à Smara. Ce sera la maximale. Dans les villes

0: D'Afrique du Nord, le temps sera ensoleillé au Caire avec 36 degrés. Météo similaire à Tripoli où il fera 31 degrés. 36 degrés prévus pour Tunis où il fera grand beau, tout comme à Alger avec 30 degrés. En Afrique de l'Ouest, des averses prévues à Abidjan où il fera 29 degrés. Prévoyez 32 à Dakar sous les nuages. Il y aura de la pluie à Conakry avec 27 degrés. Et sur le reste du globe, le temps sera couvert à Paris, en France, avec 25 degrés. Côté britannique, 21 degrés prévus du côté de Londres, avec des nuages. Il y aura du soleil à Madrid, où le mercure affichera 37 degrés. Il y aura un ciel légèrement couvert sur Moscou, avec 20 degrés. Il faudra compter 24 degrés à New York, 33 à Tokyo, 31 du côté de Beyrouth, et enfin 36 degrés à Damas. Tout rond sur Médien. Bienvenue si vous nous rejoignez. Vous arrivez tout pile pour l'édition du 8h30 d'Hugo Villard. Bonjour Hugo.
1: Bonjour Martin, bonjour à toutes et à tous.
0: Les frappes iraniennes et états-uniennes qui repartent en escalade.
1: Après les bombardements de Washington qui ont fait une dizaine de morts, Téhéran réplique comme lors des précédents affrontements. Ce sont les pays du Golfe qui subissent la réponse iranienne.
0: C'est une présence surprise qui n'a pas plu aux Européens.
1: Celle de la Russie au G20, le ministre russe des Finances s'est présenté au rendez-vous à Washington hier. Une participation pas si surprenante selon un spécialiste, vous l'entendrez. 1114 morts, c'est le nouveau bilan de la crue au Népal. Une semaine plus tard, les recherches se poursuivent alors que près de 4000 personnes sont toujours manquantes. Une nouvelle catastrophe, preuve du changement climatique et de la fonte des glaciers qui se présente comme une menace pour l'humanité.
0: Et le monde Gnawa est en deuil.
1: L'un des piliers de sa musique, Aziz Bagbou, est mort. À 64 ans, il s'éteint des suites d'une maladie après avoir marqué de son empreinte la culture musicale Gnawa.
0: Et le Moyen-Orient s'enflamme encore.
1: 11 personnes sont mortes dans les derniers bombardements des États-Unis en Iran, selon les médias officiels. Téhéran a déjà riposté malgré les menaces du président états-unien Donald Trump en amont. Bonjour Arnaud Dalmas.
2: Bonjour Hugo, bonjour Martin, bonjour à toutes et à tous.
1: Alors vous faites le point pour nous ce matin sur la situation.
2: Effectivement, des bases américaines dans le Golfe ont été visées par Téhéran ce mercredi. Depuis le lancement de l'opération Fureur Épique fin février dernier, des bases états-uniennes au Qatar, au Koweït ou encore aux Émirats Arabes Unis avaient déjà été pris pour cible. L'Iran avance aujourd'hui une opération décisive en riposte aux attaques de Washington hier. Riposte, un terme déjà utilisé par Donald Trump sur Truth Social. Le locataire de la Maison Blanche a précisé qu'en cas de réponse iranienne, le pays sera de nouveau frappé bien plus durement et plus fort. Nouvelle preuve, Hugo, que la reprise des combats se déroule en parallèle avec une guerre de la communication entre les deux belligérants, à l'heure où Washington tente aussi d'asphyxier Téhéran sur le plan économique.
1: On l'avait déjà constaté, Arnaud, par effet ricochet, les reprises des frappes s'accompagnent donc de ses conséquences sur les marchés.
2: Un pic important observé hier sur les cours des hydrocarbures, celui du gaz européen a atteint son plus haut niveau depuis 3 ans. Le prix du baril de WTI retrouve lui le seuil des 90 dollars pour la première fois depuis près d'un mois.
1: Merci beaucoup Arnaud Dalmas pour les précisions. Et à noter également que la Jordanie a annoncé hier avoir détruit 10 missiles balistiques tirés depuis l'Iran. Le Pakistan, ce matin, se dit lui inquiet d'une escalade indésirée. Toujours dans la région, Israël frappe une nouvelle fois au sud du Liban. Des bombardements selon les sources sur place qui ont ciblé Kfar Eman, Arab Salim et Nabatieh, où Tel Aviv dit en ce moment viser des infrastructures du Hezbollah.
0: Et l'Ukraine ne frappera plus l'extrême-orient russe.
1: Volodymyr Zelensky dit avoir accédé à la demande des États-Unis pendant une période déterminée, alors que Kiev, de son côté, indique ce matin avoir été attaqué par 4 missiles et 174 drones russes cette nuit. Moscou a revendiqué des frappes dans les régions d'Odessa et de Kiev. De son côté, la Russie annonçait l'avoir intercepté 130 drones ukrainiens. La présence du ministre russe des Finances, elle, n'a pas eu d'impact sur les discussions. C'était au G20 ce matin. Son homologue des États-Unis l'assure, alors que la participation surprise de Moscou à ce rendez-vous a largement déplu à l'Union européenne hier. Le commissaire européen à l'économie assure que ce n'est pas le moment de normaliser les relations avec la Russie. Jean de Glignasti, ancien ambassadeur de France en Russie et directeur de recherche à l'IRIS, l'Institut de Relations internationales et stratégiques, nous explique la présence surprise de ce ministre russe à ce sommet.
3: Les Américains ont toujours dit qu'ils parleraient à tout le monde, et ce sont les seuls qui parlent à tout le monde, dans le corps occidental tout au moins. Donc il n'est pas illogique que les Américains aient invité Silouanov ou accepté que Silouanov, le ministre des Finances russe, vienne. Quand le G20 a lieu, je ne sais pas moi, en Inde ou dans un autre pays, au Mexique ou ailleurs, les Russes sont présents. Ils sont même présents au niveau ministériel. Les pays du Sud, qui représentent quand même plus de la moitié des pays du G20, ne considèrent pas la Russie comme paria devant être exclus du G20. Donc, ce qui est intéressant, c'est que ce sont les Américains qui, eux, acceptent la venue d'un ministre pour parler des questions économiques du monde. Mais ce n'est pas étonnant, parce que le dialogue entre les Américains et les Russes continue.
1: En témoigne justement la visite, la semaine dernière, du chef de la CIA à Moscou. Les précisions donc de Jean de Glignasti, ancien ambassadeur de France en Russie et directeur de recherche à l'IRIS.
0: Déjà une semaine et les recherches sont loin d'être finies.
1: Les secours népalais n'en finissent plus de dénombrer les victimes de la crue de mercredi dernier. 1114 personnes sont mortes et plus de 2900 toujours disparues d'après le dernier bilan publié ce matin par les autorités. Cette catastrophe naturelle, elle est considérée par le ministre népalais des Affaires étrangères comme un avertissement sur les effets du réchauffement de la planète. Le ministre a également appelé hier le reste du monde à aider son pays au nom de la justice climatique. Les glaciers de la chaîne de l'Himalaya et de l'Hindou Kush qui surplombent le Népal constituent la plus importante réserve de glace de la planète et la fonte de ces glaciers alimente plus d'1,6 milliard de personnes en eau. Elle a doublé cette fonte depuis les années 2000 selon les scientifiques. Les catastrophes comme celle qu'a connue le Népal la semaine dernière risquent donc de se multiplier et de s'intensifier avec le temps et un réchauffement de la planète de plus en plus visible. La fonte des glaciers qui s'accélère pourrait causer d'autres dangers pour l'humanité et la planète. Christophe Kittel, chercheur en climatologie à l'Université de Liège et à la Vrijeu University de Bruxelles, évoque deux possibilités étudié par les scientifiques.
4: Permafrost ou pergélisol, ça désigne la même chose. Donc c'est le sol qui est toujours congelé. Et effectivement, si ce sol se dégèle, il est possible qu'on ait des virus qui étaient anciennement congelés qui pourraient à nouveau circuler. Bon, ça, c'est toujours des questions. Bon, c'est moins lié directement à la climatologie, mais ça fait partie du terme des possibilités. Ce qu'on peut aussi avoir lié à la climatologie et comme conséquence de la fonte de ce pergélisol ou permafrost, c'est le relâchement de gaz, parce que c'est un sol qui contient énormément de gaz. Et donc, s'il dégèle, le gaz, en particulier le méthane, pourrait rejoindre l'atmosphère et de nouveau contribuer au réchauffement climatique. Et là, vous voyez directement qu'il y a une boucle positive. Le sol dégèle, le gaz est émis dans l'atmosphère, il amplifie le réchauffement climatique, ce qui va une nouvelle fois amplifier le dégel du pergélisol.
1: Vous entendiez Christophe Kittel, chercheur en climatologie à l'Université de Liège et à la Vrijeu University de Bruxelles, qui répondait aux questions de Lina Tagui. Une interview à retrouver en intégralité sur Medien.com. Et ce réchauffement climatique, il ne s'agit plus de le stopper, mais de le contenir. C'est ce que dévoile le rapport du programme des Nations Unies pour l'environnement. Ce texte, présenté aujourd'hui, assez critiqué par les associations, explique que le franchissement de la barre de 1,5 degré supplémentaire par rapport à l'ère pré-industrielle est inévitable, mais qu'à partir de là, il existe des solutions pour gérer le changement.
0: Un pilier de la musique gnawa s'est éteint.
1: Le Malem Aziz Bagbou a tiré sa révérence hier à l'âge de 64 ans, des suites d'une maladie, une année donc après la mort de son frère, également un très populaire Malem. Noah Perret revient donc sur un homme pour qui la gnawa était sa vie.
5: Il n'y a pas de doute pour Aziz Bagbou, la gnawa a été avant tout une histoire de famille. Né à Marrakech en 1962, il est le fils du Maalem Alayashi Bagbou et le frère des Maalem Mustapha et Ahmed Bagbou. On parle ici d'une véritable dynastie musicale transmise de génération en génération. Aziz Bagbou est ce que l'on peut appeler un virtuose du gambri, cet incontournable instrument à cordes de la musique gnawa. On l'a surtout vu et revu évidemment à Essaouira à l'occasion du mythique festival de Gnawa. Mais Aziz Bagbou est aussi connu pour avoir exporté ce genre musical à travers le monde. Il a été aperçu aux Pays-Bas ou encore en Arabie Saoudite. Mais ce qui fait aussi sa renommée, c'est sa volonté de partager sa scène avec des artistes issus à la fois du jazz, du blues et bien d'autres musiques du monde. En bref, et s'il ne fallait retenir qu'un hommage à ce grand homme de la culture gnawi, ce serait une nouvelle fois les mots du festival d'Essaouira qui le qualifie tout bonnement de gardien de la tradition gnawa et sans aucun doute figure d'inspiration pour la nouvelle génération de Maalem.
0: Une fin de journal tout en musique avec Noah Perret qui tire le portrait de

0: Malem Aziz Bagbou qui a atterri sa révérence à l'âge de 64 ans. Il est 8h39 sur Medi 1. Votre prochain rendez-vous d'actualité, c'est à 9h sur l'antenne Afrique. Ce sera avec Arnaud Dalmas. Quant à nous, on va ouvrir une nouvelle page sportive et c'est cette fois-ci avec Moncef Zamrat. Bonjour Moncef.
1: Eh bien, bonjour Martin, bonjour à toutes et tous. Quel plaisir de vous retrouver à nouveau.
0: Et on démarre ce sport matin au Maroc avec le Raja Club Athlétique qui a tenu une conférence de presse hier pour présenter son nouveau technicien.
1: Et oui, c'est une bonne information pour le Raja Club Athlétique. On attendait eh bien cette conférence de presse de pied ferme, un changement d'entraîneur express. Le club casablancais a annoncé eh bien déjà lundi, on le rappelle, la fin de sa collaboration avec Nasreddine Nabi. Pour lui succéder, le Raja a décidé de miser sur une nouvelle expérience étrangère. Le choix des dirigeants s'est porté sur l'Espagnol Paco Gémez, un technicien expérimenté, présenté donc par la presse internationale, désormais chargé de relancer la dynamique du club et de répondre aux ambitions élevées du Raja cette saison. Il était l'entraîneur adjoint la saison dernière de West Ham. Le nouvel entraîneur a officiellement été présenté donc hier. Une présentation suivie par le micro de Medi 1 TV. Paco Gémez a livré ses premiers mots en tant que coach des Verts. Écoutons-le.
2: Nous préparons l'équipe, nous préparons les matchs et nous préparons les entraînements au quotidien. Nous alternons judicieusement les séances d'entraînement et de repos en fonction des matchs que nous aurons à jouer. Nous avons tout sous contrôle, nous avons tout préparé. Et bien petit à petit, nous avancerons sur ce chemin qui est le nôtre, mais toujours en partant de la logique que le football nous a enseignée. Cela fait très longtemps que nous nous consacrons à cela et nous comprenons que chaque chose a ses étapes et que tout a un chemin.
1: Un premier message adressé aux supporters du Raja avec un Paco Gémez qui affiche déjà ses ambitions et entend rapidement instaurer sa nouvelle méthode et sa philosophie. Mais forcément, ce changement intervenu aussi rapidement a suscité des interrogations. Le président du Raja, Jawed Ziyech, est revenu sur les raisons de cette décision. Il explique notamment que le choix a été porté par la direction sportive du club. Écoutez le président des Verts.
3: Moudir Riyad.
4: C'est le directeur sportif qui a les pleins pouvoirs, qui travaille quotidiennement. Nous le voyons travailler jour et nuit pour bâtir une équipe première forte et pour choisir l'entraîneur qui lui semble approprié et qui s'alignera avec lui sur le projet sportif. Nous avons un projet sportif à court, moyen et long terme. Il devait donc avoir cette autorité et il a pris la décision de changer d'entraîneur. Je pense que nous disposons désormais d'un système intégré dirigé par Matias Rogerio en tant que directeur sportif, que ce soit au sein du bureau administratif de Raja SA ou du comité sportif issu du conseil d'administration. Nous accompagnons, gérons et donnons les grandes orientations, mais le travail quotidien et les choix de tous les jours sont assurés par le directeur sportif.
1: Une décision donc assumée pleinement par le président du Raja, donc avec la volonté de repartir sur de nouvelles bases et de donner au projet sportif une nouvelle impulsion. Le directeur sportif d'ailleurs, Matias Rogerio, au cœur de ce choix, lui aussi tenu à expliquer les raisons de cette réorientation. Il s'en est expliqué toujours au micro de Medi 1 TV qui était sur place.
5: Non, je pense que c'est très important cette conférence de presse comme ça. C'est important pour moi parce que c'est la première fois que je suis devant de la presse. C'est un honneur pour moi être le directeur sportif de ce grand club, le plus grand d'Afrique, avec une exigence et une supporter incroyable. Et je ferai de tout pour faire le mieux pour le club. Mais on doit travailler fort. On travaille toujours fort pour donner des choses bonnes pour les supporters. C'est pour les supporters qu'on travaille tous les jours. Et ce sera toujours pour les supporters qu'on va essayer de tout pour disputer tous les titres qu'on a.
1: Et le Raja donc tourne rapidement la page de Nasreddine Nabi et ouvre un nouveau chapitre avec Paco Gémez. Le technicien espagnol aura désormais la lourde responsabilité de répondre aux attentes d'un public casablancais particulièrement exigeant, tout en installant rapidement son projet à la tête des Verts.
0: Et toujours sur notre continent, Moncef, les Bafana Bafana ont eux aussi un nouveau sélectionneur.
1: Et oui, la Fédération Sud-Africaine de Football a officialisé hier la nomination du technicien de 62 ans à la tête des Bafana Bafana. Après plusieurs semaines de spéculation, c'est Moses Imane qui retrouve donc le banc de la sélection sud-africaine. Il succède succède au Belge Hugo Broos, dont le contrat est arrivé à terme après 5 années à la tête de l'équipe. Pour Mosimane, il s'agit d'un deuxième mandat permanent avec les Bafana Bafana.

0: Il avait déjà dirigé la sélection entre 2010 et 2012 après avoir assuré un intérim entre 2006 et 2007. Son passage s'était terminé après l'échec de l'Afrique du Sud dans les qualifications pour la CAN 2012. Et puis depuis, il s'est forgé une expérience solide sur le continent. Mamelodi Sundowns, El Ahly en Égypte, l'Arabie Saoudite, les Émirats Arabes Unis et l'Iran. Les Bafana Bafana entreront donc en liste à la fin du mois de septembre avec deux rendez-vous au programme. La Guinée à Johannesburg le 23 septembre et puis l'Iran. Érythrée à l'extérieur. Un retour au premier plan donc pour Pitso Mosimane qui connaît déjà parfaitement les exigences du football sud-africain.
1: Et on va parler mercato tout de suite, Moncef, puisque plusieurs lions de l'Atlas ont changé de décor ces dernières heures, avec notamment une nouvelle aventure qui commence en Allemagne pour Nail El Haynaoui.
0: Et oui, Nail El Haynaoui, c'est lui qui est à la une de la presse ici au Maroc et à l'étranger, notamment en Allemagne. Le milieu de terrain marocain quitte provisoirement l'AS Roma et rejoint Leipzig sous la forme d'un contrat d'une saison. Le club allemand dispose également d'une option d'achat sur le joueur de 25 ans qui portera le numéro 20. Un changement de décor également pour Soufiane El Karouani, le latéral marocain récemment arrivé à El Qadsir en Arabie Saoudite, prend cette fois la direction du Portugal. Il est officiellement prêté pour une saison au Benfica Lisbonne avec une option d'achat. Et puis enfin, Hazin Ounahi retrouve un club qu'il connaît bien. Le milieu de terrain marocain retourne au Panathinaikos où il avait évolué lors de la saison 2024-2025 avant de rejoindre Gérone. À l'époque, il était prêté par l'Olympique de Marseille. Et bien l'Allemagne, le Portugal, la Grèce, les internationaux marocains sont donc particulièrement actif sur le marché des transferts avec plusieurs nouveaux défis européens qui se profilent cette saison, des différentes coupes, bien sûr la Ligue des Champions pour certains, d'autres compétitions nationales pour d'autres et surtout une trêve internationale qui approche à grands pas alors que Mohamed Wahbi devrait dévoiler sa liste dans les prochaines semaines.
1: Et le mercato toujours qui s'est emballé, surtout en Angleterre où les clubs de première ligue ont encore frappé fort.
0: Et oui, Manchester City qui a officialisé hier l'arrivée d'Enzo Fernandez en provenance de Chelsea, une opération estimée à 145 millions d'euros, 625 millions de livres selon les médias britannique, un montant qui égale le record d'un transfert, du transfert le plus cher de l'histoire de Premier League établi l'été dernier par Liverpool pour attirer Alexander Isak depuis Newcastle. Avec Enzo Fernandez, âgé de 25 ans, Manchester City poursuit la reconstruction de son milieu de terrain. Les Citizens avaient déjà investi lourdement sur Elliot Anderson et Ayoub Boadi après les départs de Rodri, Bernardo Silva, de Gonzalez et de Reiners. L'international argentin, champion du monde 2022, retrouvera à Manchester City et bien un entraîneur qu'il connaît bien, Enzo Maresca, l'ancien technicien de Chelsea, nommé cet été pour succéder à Pep Guardiola. Et ce transfert, il symbolise une nouvelle fois la puissance financière de la Première Ligue. Les clubs anglais ont dépensé plus de 4 milliards d'euros cet été pour renforcer leur effectif. Manchester City est le club qui a le plus investi avec 526 millions d'euros de dépenses devant Chelsea à 406 millions et Tottenham à 366 millions pour les Spurs de Roberto De Zerbi. Une somme qui pour le moment ne traduit pas de bons résultats sportifs. Deux défaites en deux journées. La situation est-elle inquiétante? Bruno Constant, notre consultant pour le football anglais, nous apporte l'élément de réponse.
2: Oui, alors c'est un peu tôt, moi je trouve, pour s'inquiéter. Déjà, il faut rappeler que le club reste sur deux 17e places coup sur coup. Donc c'est un club et une équipe qui est en pleine galère maintenant depuis deux saisons, même s'il y a eu un éclat avec la victoire en Europa League. C'est un club qui est en train de reconstruire littéralement son 11 type, avec beaucoup d'arrivées en l'espace de quelques saisons. Ils ont beaucoup recruté cet été, effectivement, mais ils avaient déjà beaucoup recruté la saison passée, avec 265 millions d'euros dépensés. Alors on n'oublie pas qu'il y a des ventes, hein, et notamment cette saison, il y a 300, on parle de 355 millions d'euros dépensés, mais il y a aussi 180 ou 160 millions d'euros pardon en vente. Donc le club a bien vendu aussi. C'est un club aussi qui gagne beaucoup d'argent grâce à son stade. C'est aussi pour ça qu'il peut se permettre de dépenser alors qu'il va pas disputer de Coupe d'Europe cette saison. Donc voilà, la qualité elle est là. Maintenant, il va falloir que la mayonnaise prenne et peut-être que ça prendra un peu de temps.
0: Il faudra que la mayonnaise prenne, bien sûr, pour les Spurs de Roberto De Zerbi. Vous entendiez à l'instant Bruno Constant, notre consultant pour le football européen. Eh bien, n'oubliez pas vos rendez-vous sportifs sur Midi 1. 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Podium avec Fouad Al Hanaoui. Et puis cet après-midi, à partir de 16h, une très très belle compagnie pour l'autre match, Hakim Tamim, en compagnie du football italien avec Valentin Paolozzi et puis de David Lortolari. Pour le football allemand, ce sera le cas Nail El Haynaoui, bien sûr, qui sera en une, Martin.
1: Merci beaucoup, Moncef. On a parlé chiffres avec le mercato. On va continuer à parler chiffres dans quelques instants avec la Story Echo et Omar Baldé.
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4: Bientôt 8h50 dans quelques secondes sur Média. Oumar Baldé est avec nous en studio pour une nouvelle édition de la Story Echo. Bonjour Oumar.
5: Bonjour Martin.
4: Et aujourd'hui Oumar, dans la Story Echo, on reparle de cette nouvelle flambée des prix du pétrole avec la reprise des hostilités au Moyen-Orient.
5: Oui, ce retour de la guerre enflamme en effet les prix du pétrole. Le baril de Brent pointe déjà à plus de 95$ ce matin. Ce n'est pas du tout un bon signal pour nos économies et pour nous consommateurs, surtout pour les pays importateurs de pétrole brut ou encore de produits pétroliers raffinés, comme c'est le cas pour le Maroc. Le flou sur la tournure des événements au Moyen-Orient, eh bien, ce flou renforce les incertitudes sur l'évolution des prix des produits énergétiques. Autant dire que cette crise persiste, sans parler de l'impact de la guerre en Ukraine sur les capacités de raffinage de la Russie. En un mot, les conflits, les crises multiples et leurs répercussions économiques nous plongent encore une fois et continuent de nous plonger dans l'inconnu.
4: Et Oumar, cette persistance de la crise énergétique continue d'impacter le pouvoir d'achat des consommateurs qui ne savent plus à quel sens vouer.
5: C'est le cas partout dans le monde. Au Maroc, la nouvelle hausse du prix du litre de gasoil, désormais plus cher que l'essence, en dit long sur l'impact psychologique de ces tensions géopolitiques. Malheureusement, cette réalité dépouille les réponses publiques de leur substance pour faire face à l'érosion du pouvoir d'achat. Un pouvoir d'achat également flagellé par l'inflation et la hausse des charges, surtout en cette période de rentrée scolaire. Quelle réponse structurelle face à cette réalité économique qui semble désormais s'installer et fortement favorisée par les chamboulements extérieurs? Eh bien, peut-être que des solutions durables émergeront dans la perspective des prochaines échéances électorales.
4: Alors Oumar, au Maroc, est-ce qu'il n'est pas temps que l'État intervienne enfin pour revoir les taxes sur les hydrocarburants?
5: C'est une question plus qu'opportune. À l'heure où le prix du gasoil, comme on le disait, dépasse celui de l'essence, une suspension temporaire ou une éventuelle réduction des taxes appliquées sur les produits pétroliers importés, eh bien, ceci soulagerait légèrement les consommateurs. En tout cas, ça fait un bon moment qu'on en parle, mais l'État a certainement des objectifs à atteindre pour mobiliser ses ressources financières et soutenir ainsi le financement des nombreux grands chantiers en cours. Difficile dans ces conditions de faire des exonérations fiscales. En tout cas, la conjoncture n'est pas du tout favorable, aussi bien pour l'État que pour les citoyens consommateurs. En attendant, il faudrait espérer peut-être que les belligérants reviennent à la raison et décident enfin de mettre fin à cette guerre au Moyen-Orient, une guerre qui, il faut le dire, impacte presque toute l'humanité.
4: Merci beaucoup Oumar Baldé. Et si les auditeurs en veulent plus, ils pourront vous retrouver à 12h45 dans le journal de l'Écho, juste après le journal de 12h30. Dans un instant, nous ferons le point sur l'actualité avec la synthèse de 9h. En attendant, on va s'écouter un peu de musique avec New Heart de Crash Adams.
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1: Bon début de journée à l'écoute de Média avec vous, Arnaud Dalmas. L'actualité en Afrique nous mène ce mercredi au Sénégal. Le Fonds monétaire international indique avoir trouvé un accord avec Dakar sur un programme d'aide. Ce dernier est estimé à près de 2 milliards d'euros. Un coup de pouce bienvenu pour les Sénégalais à l'heure où le pays fait face à une crise sociale et politique. Le oui l'emporte en Guinée-Bissau. Hier, le président de la Commission nationale des élections a proclamé la victoire au référendum populaire organisé le week-end dernier. 30% du scrutin a opté pour le non, précise cette même source. Le référendum ambitionne de reconfigurer le système politique bissau-guinéen. L'ONU suit toujours la situation au Soudan. Le porte-parole de l'organisation a partagé hier le constat suivant. Plus de 12 millions de personnes au Soudan ont pu bénéficier d'une forme d'assistance humanitaire entre les mois de janvier et juillet dernier. Pourtant, à peine moins de la moitié des appels de fonds pour le Soudan ont été financés cette année. La guerre entre les paramilitaires et l'armée régulière est jugée, on le rappelle, comme la pire catastrophe humanitaire au monde par les Nations Unies. Au Maroc, hier, le ministère public a adressé une circulaire pour l'ensemble des juridictions du pays. Objectif, mobiliser des procureurs des cours d'appel et des tribunaux de première instance à l'approche du scrutin législatif. Pour rappel, dans moins d'un mois, les sièges de la Chambre des représentants seront renouvelés. L'occasion pour le maître Abdelkibir Tibi, membre du Conseil de l'Ordre des avocats du Casablanca, de nous expliquer pourquoi cette démarche du ministère public est nécessaire à l'approche du vote.
2: C'est une démarche qui, d'habitude, chaque fois qu'il y a des élections locales ou nationales, est mobilisée pour sauvegarder la sincérité des opérations électorales. Ça se fait chaque fois qu'il y a des élections, c'est pas quelque chose de nouveau. Elle s'est mobilisée parce que qu'est-ce qui est le rôle du parquet ? C'est que chaque fois qu'il reçoit un procureur, une plainte, ayant trait avec les préparations des élections, la campagne électorale, est-ce qu'il y a des infractions sur la campagne ? Elle est tenue d'enquêter et donner suite à cette plainte et que la loi s'applique pour tout le monde. Parce que chaque fois qu'il y a un début de campagne électorale, il y a quelques dérives ici et là et il faut que le parquet soit là afin d'assurer la sincérité de ces opérations électorales. Moi, j'ai participé à pas mal de campagnes électorales et le parquet était toujours là pour répondre aux plaintes déposées par les partis et parfois, il ordonne que la plainte soit renvoyée devant les tribunaux.
1: Le maître Abdelkabir Tibi, membre du Conseil de l'Ordre des avocats de Casablanca, des propos recueillis par Eva Cohen pour Média. Et on termine avec une parenthèse Gnawa pour refermer cette édition. Une culture en deuil cette semaine après la perte de Malem Aziz Bagbou. L'artiste nous a quittés lundi à l'âge de 64 ans. Le Malem Aziz Bagbou luttait depuis quelques temps face à la maladie. Une nécrologie signée Noah Perret.
3: Il n'y a pas de doute pour Aziz Bagbou, la Gnawa a été avant tout une histoire de famille. Né à Marrakech en 1962, il est le fils du Maalem Alayashi Bagbou et le frère des Maalem Mustapha et Ahmed Bagbou. On parle ici d'une véritable dynastie musicale transmise de génération en génération. Aziz Bagbou est ce que l'on peut appeler un virtuose du gambri, cet incontournable instrument à cordes de la musique Gnawa. On l'a surtout vu et revu évidemment à Essaouira à l'occasion du mythique festival de Gnawa, mais Aziz Bagbou est aussi connu pour avoir exporté ce genre musical à travers le monde. Il a été aperçu aux Pays-Bas ou encore en Arabie Saoudite, mais ce qui fait aussi sa renommée, c'est sa volonté de partager sa scène avec des artistes issus à la fois du jazz.

0: du blues et bien d'autres musiques du monde. En bref, et s'il ne fallait retenir qu'un hommage à ce grand homme de la culture gnaoui, ce serait une nouvelle fois les mots du festival d'Essaouira qui le qualifie tout bonnement de gardien de la tradition gnawa et sans aucun doute figure d'inspiration pour la nouvelle génération de Mahalem.
1: Nécrologie signée Noah Perret pour refermer cette édition. Merci à vous de l'avoir suivi et belle journée à l'écoute de Médian.
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1: Bon début de journée à l'écoute de Médias avec vous, Arnaud Dalmas. Escalade au Moyen-Orient, Téhéran fait état ce matin de la mort de 4 membres des gardiens de la Révolution après une frappe américaine visant l'ouest de l'Iran. Les deux belligérants avancent ces dernières heures avoir procédé à des ripostes. Des bases états-uniennes aux Émirats Arabes Unis et au Koweït ont aussi été ciblées. Autre tension persistante entre Israël et le Hamas, Tel Aviv affirme avoir arrêté le chef de sécurité intérieure du groupe palestinien, résultat d'une opération israélienne dans le territoire. Le membre arrêté par Israël est décrit comme un responsable haut placé du Hamas. Le président russe qualifie son homologue ukrainien de terroriste. Concernant l'espace aérien de la Russie, Volodymyr Zelensky a affirmé qu'il y aura des drones dans le ciel russe tant que la guerre se poursuit. « On ne négocie pas avec des terroristes », a dit le chef du Kremlin Vladimir Poutine. Pour rappel, les hostilités entre Kiev et Moscou sont en cours depuis février 2022, depuis le début de l'opération russe à grande échelle contre l'Ukraine. Le bilan s'alourdit encore au Népal. Katmandou fait état ce mercredi de 1130 morts et plus de 4000 personnes disparues. Le bilan côté chinois est toujours de 16 morts. Il y a plus d'une semaine, une crue dévastatrice a ravagé le Népal. Le coût des dégâts est estimé en milliards de dollars selon le gouvernement népalais. La région du Tibet a aussi été touchée. Human Rights Watch tire la sonnette d'alarme en Tunisie. L'ONG alerte dans un rapport diffusé aujourd'hui sur la répression contre la société civile dans le pays. L'organisation non gouvernementale pointe du doigt la politique menée par le président Kais Saied depuis le coup de force politique opéré par ce dernier en 2021. En Afrique, le Fonds monétaire international dit avoir trouvé un accord avec le Sénégal sur un programme d'aide. Un coup de pouce estimé à près de 2 milliards d'euros. Une aide bienvenue pour le peuple sénégalais à l'heure où le pays fait face à une crise sociale et politique depuis plusieurs semaines. Et un mot de football avant de refermer ce point d'actualité. L'attaquant brésilien Gabriel Jesus d'Arsenal a rejoint dans les ultimes secondes du Mercato le FC Barcelone. Un transfert estimé à 10 millions d'euros. Les Blaugrana ont perdu du 2 numéro 9 cet été avec les départs de Robert Lewandowski et Ferran Torres. C'est la fin de ce point d'actualité. Merci à vous de l'avoir suivi. 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
2: Et c'est un plaisir de vous retrouver pour ce premier café en espérant que tout se passe à merveille pour vous. Ravi de vous accompagner donc sur nos deux antennes Maghreb et Afrique. Notre ami Tofer à la réalisation, un bon petit programme en perspective.
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2: Alors aujourd'hui, on va parler EFT, cette technique donc pour libérer ses émotions. Une discussion qui se fera dans un tout petit moment avec Jeannette Bitti. Elle est notamment coach, thérapeute, guide de méditation, mais également maître praticienne en EFT. On abordera donc cette thématique ensemble dans un instant. On verra les bienfaits, comment ça se passe, etc. Elle nous éclairera à ce sujet puisqu'elle sera en direct avec nous dans un tout petit moment. On parlera également de la règle de 18h30, une méthode issue des thérapies cognitivo-comportementales qui attire de plus en plus l'attention. C'est apparemment un concept assez sympa, c'est donner rendez-vous à nos inquiétudes. Je vous donnerai tous les détails dans un instant. On parlera également de gratitude. On voit ça un petit peu partout ces dernières années, d'ailleurs notamment sur les réseaux sociaux. La gratitude, quelque chose qu'on a tous en nous en tant qu'humains et qu'on réapprend un petit peu à mettre en pratique quotidiennement. Quels sont les bienfaits de la gratitude justement sur notre santé mentale et sur notre bien-être de façon générale? C'est ce qu'on verra ensemble dans un tout petit moment. Voilà donc pour le programme du jour. Restez avec nous. Miley Cyrus prend la relève avec Flowers. Très belle écoute. Oui, oui.

0: suite de ce premier café donc sur nos deux antennes Maghreb et Afrique. Et comme prévu, on reçoit donc aujourd'hui Jeannette Bitti. Elle est notamment coach, thérapeute, guide de méditation, mais également maître praticienne en EFT. Aujourd'hui, on va parler justement de comment libérer ses émotions grâce à l'EFT. Jeannette Bitti, bonjour.
1: Bonjour Karima, bonjour à nos auditeurs, j'espère que vous allez bien.
0: On va très très bien, plaisir de vous recevoir aujourd'hui et de parler donc de l'EFT pour libérer ses émotions. Alors déjà pour commencer, pour les personnes qui nous écoutent actuellement, question de les familiariser un petit peu avec, on va dire, cette pratique. Qu'est-ce que l'EFT et comment ça agit sur nos émotions ?
1: Alors l'EFT, l'Emotional Freedom Technique, c'est une technique de libération émotionnelle. Mm-hmm. C'est une approche psychocorporelle qui a été développée par Gary Craig, voilà, si mm-hmm. je ne dis pas de bêtises, qui est de base un ingénieur américain passionné de développement personnel et d'approche psychocorporelle. Mm-hmm. Donc l'EFT, elle nous aide à apprendre à être conscient de ses émotions, à les reconnaître, les prendre en considération. Ça permet de se dissocier des émotions, par exemple... Quand on dit « j'ai de la tristesse en moi », au lieu de dire « je suis triste », ça nous aide à avoir un certain recul. Moi, je suis moi, mes émotions, c'est autre chose. Mmh. Donc, en quoi ça consiste ? Ben, ça repose sur ce qu'on appelle une ronde. Une ronde, c'est une séquence de tapping, de tapotement sur différents points du corps, d'accord, qu'on appelle les méridiens. Mmh. Les méridiens, selon la médecine traditionnelle chinoise, qui est vieille de plus de 2000 ans, mmh. en gros, les méridiens, pour imaginer ça et pour simplifier au maximum pour les auditeurs, c'est comme si, par exemple, ton corps, il est traversé par

0: plein de rivières invisibles. Bah, l'eau, elle coule librement, etc. Tout est vivant. Y a même des fleurs, des plantes qui poussent.
1: Ouais.
0: Mais quand, par exemple, la rivière, elle est encombrée, ben, ça amène à ce que l'énergie ne circule plus comme il faut, etc. En gros, les méridiens, c'est comme si ça transportait l'énergie, même si elle est invisible. Par exemple, là, on est accroché à aucune prise, etc. Et
1: Ouais.
0: pourtant, on respire. En
1: Ça circule.
0: spiritualité, on appelle
1: Ouais.
0: ça le souffle de Dieu qui nous anime, quoi. Et ben voilà, quand c'est un petit peu coincé, l'EFT, elle vient justement venir fluidifier, elle aide à redémarrer, à faire redémarrer l'énergie dans le corps, etc. Donc
1: D'accord.
0: les émotions aussi, c'est une énergie, hein, et quand elle circule mal, et ben elle reste, on va dire,
1: Bloqué,
0: coincée
1: ouais.
0: et voilà, bloquée. Donc l'EFT, grâce au tapping, elle vient taper sur les méridiens. Et tu sais, l'acupuncture avec les aiguilles, bah, l'EFT, par exemple, elle va juste tapoter avec ta propre main, tu vas venir tapoter. Et puis, il y a un protocole. On commence par le tranchant de la main, on tapote au-dessus de la tête, on tapote entre les sourcils, le coin de chaque œil, sous les yeux, etc. Bref, ça nous aide vraiment à libérer. Moi, j'appelle aussi technique de libération, de liberté, je veux dire, émotionnelle.
1: C'est
0: Parce
1: tout à
0: que
1: fait ça,
0: voilà.
1: c'est vrai, parce que quand quelque chose bloque finalement, c'est vrai que ça nous empêche déjà d'avancer, ça peut faire mal aussi. Voilà, une émotion, on a l'impression que c'est juste une émotion, qu'elle est là. Mais en fait non, une émotion quand elle reste bloquée, ça peut avoir effectivement un impact même sur notre santé physique. Et on en parle de plus en plus d'ailleurs pour sensibiliser à ce sujet, le fait de garder toutes nos émotions pour nous par exemple, de pas exprimer, de laisser ces blocages et tout, ça peut mener vers des maladies même qui sont physiques. Donc
0: Exactement.
1: ce ne sont pas que des émotions finalement. C'est hyper important d'en prendre conscience. Et dans quelle situation, Jeannette, est-ce que cette méthode est la plus efficace? Est-ce qu'on parle par exemple de stress, anxiété, les traumatismes? Est-ce que tout le monde peut l'essayer? Est-ce qu'on peut aussi l'utiliser à titre préventif dans l'absolu?
0: Oui, alors dans quelle situation elle est la plus efficace? Bah déjà, les croyances limitantes. La plupart du temps, on pense qu'on n'est pas capable de faire. On a un projet et puis tout de suite on est découragé. Allez, hop, un petit peu de tapotement et c'est reparti. Franchement, oui, les croyances limitantes, l'EFT, elle va nous aider à venir explorer les expériences qui ont construit ces croyances. On va
1: D'accord.
0: revenir à la base, à l'origine. Comment ça se fait que je crois ça de moi? Qu'est-ce qui s'est passé, par exemple, dans mon enfance, etc. Et puis, en fait, ce qu'on a vécu dans l'enfance, ça reste, et l'EFT, elle va nous aider à peut-être, on va amener la personne à revivre un petit peu, même si c'est un petit peu désagréable, dans le corps, ce qu'elle a vécu quand elle était enfant, une situation précise, etc. Et puis, on va venir tapoter jusqu'à ce que l'intensité de cette émotion baisse. Donc, pour
1: D'accord.
0: revenir à ta question, bien sûr, le stress et l'anxiété, c'est probablement là qu'on connaît le plus l'EFT pour réduire l'anxiété. Par exemple, avant un entretien, ça aide à réguler le système nerveux, ça calme les montées de stress. L'EFT, ça aide également dans les peurs et les phobies.
1: D'accord.
0: Y en a beaucoup qui utilisent l'EFT pour la peur de parler en public, des phobies qui peuvent aller je sais pas, des araignées jusqu'à l'agoraphobie, tu sais, ceux qui ont vraiment
1: Peur de la
0: peur de
1: foule,
0: sortir dans
1: ouais.
0: les... Voilà. Donc ça aide les traumas également, les accidents. Moi, j'ai fait un accident de voiture et c'est l'EFT qui m'a aidée à reprendre la conduite petit à petit parce que je faisais des crises d'angoisse,
1: Ouais,
0: etc.
1: j'imagine.
0: Donc
1: Ouais.
0: ça aide vraiment dans les événements marquants, les traumas, les deuils, la séparation, conflits, des violences qu'on aurait vécues dans l'enfance, etc. Donc, bien sûr, c'est préconisé de se faire accompagner dans ces cas-là extrêmes.
1: Bien évidemment,
0: Voilà.
1: bien sûr, bien sûr. Je pense que c'est un tout finalement. Ça peut être un accompagnement qui rassemble tout plein de méthodes, on va appeler ça comme ça, pour justement s'en sortir. Peut-être un accompagnement psychologique, l'EFT, etc.

0: et tout ça ensemble, quand il s'agit bien évidemment de traumatisme ou voilà, de quelque chose de lourd, on va dire, on va appeler ça comme ça, quelque chose, ouais, de lourd qui nous a traumatisé, l'idéal serait peut-être de combiner plusieurs méthodes d'accompagnement. Et comment savoir si une émotion coincée, Jeannette, et qu'il serait utile de travailler dessus? Je ne sais pas pourquoi dans ma tête j'ai fait une petite comparaison, ça m'a rappelé un petit peu un drainage lymphatique, quand la lymphe est un petit peu bloquée et qu'il faut se faire drainer. Je ne sais pas, là on est en train de parler d'EFT, je me dis, bah, finalement si on doit imaginer ça un peu de façon physique, ça me rappelle le drainage lymphatique.
1: Mais carrément, mais carrément,
0: c'est comme
1: exactement ça.
0: Ouais.
1: C'est exactement ça. Ça va venir fluidifier comme le massage ou le drainage, etc. Ça va venir fluidifier la circulation qui est restée un petit peu coincée, etc. En tout cas, quand on considère qu'une émotion est coincée, quand, par exemple, on réagit à chaque fois de manière disproportionnée, par exemple, on est à fleur de peau, une petite remarque, par exemple, anodine, elle va venir provoquer chez nous, je sais pas, une émotion comme la colère ou de l'anxiété, etc. Comme tu as dit, par exemple, bah, justement, le corps, pourquoi tu vas aller faire un drainage lymphatique? Bah, justement, parce que le corps parle. Et c'est là que tu sais qu'il y a une émotion qui est restée coincée, parce que ton corps va commencer à parler. Il va envoyer des signaux par des symptômes, etc. Donc, une émotion, quand elle n'est pas libérée, ben, elle vient se cristalliser, elle n'a pas été exprimée, elle n'a pas été prise en considération. Justement, l'EFT, elle amène ça. On prend en considération, on nomme, on met des mots sur les émotions. Je me rappelle, moi, au tout début, quand je faisais de l'EFT, une dame est venue chez moi et je lui disais, alors comment tu te sens, où est-ce qu'elle est l'émotion? Elle était incapable de nommer ou de ressentir l'émotion dans son corps, tellement qu'elle était conditionnée à ne plus rien ressentir pour ne plus souffrir. Donc on est allé dans l'enfance, etc. Comment ça se fait qu'elle a tellement peur d'exprimer ce qu'elle ressent? Tu sais, quand on est petit, qu'on pleure, un petit raïba, un petit raïba, qu'est-ce que tu veux?
0: Ouais, c'est vrai, ça reste. Ouais, c'est vrai, c'est vrai. C'est vrai, ça reste. Et quand on nous dit, par exemple, ne pleure pas, ça n'en vaut pas la peine, pourquoi tu pleures pour ça, etc. Ouais. Ben c'est vrai, c'est des petits. En fait, généralement, c'est des petits détails qui sont, à première vue, anodins. C'est des tout petits réflexes comme ça qui sont, voilà, qui viennent aussi d'une certaine bienveillance. Par moment, c'est pas vraiment méchant dans l'absolu, mais voilà, ça reste là, et on croit qu'on n'a pas le droit d'exprimer nos émotions, qu'on n'a pas la légitimité aussi de l'exprimer. Donc voilà, c'est vrai que c'est des choses qui restent comme ça dès l'enfance.
1: Exactement. Exactement. Par rapport à l'émotion aussi qui reste coincée, c'est quand tu évites certaines situations, quand tu restes bloqué, tu sais, tu as un projet et puis il y a beaucoup de choses, en fait, dès que tu sens qu'il y a quelque chose qui va pas, que tu réagis pas de la même manière, que tu as peur, ou au contraire que tu es virulente, que tu as des comportements qui te ressemblent pas, tu sais que
0: Il y a anguille sous roche, il y a émotion sous roche. C'est ça. Jeannette, est-ce que c'est une méthode qu'on peut brièvement cette fois, voilà, pour des raisons de timing, mais est-ce qu'on peut pratiquer l'EFT seul à la maison? Vaut-il mieux être accompagné d'un professionnel déjà, peut-être pour les premières fois, et puis par la suite, pourquoi pas appliquer des petits exercices à la maison? Et si oui, un exercice très simple et de la façon la plus bref possible, voilà. Est-ce qu'on peut la pratiquer seule, et est-ce qu'on peut avoir un petit exercice comme ça que les auditeurs et auditrices qui nous écoutent actuellement peuvent appliquer peut-être?
1: Oui, alors moi je dirais en premier lieu que ça dépendra de la situation et de l'objectif qu'on a. Si c'est quelque chose de léger, par exemple demain, voilà, j'ai un examen, etc. Maintenant sur internet il y a des vidéos qui regorgent de cette pratique. Donc on peut déjà commencer, peut-être pour quelque chose de léger, à apprendre le protocole de tapotement. Voilà, déjà là on peut le faire, on peut vraiment pratiquer seul à la maison, etc. Par contre, en cas de traumatisme important, le faire seul, Bien sûr, parce que l'EFT, il y a toujours des effets hein, qui sont, quand c'est très bien fait, il y a de très bons résultats. Mm-hmm. Mais là, par exemple, en cas de ça fait remonter des émotions fortes.
0: Ouais.
1: Et quand elles sont fortes et qu'on est trop submergé, ben là, vaut ouais. mieux pas, il vaut mieux vraiment sur des cas légers. En tout cas, en cas de troubles psychiatriques sévères, ben non. L'EFT, elle ne peut pas remplacer un suivi médical psychiatrique.
0: Mmh.
1: En cas de psychose, vraiment des en cas de schizophrénie, d'épisodes maniaques, des troubles dissociatifs complexes, là, vaut mieux pas, il vaut mieux être vraiment accompagné par quelqu'un. Mais tout le monde vraiment peut pratiquer l'EFT, même les enfants, hein.
0: Ouais, ça peut être ludique de leur apprendre ça dès le plus jeune âge, c'est vrai. C'est vrai que ça leur permet une certaine autonomie un petit peu sur le plan de la gestion des émotions et peut-être apprendre à les gérer de la meilleure façon et ne pas les réprimer surtout.
1: Exactement. Mmh. En tout cas, sans souci, ça peut être utilisé avant un examen, en cas d'anxiété, d'inquiétude, quand t'as de la colère un petit peu qui stagne. De la tristesse, du découragement, tu viens, tu tapotes et tu libères ça. Tu mets des mots, ce qui fait que tu as du recul sur la situation. Voilà, à la fin, tu as plus de recul, tu reprends confiance en toi, etc. Voilà, en tout cas, pour l'exercice, pour les auditeurs, que j'oublie pas. Vite fait, bien fait avant.
0: Vraiment vite fait. On n'a pas senti le temps passer, mais voilà.
1: Comme d'habitude.
0: Exactement.
1: Alors, c'est t'identifier le ressenti. Déjà, qu'est-ce que je ressens ou est-ce que je le ressens dans le corps quand tu as une émotion qui est là, la colère, la tristesse, etc. Ensuite, tu commences à tapoter. Tu tapotes dans le point karaté, le tranchant de la main, tu tapotes et puis tu peux dire, voilà, même si je ressens, on va dire que c'est la colère, même si je ressens cette émotion à l'intérieur de moi, je m'accueille et je m'accepte complètement. Même si j'ai envie de tout casser, je m'accepte tel que je suis en ce moment. Et puis tu fais la ronde EFT, tu tapotes les points, etc. Et tu te réévalues, l'intensité de 0 à 10. Parce que tu recommences à chaque fois la ronde, tu recommences le tapotement. Normalement, ça commence à descendre.
0: À s'atténuer.
1: La colère redescend. Voilà. Si pour les personnes qui souhaiteraient vite fait faire un petit exercice sur elles ou aller voir sur YouTube ou venir me voir, les spécialistes, pros...
0: Moi, je pense que c'est important de le faire peut-être déjà pour une première fois avec une spécialiste, en l'occurrence.
1: Oui.
0: Et puis, par la suite, voilà, rattraper un petit peu. C'est comme quand on fait, des petites séances de yoga. Et par la suite, on peut s'acheter un tapis et faire des mouvements à la maison. Voilà, on peut faire ça, mais combiner les deux serait l'idéal. Comme ça, on fait pas un petit peu n'importe quoi. En tout cas, Jeannette Bitti, merci beaucoup d'avoir été avec moi aujourd'hui.
1: Merci à toi.
0: Toujours un plaisir. Et puis on se dit à très vite.
1: À très vite, Inch'Allah.
0: Merci beaucoup, bonne journée.
1: À toi aussi, au revoir.
0: Au revoir. Restez avec nous, on se retrouve dans un tout petit moment pour la suite de ce premier café. Je vous laisse un petit peu en musique pour mieux vous retrouver, parler de tout plein de choses, notamment gratitude ou encore la règle de 18h30. En attendant, je vous laisse avec JCJ pour California. Très très belle écoute.

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1: Bon début de journée à l'écoute de Média avec vous, Arnaud Dalmas. Escalade au Moyen-Orient, Téhéran fait état ce matin de la mort de 4 membres des gardiens de la Révolution après une frappe américaine visant l'ouest de l'Iran. Les deux belligérants avancent ces dernières heures avoir procédé à des ripostes. Des bases états-uniennes aux Émirats Arabes Unis et au Koweït ont aussi été ciblées. Autre tension persistante entre Israël et le Hamas, Tel Aviv affirme avoir arrêté le chef de sécurité intérieure du groupe palestinien, résultat d'une opération israélienne dans le territoire. Le membre arrêté par Israël est décrit comme un responsable haut placé du Hamas. Le président russe qualifie son homologue ukrainien de terroriste. Concernant l'espace aérien de la Russie, Volodymyr Zelensky a affirmé qu'il y aura des drones dans le ciel russe tant que la guerre se poursuit. « On ne négocie pas avec des terroristes », a dit le chef du Kremlin Vladimir Poutine. Pour rappel, les hostilités entre Kiev et Moscou sont en cours depuis février 2022, depuis le début de l'opération russe à grande échelle contre l'Ukraine. Le bilan s'alourdit encore au Népal. Katmandou fait état ce mercredi de 1130 morts et plus de 4000 personnes disparues. Le bilan côté chinois est toujours de 16 morts. Il y a plus d'une semaine, une crue dévastatrice a ravagé le Népal. Le coût des dégâts est estimé à en milliards de dollars selon le gouvernement népalais. La région du Tibet a aussi été touchée. Human Rights Watch tire la sonnette d'alarme en Tunisie. L'ONG alerte dans un rapport diffusé aujourd'hui sur la répression contre la société civile dans le pays. L'organisation non gouvernementale pointe du doigt la politique menée par le président Kais Saied depuis le coup de force politique opéré par ce dernier en 2021. En Afrique, le Fonds monétaire international dit avoir trouvé un accord avec le Sénégal sur un programme d'aide. Un coup de pouce estimé à près de 2 milliards d'euros. Une aide bienvenue pour le peuple sénégalais à l'heure où le pays fait face à une crise sociale et politique depuis plusieurs semaines. Et un mot de football avant de refermer ce point d'actualité. L'attaquant brésilien Gabriel Jesus d'Arsenal a rejoint dans les ultimes secondes du Mercato le FC Barcelone. Un transfert estimé à 10 millions d'euros. Les Blaugrana ont perdu du 2 numéro 9 cet été avec les départs de Robert Lewandowski et Ferran Torres. C'est la fin de ce point d'actualité. Merci à vous de l'avoir suivi.
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2: Ravi de vous retrouver pour cette suite de ce premier café. Si vous venez à peine de nous rejoindre, bienvenue à vous. Dans un tout petit moment, on parlera de la règle de 18h30, une méthode issue des thérapies cognitivo-comportementales qui attire de plus en plus l'attention. Je vous donnerai tous les détails juste après une petite pause musicale. Jamelia prend la relève avec Superstar. Très très belle écoute.

Et comme convenu, on parle donc de la règle de 18h30. Alors, qui n'a jamais vécu cette situation? Vous rentrez enfin chez vous après une longue journée, vous préparez le dîner, vous passez un moment avec vos proches. Et c'est précisément à ce moment-là que votre cerveau décide de se réveiller. Il repasse le film de la journée, cette réunion qui ne s'est pas déroulée comme prévu, ce message auquel vous n'avez pas répondu, cette facture qui attend toujours, cette décision qu'il faudra prendre demain, les pensées s'enchaînent, tournent en boucle et plus on essaye de les faire taire, plus elles semblent s'imposer. Ces pensées répétitives qu'on appelle les ruminations sont bien connues des psychologues. Elles nous maintiennent dans un état d'alerte, augmentent le stress et peuvent même retarder l'endormissement. Beaucoup de personnes ont d'ailleurs le sentiment que leur cerveau ne commence vraiment à réfléchir qu'au moment où elles voudraient enfin se reposer. Alors, comment reprendre un peu le contrôle? C'est là qu'intervient justement cette méthode issue des thérapies cognitivo-comportementales. Elle porte un nom un peu particulier, la règle de 18h30. Son principe est presque paradoxal. Alors, au lieu de lutter contre les pensées négatives ou d'essayer de les chasser à tout prix, on leur réserve un créneau bien précis dans la journée. En quelque sorte, on leur donne un rendez-vous. L'idée est simple. Chaque jour, vers 18h30, on s'accorde entre 20 et 30 minutes pour réfléchir volontairement à tout ce qui nous préoccupe. Les soucis du travail, les conflits, les décisions à prendre, les listes de choses à faire, les inquiétudes du moment. Tout peut être mis sur table. Pourquoi cette heure? Parce qu'elle marque souvent une transition entre la journée de travail et la soirée. Elle laisse aussi suffisamment de temps avant le coucher pour éviter que ces préoccupations ne viennent perturber le sommeil. Pendant ce moment, il est conseillé de prendre un carnet et d'écrire ce qui nous préoccupe. Mettre les pensées sur le papier permet déjà de les sortir de sa tête. Ensuite, on essaye de faire le tri. Qu'est-ce qui dépend réellement de moi? Qu'est-ce que je peux résoudre aujourd'hui? Quelle petite action concrète puis-je mettre en place? Et qu'est-ce qui, au contraire, échappe totalement à mon contrôle? C'est justement là que cette méthode devient intéressante. Le reste de la journée, lorsqu'une pensée anxieuse surgit, au lieu de la laisser tourner en boucle, on se dit simplement « j'y penserai à 18h30 ». On peut même la noter rapidement sur son téléphone ou sur un papier pour être certain de ne pas l'oublier. Ce mécanisme peut sembler surprenant, mais il repose sur un fonctionnement assez logique au final du cerveau. Lorsqu'il sait qu'un problème sera traité plus tard, il accepte plus facilement de le mettre temporairement de côté. En revanche, lorsqu'il a peur qu'on l'ignore, il continue de nous rappeler, parfois toute la nuit. Les recherches montrent d'ailleurs que les thérapies cognitivo-comportementales sont efficaces pour réduire les ruminations et les inquiétudes répétitives. Elles n'effacent évidemment pas les problèmes de la vie, mais elles permettent de changer notre façon de les gérer. Et c'est souvent cette différence qui fait toute la différence. Bien sûr, cette méthode ne convient pas à toutes les situations. Si les pensées deviennent permanentes, très envahissantes ou s'accompagnent d'une souffrance importante,

convenu, on parle désormais de gratitude, un mot que l'on entend beaucoup dans les livres de bien-être, les podcasts ou encore les conférences sur le développement personnel. Un mot simple que l'on connaît tous, mais que l'on pratique peut-être un peu moins qu'avant. La gratitude, ces dernières années, de nombreux spécialistes du bien-être, psychologues et chercheurs se sont intéressés à ses effets et leurs conclusions vont souvent dans le même sens. Prendre quelques instants pour reconnaître ce qui va bien dans notre vie peut contribuer à diminuer le stress, améliorer notre humeur, favoriser un meilleur sommeil et renforcer notre sentiment de satisfaction. Mais attention, la gratitude n'est pas une formule magique. Elle ne fait pas disparaître les difficultés, bien évidemment. Elle ne résout pas les problèmes et elle ne nous demande surtout pas d'ignorer ce qui ne va pas. La gratitude, c'est simplement choisir de porter aussi son attention sur ce qui est déjà là. Un rayon de soleil au réveil, un repas partagé, un appel d'un proche, un sourire, échanger avec un inconnu, une bonne santé, bien sûr, ou tout simplement le fait d'avoir traversé une journée un peu compliquée, mais d'être encore debout. En réalité, cette capacité à éprouver de la gratitude n'a rien de nouveau. Elle fait partie de nous. Depuis toujours, les êtres humains remercient, célèbrent, expriment leur reconnaissance. Voilà pourquoi est-ce qu'on a aujourd'hui l'impression de l'avoir perdue ? Sans doute parce que notre quotidien va très vite. Nous sommes souvent concentrés sur ce qu'il nous manque, sur ce qu'il faut encore accomplir ou sur ce que nous aimerions avoir de plus. Notre cerveau est naturellement programmé pour repérer les problèmes avant les bonnes nouvelles. C'est un mécanisme qui nous a longtemps aidé à survivre, mais aujourd'hui, il nous pousse parfois

à oublier tout ce qui fonctionne déjà. On célèbre un objectif atteint avant de courir vers le suivant. On s'habitue rapidement aux bonnes choses. Ce travail que l'on espérait tant devient une routine. Cette maison dont on rêvait paraît soudain trop petite. Ce téléphone neuf nous enthousiasme pendant quelques semaines seulement. On appelle cela l'adaptation. Notre cerveau s'habitue vite au positif et recommence à chercher ce qui manque. C'est justement là que la gratitude prend tout son sens. Elle nous invite à ralentir quelques minutes pour regarder autrement ce que nous avons tendance à considérer comme acquis. Et cela peut être très simple. Avant de dormir, on peut repenser à trois belles choses de sa journée, dire merci à quelqu'un qui nous a rendu service, écrire quelques lignes dans un carnet ou simplement prendre le temps d'apprécier un café, une promenade ou un fou rire partagé. C'est des petits gestes en fait au final qui peuvent sembler anodins, mais ils changent progressivement notre façon de regarder le quotidien. Ils nous apprennent à remarquer ce qui est déjà présent plutôt qu'à courir sans cesse après ce qui manque. Évidemment, pratiquer la gratitude ne signifie pas qu'il faut être heureux tout le temps. Il est normal de traverser des périodes de doute, de colère ou de tristesse. Être reconnaissant n'empêche pas de souffrir. Les deux peuvent coexister. On peut vivre une période difficile et malgré tout trouver une raison de dire merci. La gratitude n'est peut-être pas une nouvelle tendance, c'est plutôt, on va dire, une qualité profondément humaine que notre mode de vie nous a parfois fait oublier. Réapprendre à remercier, à apprécier les petits moments et surtout à reconnaître ce que l'on reçoit chaque jour, c'est peut-être retrouver quelque chose que nous possédions déjà. Alors avant de penser à tout ce qu'il vous reste à faire, vous pouvez prendre quelques secondes pour penser à une seule chose, aussi simple soit-elle, pour laquelle vous pouvez dire merci. Il y a de fortes chances que votre journée ne change pas, mais peut-être que votre regard sur elle, lui, changera un peu. Et ça, c'est déjà très très bien. Restez avec nous, on se retrouve dans un instant. Je vous propose un excellent remix de Yimi Yimi signé Take. Très très belle écoute.

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1: Et c'est l'heure pour moi de vous quitter en espérant que vous ayez passé un bon moment avec nous. En tout cas pour moi, c'est toujours un plaisir de vous retrouver sur Midi 1, de vous accompagner. Merci à notre ami Abdennour à la réalisation. Je vous souhaite un très très bon week-end à toutes et à tous. Et bien sûr, je vous retrouve lundi pour votre premier café de la journée. En tout cas, c'est ce que j'espère. Je vous souhaite une excellente suite des programmes à l'écoute de Midi 1. Et je vous laisse entre deux bonnes mains. Celle de Pitbull. Pour I Know You Want Me, très belle écoute.
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2: Bon début de journée à l'écoute de Média avec vous, Arnaud Dalmas. Regain de tension au Moyen-Orient, 4 membres des gardiens de la Révolution sont morts. Téhéran indique riposter aux opérations suite à cette affaire. Washington a repris ses attaques contre l'Iran ces derniers jours et est qualifié ce mercredi de Satan par le président du Parlement iranien. Israël dit avoir arrêté le directeur de sécurité intérieure du Hamas, information relayée par le chef du gouvernement israélien, Benjamin Netanyahou. Le membre du Hamas est présenté comme un responsable haut placé. Le président chinois est en Égypte, une première depuis 10 ans pour Xi Jinping. Une cérémonie d'ouverture a été organisée au Caire pour l'occasion. Ce déplacement survient en plein regain de tension au Moyen-Orient, à l'heure où la Chine maintient son soutien économique pour Téhéran. Pékin est visé par les menaces économiques de Washington contre les alliés monétaires de Téhéran. En République démocratique du Congo, l'épidémie d'Ebola franchit le cap des 3000 morts, information confirmée aujourd'hui par un bilan officiel. La vague de l'épidémie en cours depuis mi-mai est la plus meurtrière depuis de l'histoire de la RDC. Bruxelles fait pression sur Moscou. La chef de la diplomatie européenne, Kaja Kallas, avance la notion de terrorisme après l'incident impliquant un drone vers l'aéroport allemand de Leipzig début août. Le chargé d'affaires russe est convoqué suite à cette affaire. Terroriste, une accusation également employée par Vladimir Poutine contre Volodymyr Zelensky. Le président russe la utilise dans le cadre de la mise en garde de son homologue ukrainien après sur la sécurité de l'espace aérien russe, qui avait indiqué prévoir de maintenir les menaces dans le ciel russe tant que la guerre avec Moscou se poursuit. Et un mot de football avant de vous quitter, direction le RB Leipzig pour Neil El Hanaoui. L'international marocain rejoint le club allemand sous forme de prêt pour la saison à venir. L'opération comporte une option d'achat. Neil El Hanaoui est en contrat jusqu'en 2 juillet 2025 avec l'AS Roma et a pris part à la Coupe du Monde 2026. C'est la fin de ce point d'actualité. Merci à vous de l'avoir suivi et bonne nuit des programmes sur Média.
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5: Bienvenue à vous si vous venez à peine de nous rejoindre. Toujours un plaisir de vous retrouver, de vous accompagner sur Midi 1. Dans un tout petit moment, on parlera notamment beauté et alimentation. Je vous donnerai plus de détails juste après un peu de musique. On démarre avec Enrique Iglesias pour Bailamos. Très belle écoute.

Drop it low sur Média. Comme prévu, on parle alimentation et beauté, puisque, rappelons-le, une alimentation équilibrée, riche en nutriments essentiels, est un pilier fondamental pour une peau éclatante, des cheveux sains et un vieillissement cutané ralenti. Pour sublimer la peau de l'intérieur, il est essentiel de privilégier une alimentation variée, fraîche et colorée, riche en vitamines, minéraux, antioxydants.

et surtout des acides gras essentiels. Côté nutriments, on retrouve la vitamine A et bêta-carotène qui favorisent le renouvellement cellulaire et une police. La vitamine C également, qui stimule la production de collagène et protège contre le stress oxydatif. On en trouve dans tous les agrumes, kiwis, fruits rouges, poivrons. La vitamine E également, qui protège la peau des radicaux libres et maintient surtout son élasticité. Vous pouvez en trouver bien sûr dans tout ce qui est avocat, huile végétale, oléagineux, les polyphénols et antioxydants, qui luttent également contre le vieillissement prématuré et les inflammations cutanées. À retrouver donc dans le thé vert, les fruits rouges, les raisins noir ou encore le chocolat noir. Les acides gras essentiels, donc oméga 3, qui maintiennent l'hydratation et la souplesse de la peau. On trouve ça bien sûr dans les poissons gras, les noix ou encore les graines de laine et de lin. Et enfin, les protéines indispensables pour la régénération des tissus, des cheveux et des ongles, dans les viandes maigres ou encore les légumineuses. On limite tout ce qui est sucre raffiné, produits ultra transformés, glucides rapides qui peuvent provoquer des inflammations et ternir le teint. Une alimentation anti-inflammatoire contribue à protéger la peau des radicaux libres générés par le stress, la pollution, le tabac aussi ou encore l'exposition solaire. Alors, des petits conseils pratiques pour la route. On intègre quotidiennement fruits et légumes colorés pour un apport optimal en vitamines et en antioxydants. On consomme du thé vert ou des infusions riches en polyphénols pour apaiser les inflammations cutanées. On associe glucides et protéines ou graisses pour limiter la sécrétion d'insuline et favoriser la régénération cellulaire. Et bien sûr, on maintient une hydratation régulière pour soutenir l'élasticité, la tonicité de la peau. En résumé, la beauté passe autant par les soins externes que par une alimentation consciente et nutritive qui nourrit la peau, protège contre le vieillissement et favorise un teint lumineux et uniforme. Voilà ce qu'on pouvait dire du lien entre beauté et alimentation, et surtout quels sont ces aliments à privilégier. Restez avec nous, Don Omar Lucenzo pour Danza Kuduro. Très belle écoute.

0: The Weeknd, Daft Punk, Starboy sur Média. Avant de vous quitter, je vous propose un très très bon son signé Beyoncé pour Bonnie and Clyde et je vous retrouve juste après. Très belle écoute.
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1: C'est l'heure pour moi de vous quitter en espérant que vous ayez passé un bon moment avec nous. En tout cas, pour moi, c'est toujours un plaisir de vous retrouver sur Mehdi 1, de vous accompagner. Merci à notre ami Abdennour à la réalisation. Je vous souhaite un très, très bon week-end à toutes et à tous. Et bien sûr, je vous retrouve lundi pour votre premier café de la journée. En tout cas, c'est ce que j'espère. Je vous souhaite une excellente suite des programmes à l'écoute de Mehdi 1. Et je vous laisse entre deux bonnes mains, celle de Pitbull. Pour I Know You Want Me, très belle écoute.
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1: Bon début de journée à l'écoute de Média avec vous, Arnaud Dalmas. Regain de tension au Moyen-Orient, 4 membres des gardiens de la Révolution sont morts. Téhéran indique riposter aux opérations suite à cette affaire. Washington a repris ses attaques contre l'Iran ces derniers jours et est qualifié ce mercredi de Satan par le président du Parlement iranien. Israël dit avoir arrêté le directeur de sécurité intérieure du Hamas, information relayée par le chef du gouvernement israélien, Benjamin Netanyahou. Le membre du Hamas est présenté comme un responsable haut placé. Le président chinois est en Égypte, une première depuis 10 ans pour Xi Jinping. Une cérémonie d'ouverture a été organisée au Caire pour l'occasion. Ce déplacement survient en plein regain de tension au Moyen-Orient, à l'heure où la Chine maintient son soutien économique pour Téhéran. Pékin est visé par les menaces économiques de Washington contre les alliés monétaires de Téhéran. En République démocratique du Congo, l'épidémie d'Ebola franchit le cap des 3000 morts, information confirmée aujourd'hui par un bilan officiel. La vague de l'épidémie en cours depuis mi-mai est la plus meurtrière depuis de l'histoire de la RDC. Bruxelles fait pression sur Moscou. La chef de la diplomatie européenne, Kaja Kallas, avance la notion de terrorisme après l'incident impliquant un drone vers l'aéroport allemand de Leipzig début août. Le chargé d'affaires russe est convoqué suite à cette affaire. Terroriste, une accusation également employée par Vladimir Poutine contre Volodymyr Zelensky. Le président russe l'a utilisé dans le cadre de la mise en garde de son homologue ukrainien après sur la sécurité de l'espace aérien russe, qui avait indiqué prévoir de maintenir les menaces dans le ciel russe tant que la guerre avec Moscou se poursuit. Et un mot de football avant de vous quitter, direction le RB Leipzig pour Neil El Hanaoui. L'international marocain rejoint le club allemand sous forme de prêt pour la saison à venir. L'opération comporte une option d'achat. Neil El Hanaoui est en contrat jusqu'en 2 juillet 2025 avec l'AS Roma et a pris part à la Coupe du Monde 2026. C'est la fin de ce point d'actualité. Merci à vous de l'avoir suivi et bonne suite des programmes sur Média.

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1: Avec vous, Soukaina Aziz, bonjour à tous. La grève des avocats se prolonge au Maroc jusqu'au lancement de la campagne électorale. Ce mouvement risque-t-il de perturber le scrutin ? Réponse dans votre prochaine édition. 2,2 milliards de dollars, c'est le prêt que va accorder le Fonds monétaire international au Sénégal. Les deux parties reprennent leur coopération, suspendue pendant 2 ans. L'Iran frappe les Émirats arabes unis, le Koweït et la Jordanie en représailles à de nouvelles attaques américaines sur son sol. Au moins 11 personnes tuées côté iranien. Le dernier rapport de l'ONU est sans appel. Dépasser le seuil d'1,5 degré du réchauffement climatique est désormais inévitable, mais il est possible

0: possible de limiter les dégâts. Fin de mercato avec des surprises du côté des joueurs marocains. Neil El Naoui rejoint Leipzig, Chonahi proche d'un retour au Panathinaikos, Taha Majni se dirige vers Crystal Palace. Et puis nous rendrons un dernier hommage au maître Gnawa Aziz Bakbou, décédé lundi à l'âge de 64 ans. Le Maroc perd un de ses plus grands malhommes de la culture Gnawa. Voilà pour les titres, je vous retrouve dans une heure pour le Grand Journal.
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3: Il y a encore peu de temps, produire une campagne, écrire un contenu, analyser des données ou créer un visuel demandait du temps, des équipes et des compétences très spécifiques. Aujourd'hui, une partie de tout cela peut se faire en quelques minutes avec l'intelligence artificielle. Alors forcément, le marketing digital change. Mais si les outils deviennent accessibles à tous, qu'est-ce qui fait encore la différence entre un bon marketeur et les autres? Je suis Esmail Karawani, bienvenue dans Nouvelle Piste, le rendez-vous qui décrypte pour vous les mutations du monde professionnel. Et aujourd'hui, avec Rim Dakir, Digital Manager, entre le Maroc et le Canada, on s'intéresse à un métier en pleine mutation. Comment l'IA est-elle en train de redéfinir le marketing digital, ses compétences et ses valeurs ajoutées?
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3: Alors Rim Dakir, merci beaucoup d'être là. Quand tout le monde a accès aux mêmes outils, où se trouve encore l'avantage professionnel?
4: Bonjour Yasmine, merci beaucoup pour l'invitation. La différence, justement, réside dans l'adoption de l'intelligence artificielle. On verra bientôt nos métiers disparaître, un peu comme la révolution industrielle il y a des années de ça. Mais il ne faut pas peur de cette mutation, comme tu l'as bien dit. Il faut l'adopter, il faut la dompter, comme j'aime bien le dire, parce qu'aujourd'hui, les métiers vont disparaître, mon métier va disparaître, et bien... Beaucoup de métiers vont disparaître à l'ère de 2030, c'est l'estimation. Mais aujourd'hui, les personnes qui vont avoir une avancée, ce sont ceux qui savent justement l'utiliser et associer l'intelligence humaine à l'intelligence artificielle. C'est ça le pouvoir.
3: Ok. Donc, si je comprends bien ce que tu dis, on ne fait plus du tout du marketing digital aujourd'hui comme il y a 3 ans.
4: Effectivement, pas comme il y a comme l'année dernière. Ouais. Même c'est en mutation, on va dire
3: rapide,
4: à une vitesse exponentielle. Et il faut savoir que ce que je disais moi, par exemple, hier, n'est plus valable aujourd'hui, et ainsi de suite. On a chaque jour des agents IA qui émergent. On a chaque jour des technologies qui permettent vraiment de faciliter le quotidien. Attention, je dis pas qu'elle va remplacer complètement l'humain, mais ça va changer les habitudes qu'on a en tant que manager, en tant que professionnel du métier, du marketing digital, dans notre quotidien. Le okay. métier ne va pas disparaître, mais c'est la manière avec laquelle on va travailler.
3: Alors on va y aller étape par étape justement pour comprendre qu'est-ce qui a changé, qu'est-ce qui est en mutation et qu'est-ce qui va au contraire rester. Quelles tâches ont déjà été profondément transformées par l'IA en matière de marketing digital?
4: Très bien. Alors, tout ce qui est réflexion dans la stratégie, c'est-à-dire c'est quelqu'un aujourd'hui qu'on utilise comme si c'était un bras droit, oui. un allié de réflexion. C'est un agent qui va.
3: Tu parles de
4: révélateur.
3: Tu parles de ChatGPT ou d'autres?
4: Je parle de toute IA générative. Donc il y en a tellement. La plus commune, c'est ChatGPT et Claude en ce moment. Mais en fait, on met à contribution cette IA pour nous aider à activer

0: une réflexion, à alimenter une réflexion. Personnellement, dans mon agence, on l'utilise pour l'alimenter et qu'on puisse avoir des échanges. Autre chose qui est très importante, c'est qu'est-ce qu'elle nous ramène en plus? Au lieu d'aller chercher et faire des recherches dans des banques d'informations ou alors sur un moteur de recherche, typiquement Google, et de chercher étape par étape, lien par lien, elle peut nous faire en une fraction de seconde un travail de recherche, qualitativement parlant, sur plusieurs sites et aller chercher l'information avec les sources. Et ça, c'est excellent. Ça permet de faire des recherches très approfondies dans des supports qu'on pourrait peut-être pas aller rechercher par manque de temps, mais l'IA peut le faire à notre place. Et ça, pour moi, c'est un gain de temps incroyable.
1: Par rapport au marketing digital, exactement, et ces mutations à l'ère de l'intelligence artificielle, quels sont les métiers qui sont aujourd'hui les plus impactés?
0: Alors, c'est drôle parce que si tu m'avais posé la question il y a 2 ou 3 mois, je t'aurais dit le graphic designer.
1: Ouais.
0: Parce que là, je vois un peu, je ne sais pas si tu as vu cette vague d'affiches générées par ChatGPT qui sont toutes les mêmes, la même conception, la même
1: Exact.
0: créa. Et c'est un peu même écœurant de voir ça. Moi, je suis du métier. Je t'aurais dit, il y a 3 mois, bah, ça va être le graphic designer. Mais aujourd'hui, je te dis, le graphic designer ne peut pas disparaître parce qu'il y a quelque chose que l'intelligence artificielle ne peut pas délivrer. C'est la créativité et c'est l'intelligence émotionnelle. Et on s'est retrouvé en cet été 2026 à avoir autant d'affiches qui se ressemblaient, avec la même typo, la même génération d'images.
1: Ça veut dire quoi? Ça veut dire que ces patrons d'agence notamment ont licencié en se disant on a le bon graphiste, la bonne façon de générer et que finalement il n'y avait pas assez de recul, assez
0: Oui.
1: de visibilité sur l'évolution. C'est des erreurs
0: En
1: en
0: fait,
1: fait.
0: c'est des erreurs en fait que des entrepreneurs ont fait. Pas forcément les gens, pas les agences. Les agences ont toujours besoin d'un directeur artistique, d'un graphiste. C'est plutôt les entreprises, les annonceurs qui se disent, bah écoute, moi c'est une charge pour moi, un graphiste ou une agence. Je vais supprimer ce poste de toutes les manières. L'IA va faire ça à notre place. Ce qui s'est passé, c'est que ils se sont rendus compte que tout le monde utilise l'IA et tout le monde pose les mêmes questions et tout le monde a les mêmes résultats. Et in fine, elle est où la différence en marketing? Elle n'est pas là. Donc, on est en train de revenir à du made by human. Ça c'est moi personnellement, je les signe mes stratégies made by human et not AI parce que c'est ce qui fait aujourd'hui la différence. C'est ce qui fait qu'on concurrencie un peu ces informations, ces stratégies, ces affiches qui sont générées d'une manière automatique en une fraction de seconde par l'IA, mais qui sont aujourd'hui, on est en train de valoriser l'humain à côté de l'IA. Et ça, je trouve que c'est un bon retour. 2027 va être l'année du retour du made by human, c'est sûr.
1: Parlons des PME quand même dans tout ça. L'IA peut aussi rabattre les cartes entre petites et grandes entreprises. Est-ce qu'une PME aujourd'hui peut faire des choses qui étaient autrefois réservées aux grands groupes grâce à l'IA, malgré les limites dont on vient de parler? Mais tout est
0: Parfaitement,
1: relatif.
0: parfaitement, parfaitement. Et comme je dis, avant, il fallait, par exemple, pour communiquer, il fallait un gros budget de com pour faire un tournage, un montage, des castings. Aujourd'hui, on a des chefs d'entreprise, des PME, ou alors des chefs d'entreprise qui ont recruté les bonnes personnes, qui savent utiliser ces outils pour diminuer le budget marketing. OK? Dans cette logique, imaginons qu'on a un chef d'entreprise qui utilise l'intelligence artificielle, les outils, pour produire du contenu massif, massivement. OK? Il va utiliser on va dire la génération de modèles basés sur l'IA, donc forcément des personnages fictifs.

0: mais à première vue, ils sont tellement bien faits qu'ils peuvent passer crème pour des vrais modèles qui portent son produit. Okay? Donc, imagine que il a enlevé le prix, enfin le tarif du modèle. Donc, on va dire généralement c'est du 5 000 dirhams pour un shooting, c'est 5 000, 6 000. Il a enlevé toute la partie tournage, donc ramener un vidéaste, une journée plus les frais marketing. Donc, on est sur un gros budget qui a été supprimé pour réaliser des vidéos qui ont presque, je ne vais pas dire
1: Oui.
0: identique, mais presque le même résultat qu'une vidéo qui a été réalisée par un vidéaste ou par une équipe de
1: Mais dans
0: prod.
1: ce cas-là, ça veut dire quoi? Qu'une PME va accepter ce modèle IA, mais une grande entreprise, un grand groupe, tu déconseilles?
0: Non,
1: Non.
0: c'est-à-dire que je peux te dire qu'aujourd'hui, dans nos chaînes marocaines, il y a eu déjà des spots publicitaires générés par l'IA ou alors combinés par des personnages IA. En fait, ce que je veux dire, c'est que ça complète. On peut faire une campagne 100% IA, on peut faire des... Mais ça ne peut pas être du 100%, du 100% dans toute la communication. On a besoin d'humains. On a besoin de se reconnecter. Mais parfois, quand c'est super bien fait, quand c'est super bien maîtrisé, ça passe presque inaperçu.
1: Et ça réduit
0: Par
1: beaucoup de
0: exemple, quand je
1: coûts.
0: parle de la PME, on parle de la PME, ils n'ont pas un budget énorme en marketing ou en marketing ou en communication. Donc, c'est surtout la ligne qui saute quand on est en crise. Okay? Donc, quand l'IA est utilisée à bon escient, intelligemment, et qu'on peut avoir des très très bonnes, on va dire, réductions de coûts, à condition que le résultat fasse la différence. Parce qu'on peut générer des images, des vidéos comme ça, mais elles peuvent ne pas impacter, ne pas avoir un résultat. Donc le juste équilibre à trouver. C'est OK, j'utilise l'intelligence artificielle, mais il faut qu'elle me génère du résultat, donc il faut qu'elle soit le plus il
1: La
0: faut qu'elle
1: plus
0: soit utilisée
1: naturelle possible.
0: le plus
1: Justement,
0: naturel
1: on
0: possible.
1: arrive justement à cette autre question et c'est intimement lié. Si une PME marocaine veut intégrer l'IA à son marketing digital dès demain, quelle première action lui conseillerais-tu?
0: Un audit. Première action, savoir déjà c'est quoi le besoin. Pourquoi? C'est-à-dire que le besoin peut être très large comme il peut être très étroit. Mais quel est mon besoin? Pourquoi je dois utiliser? Donc la première des choses, c'est d'auditer et de voir quel est mon besoin. Deuxième chose, est-ce que j'ai besoin de l'IA uniquement ou bien de l'IA combinée à l'humain? Parce que je peux automatiser. Je peux avoir une IA, je la programme, je ramène une personne, elle me dit, écoute, chaque mois, je veux que tu génères ça. Et donc, je fais connecter les applications entre eux. Par exemple, je connecte ChatGPT qui me génère, Canva à la fin du résultat de ChatGPT, me génère de l'image.
1: Sans que j'intervienne. Sans que
0: Sans
1: j'intervienne.
0: que j'intervienne.
1: C'est
0: Exact. Ça
1: possible
0: s'appelle
1: ça?
0: l'automatisation. Bien sûr, c'est l'automatisation. Donc, je peux connecter plusieurs API, de plusieurs outils. Et à la fin, je dis, OK, tu me génères 5 affiches par mois sur mes différents médias. Ça, je peux le faire. Mais qu'est-ce qui va se passer? C'est de l'industrialisation. Qu'est-ce qui va se passer? Son objectif n'est pas atteint en termes de différenciation. Après, ça dépend aussi du scope of work, ça dépend aussi de la nature de l'entreprise, de l'activité de l'entreprise. Est-ce qu'on est sur du service? Est-ce qu'on est sur... Mais maintenant, aux portes de 2027, ce genre de génération de résultats, il répond plus aux objectifs primaires du marketing. Moi, c'est ça, en fait, là. Mais si on a à côté, donc ça c'est l'outil uniquement, si on a à côté, en plus de cette automatisation, en plus de cette programmation, quelqu'un qui rajoute son côté humain, qui vérifie et qui adapte en fonction.

0: sont de l'évolution du marché, qui fait aussi du newsjacking. C'est quoi le newsjacking? C'est le fait d'aller vers des
1: Anticiper, ouais.
0: tendances. Voilà, non, des tendances, par exemple, on avait la Coupe du Monde, on avait le Maroc qui gagnait, donc il faut adapter en fonction de ce qui se passe actuellement dans le marché ou dans le monde. Donc adapter ça, c'est l'humain qui peut faire ça. C'est
1: Exact.
0: l'humain qui a cette intelligence.
1: Mais quand tu as dit tout à l'heure, au tout début de notre entretien, quand tu as dit, moi je sais que mon métier va complètement changer
0: Oui.
1: d'ici 2030.
0: Oui.
1: Si l'humain, alors quand tu dis il va changer, ça veut dire quoi? Que l'artificiel va prendre plus de place que l'humain ou comment tu sens ce changement? En tant que professionnel du marketing digital, est-ce que tu es capable de l'anticiper?
0: Je suis en train de l'anticiper, justement. C'est à travers les formations continues. Et ça, c'est l'apprentissage continu, c'est notre nerf de guerre, c'est notre, on va dire, notre arme, parce qu'on ne peut pas espérer rester. On va dire compétitif, ou rester à vie, en vie, pardon, en vie, sans apprentissage continu. Demain, les algorithmes, ils changent tous les jours. Tous les jours. Les IA, elles se développent tous les jours. Pourquoi j'ai dit que 2025, c'était l'année où on va dire, l'humanité a changé? Pourquoi? Parce qu'on a pris possession de l'intelligence artificielle. Elle existe depuis toujours, l'intelligence artificielle, depuis longtemps. Mais qu'est-ce qui a fait que c'est que maintenant qu'on en parle?
1: Elle s'est
0: Parce qu'elle est devenue
1: démocratisée.
0: accessible. Voilà, elle est accessible à monsieur et madame tout le monde. Tout le monde peut en faire ce qu'il veut. Donc quand l'humain a pris possession de ça, les créations, les évolutions, la combinaison de cette IA avec l'humain a donné beaucoup, beaucoup, beaucoup de possibilités et de nouveaux outils qui suppriment des postes. Aujourd'hui, on a tout le volet psychologie, médical, coach sportif, tout ça, ça c'est en train d'être remplacé par l'IA. Tout ce qui est stratégie marketing, moi j'ai connu des gens qui sont venus me dire, mais Rim, moi, ChatGPT m'a fait toute ma stratégie.
1: Mais est-ce qu'elle était bonne, cette stratégie?
0: Voilà, merci. Merci, Yasmine. Qu'est-ce qui fait que tu reviens vers moi pour me dire, OK, ChatGPT m'a fait? C'est que tu n'es pas assez convaincu que c'est la bonne piste. Donc, il y a toujours un retour vers l'humain.
1: Mais
0: C'est
1: les
0: ça, en
1: mutations sont
0: fait.
1: là.
0: Mais les
1: Les
0: mutations
1: mutations
0: sont là.
1: sont
0: Quand
1: là.
0: j'ai dit que 2030, mon métier va disparaître, oui, mon métier de stratège va disparaître, classique. Mais si mon métier de stratège est combiné avec de l'automatisation, de l'intelligence artificielle, des outils qui performent, j'ai plus besoin, en fait, de. Voilà, j'ai plus besoin d'avoir peur de l'IA. Au contraire, je l'ai à mes côtés. Je l'ai
1: Absolument.
0: mise à. Et ce qui est génial, c'est qu'on peut carrément créer des agents, des IA, qui pensent et réfléchissent de la même manière que nous. C'est ce que j'ai fait. C'est ce que j'ai fait parce que, comme tu sais, j'ai une agence au Maroc. Et donc, bon, je suis la stratège. Je lui dis, écoute, j'ai généré un agent interne. Je lui dis, écoute, tu réfléchis comme moi. Voici comment je réfléchis. Voilà, voici comment je fais mes stratégies. Voici ma logique. Et bon, en fait, mes collaborateurs, ils demandent à cette IA des questions quand
1: Comme si
0: moi, quand j'ai
1: c'était
0: un
1: Rim.
0: décalage de 5 heures.
1: Ouais.
0: J'ai
1: Parce
0: un
1: que toi, tu es
0: décalage de
1: installé au
0: 5 heures.
1: Canada.
0: C'est ça. Donc, ça nous permet en fait de diminuer un peu ce temps
1: Et
0: de attends, on va attendre que Rim se.
1: t'arrives de vérifier ses réponses
0: Absolument,
1: et il est
0: il faut
1: aligné?
0: toujours vérifier. Il faut toujours vérifier. Oui. Il a été bien
1: Dressé.
0: configuré, bien configuré. C'est beaucoup de data, c'est beaucoup, beaucoup de data. Et il est fort dans la combinaison des et dans linker et faire des analyses. Il est excellent dans ça. Donc en fait, c'est comment tu vas le mettre
1: Alors,
0: à ta disposition.
1: Rim, rapidement pour conclure, quand tu dis j'ai entraîné un agent, c'est quoi? C'est une ligne en fait sur le la, sur par exemple, on va prendre Claude ou ChatGPT, c'est une ligne intitulée.

0: Les rimes, c'est ça?
1: Non, non, non, c'était plus. C'est, moi, c'est une application
0: Ok.
1: que j'ai développée. Alors, juste pour. On peut le faire sur ChatGPT. Moi, je peux donner des petites astuces. Si vous voulez, par exemple, créer vos agences, c'est très facile. Maintenant, même ChatGPT, tu lui dis envoie-moi un mail. Regarde mes courriels, mes emails, regarde s'il y a des mails auxquels j'ai pas répondu. Tu y réponds, je lui donne l'autorisation, je relis, je dis go, et donc c'est 5 mails qui partent d'un seul coup. Ça, par contre, aucun humain ne peut répondre à 5 mails d'une manière très structurée en l'espace de 2 secondes. Ça, pour moi, c'est un gain de temps pour une PME comme moi.
0: Oui.
1: Okay.
0: Ça t'a coûté
1: Donc
0: combien
1: pour
0: d'argent pour développer ton application?
1: zéro,
0: Pourquoi?
1: parce que c'est gratuit. Le seul investissement qu'il faut faire, enfin, il y a des applications que je paye, il y a pas de souci. ChatGPT, je le paye, Claude, je le
0: Oui,
1: paye.
0: oui.
1: Enfin, je ne vais pas dire zéro, mais c'est peanuts par rapport aux erreurs qu'on peut faire ou
0: Mais ton
1: à des
0: application, elle
1: erreurs
0: est
1: de
0: pluguée
1: recrutement.
0: où? Tu la trouves où, en fait, quand tu veux la consulter? Elle est
1: Elle n'est pas.
0: nichée où?
1: Non, non, elle est nichée en interne. Elle n'est pas nichée. Je l'ai appelée soft.ia. C'est une application que j'ai gardée chez moi et que c'est qu'en interne. Je peux te
0: OK.
1: la faire partager pour que tu vois un peu. Mais pour créer votre agence, c'est très simple. Il y a dans ChatGPT nouveau projet. Un nouveau projet, il y a instructions, donc paramètres du projet. Et vous mettez le prompt. Si vous ne savez pas quoi lui dire à ce projet, demandez à ChatGPT, je souhaite créer un projet, ChatGPT, autour d'un, par exemple, d'un métier, et je veux qu'il me fasse ça, ça, ça. Génère-moi le prompt idéal. Il va te donner le prompt.
0: Tout à
1: Donc,
0: fait.
1: j'utilise l'IA pour l'IA. Et
0: Oui.
1: donc, je récupère ce prompt, je le mets dans les instructions de mon projet agent IA, je lui donne un nom, par exemple, Youssef, stratège de l'agence, ou alors de l'entreprise, et j'ai un agent IA. Et je peux le connecter à mon. D'ailleurs, c'est la dernière version de ChatGPT qui work. Je peux la connecter à Canva, à mon Gmail, ou mon Outlook, ou mon auto, enfin toutes les outils
0: D'autres.
1: pour
0: Oui.
1: la messagerie. Je peux le connecter aux générations de vidéos. En fait, il y a tellement de possibilités à
0: Possibilité.
1: faire.
0: Bah, tu m'as
1: Et
0: donné des
1: donc, en fait.
0: devoirs et une piste, une belle activité en fait.
1: Et pendant que je parle aussi pour les personnes qui ont des vidéos, de très très longues vidéos, type podcast ou des émissions qui veulent monter, et tourner et détecter, il y a des outils qui, en un simple lien, on peut, avec un simple bouton, en 2 secondes, cette IA peut te générer des prises, des captures de vidéos de 30 secondes à 1 minute de ces longues vidéos avec le degré de viralité, sous-titré, monté, et c'est génial. Et que tu peux juste dire à cette IA de te programmer ça dans la semaine et il peut t'envoyer ça
0: Ben, on a du
1: pour la
0: boulot,
1: création de
0: on a
1: contenu.
0: du boulot pour tenir le coup avec tout ça. Rim Dakir, merci infiniment d'avoir été là,
1: Avec
0: Digital
1: plaisir.
0: Manager, et on
1: Merci
0: est
1: à
0: en
1: vous.
0: direct avec toi depuis le Canada. Donc, l'intelligence artificielle peut produire plus vite, analyser plus largement et automatiser une partie du travail. Mais si les outils deviennent accessibles à tous, la vraie différence se déplace peut-être ailleurs, dans la capacité à comprendre, choisir, créer du sens et prendre les bonnes décisions. Je suis Yasmine Khelaouani et vous écoutiez Nouvelle Piste, le rendez-vous qui explore les grandes mutations du monde professionnel.

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1: En Afrique de l'Ouest et dans le golfe de Guinée, des averses sont prévues. À Abidjan, il fera 29 degrés, 30 degrés du côté de Lagos avec un temps couvert. Une météo similaire à Dakar où il fera 32 degrés. Il y aura également des nuages à Bamako, il fera 35 degrés. Comptez 27 à Conakry avec de la pluie. Il y aura également un temps couvert avec quelques orages à Ouagadougou où il fera 35 degrés. En Afrique centrale et à l'intérieur des terres, un temps couvert à Libreville avec quelques orages où il fera 35 degrés, des averses sont prévues à Yaoundé avec 28 degrés, 30 degrés du côté de Douala où là aussi de la pluie sera au rendez-vous. À N'Djamena, il fera 33 degrés avec quelques nuages, des nuages également à Bangui où il fera 31 degrés et Kinshasa, il fera 32 degrés là aussi sous un ciel couvert. En Afrique australe et de l'Est, il fera 25 avec quelques nuages à Luanda, comptez 27 à Johannesburg sous le soleil, du soleil également à Khartoum, il fera 40 degrés, prévoyez 26 degrés à Nairobi, 20 degrés du côté d'Addis Abeba avec des nuages. Antananarivo, il fera 23 degrés avec quelques nuages, là aussi des averses sont prévues à Dar es Salaam avec 30 degrés.
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3: Avec vous, Soukaina Aziz, bonjour à tous. La grève des avocats se prolonge au Maroc jusqu'au lancement de la campagne électorale. Ce mouvement risque-t-il de perturber le scrutin ? Réponse dans votre prochaine édition. 2,2 milliards de dollars, c'est le prêt que va accorder le Fonds monétaire international au Sénégal. Les deux parties reprennent leur coopération, suspendue pendant 2 ans. L'Iran frappe les Émirats arabes unis, le Koweït et la Jordanie en représailles à de nouvelles attaques américaines sur son sol. Au moins 11 personnes tuées côté iranien. Le dernier rapport de l'ONU est sans appel. Dépasser le seuil d'1,5 degré du réchauffement climatique est désormais inévitable, mais il est possible de limiter les dégâts.

0: mercato avec des surprises du côté des joueurs marocains. Neil El Naoui rejoint Leipzig, Chonahi proche d'un retour au Panathinaikos, Taha Majni se dirige vers Crystal Palace. Et puis nous rendrons un dernier hommage au maître Gnawa Aziz Bakbou, décédé lundi à l'âge de 64 ans. Le Maroc perd un de ses plus grands malhommes de la culture Gnawa. Voilà pour les titres, je vous retrouve dans une heure pour le Grand Journal.
1: La revue de presse, bien sûr, on feuillette la presse maghrébine et internationale sur Midi.
2: Bonjour, bonjour à tous. La presse internationale revient sur la dissolution récente des forces kurdes en Syrie, soutenue par Washington. L'intégration des forces et institutions kurdes au pouvoir central en Syrie constitue un revers pour Israël, qui a longtemps misé sur une fragmentation politique afin d'asseoir son influence dans le pays voisin, analyse Haaretz. Pour le quotidien israélien de gauche, l'autodissolution des forces démocratiques syriennes n'est pas uniquement synonyme de l'évanouissement du rêve d'autonomie kurde dans le pays, mais signe aussi la fin ou du moins l'affaiblissement d'un levier d'influence majeur d'Israël dans la Syrie post-Assad. Enfin, pour le quotidien français Le Monde, la dissolution des FDS confirme aussi le basculement du rapport de force en faveur de Damas et la volonté de reconstruire une autorité centrale. Sans transition, Maghreb, législative au Maroc, le ministère public appelle à une mobilisation générale pour garantir l'intégrité du scrutin, écrit Express. Le bref.ma insiste de son côté sur le renforcement du dispositif judiciaire contre les infractions électorales. Tout cela alors que les infos.ma parlent de parquets mobilisés pour veiller à l'intégrité du scrutin et met l'accent aussi sur la vigilance accrue avant, pendant et après le vote. La justice prévoit en effet des permanences et une coordination entre les cellules locales, régionales et centrales pour traiter rapidement les éventuelles plaintes. Pour la presse marocaine, cette mobilisation vise donc à renforcer la confiance des électeurs et à garantir une compétition loyale entre les candidats. En Algérie à présent, la presse décrypte un mini remaniement ministériel. Dans TSA, le président Tebboune remplace 4 ministres. Le site insiste sur la rapidité de la décision et sur le remplacement de 4 responsables sans changement de l'architecture générale du gouvernement. Mais derrière ce caractère limité, les choix des secteurs interpellent. Finance, agriculture, travail et communication, 4 départements directement liés aux préoccupations économiques et sociales du pays. Le soir d'Algérie, à travers son traitement politique, l'intérêt est surtout de savoir si ce remaniement constitue un véritable réajustement de l'action gouvernementale ou un simple changement de responsable. Enfin, en Tunisie, après la canicule, les délestages s'installent dans le quotidien des citoyens. Webdo avec le titre « Août est fini ». Les délestages maintenus et le calvaire se prolongent après l'été. Souligne que les Tunisiens ne sont toujours pas sortis de la crise. La Steg maintient en effet des coupures tournantes et le ton est clairement critique. Après un été marqué par des fortes chaleurs, le problème ne disparaît pas avec la baisse des températures. La critique porte aussi sur les conséquences économiques. Commerce, entreprises, services numériques et activités touristiques peuvent difficilement fonctionner avec une alimentation électrique instable.

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3: Au Maroc, tout d'abord, l'après-midi, le ciel sera ensoleillé sur le littoral entre Tanger et Kenitra, ainsi qu'au sud de la ligne Tata-Boujdour, et nuageux à partiellement nuageux sur le reste du pays. Des averses sont prévues sur le Haut Atlas. Côté température, 32 degrés sont prévus pour la capitale Rabat, ainsi qu'à Laayoune. Le mercure affichera 40 degrés pour Marrakech avec du soleil. Des nuages, en revanche, prévus à Tanger où il fera 33 degrés. Il faudra compter 27 degrés à Casablanca. Des averses sont prévues à Beni Mellal avec 37 degrés. Le mercure affichera 38 à Errachidia et 42 degrés à Smara. Ce sera la maximale. Dans les villes d'Afrique du Nord, le temps sera ensoleillé au Caire avec 36 degrés. Météo similaire à Tripoli où il fera 31 degrés. 36 degrés prévus pour Tunis où il fera grand beau, tout comme à Alger, avec 30 degrés. En Afrique de l'Ouest, des averses prévues à Abidjan avec 29 degrés. Prévoyez 32 à Dakar sous les nuages, de la pluie à Conakry avec 27 degrés. Et sur le reste du globe, le temps sera couvert à Paris avec 25 degrés, 21 degrés prévus du côté de Londres avec des nuages. Il y aura du soleil à Madrid où le mercure affichera 37 degrés. Un ciel légèrement couvert sur Moscou avec 20 degrés. Il faudra compter 24 degrés à New York, 33 à Tokyo, 31 à Beyrouth et enfin 36 du côté de Damas.
2: Il est tout juste 12h30, tout de suite le journal. La grève des avocats se prolonge au Maroc jusqu'au lancement de la campagne électorale. Ce mouvement risque-t-il de perturber la tenue des législatives ? Réponse dans un instant. 2,2 milliards de dollars, c'est le prêt que va accorder le Fonds monétaire international au Sénégal. Les deux parties reprennent leur coopération suspendue pendant 2 ans. L'Iran frappe les Émirats arabes unis, le Koweït et la Jordanie en représailles à de nouvelles attaques américaines sur son sol. Au moins 11 personnes tuées côté iranien. Le dernier rapport de l'ONU est sans appel. Dépasser le seuil d'1,5 degré du réchauffement climatique est désormais inévitable, mais il est possible de limiter les dégâts. Il y aura du football dans cette édition avant le coup d'envoi de la Botola Pro Inouï. Le Raja recrute un nouvel entraîneur, Paco Gémez, succède à Nasreddine Nabi. On reviendra aussi sur les dernières informations du Mercato. Ce sera en compagnie de Mansef Zamrat. Et puis on rendra un dernier hommage au maître Gnawa Aziz Bakbou, décédé lundi à l'âge de 64 ans. Le Maroc perd un de ses plus grands maîtres de la culture Gnawa. Plus que 21 jours avant les législatives dans le Royaume, selon un responsable au sein du ministère de l'Intérieur, le dépôt des candidatures pour l'élection de la Chambre des représentants se poursuit via la plateforme électronique disponible. À la date du 1er septembre, un total de 1003 dossiers a été déposé, des candidatures issues de différents partis politiques. Et pour le bon déroulement de ce scrutin, eh bien le ministère public a adressé hier une circulaire à toutes les juridictions du Maroc pour mobiliser les procureurs des cours d'appel et des tribunaux de première instance, une démarche habituelle dans un contexte de grève prolongée des avocats jusqu'au 10 septembre, date du lancement officiel de la campagne électorale. Alors ce boycott des tribunaux va-t-il poser problème en cette période de scrutin ? Écoutez la réponse de Maître Abdelkbir Tabeh, membre du Conseil de l'Ordre des avocats de Casablanca.
4: C'est une question qui a été posée parce que dans chaque élection, il y a des requêtes qui sont déposées pour annuler telle ou telle procédure. Mais pour l'instant, parce que c'est le début de l'opération électorale, je ne pense pas qu'il y aura un besoin d'aller déposer des requêtes. Mais si le besoin il est là, je pense qu'il y aura un petit problème. Sauf s'il y a une relation avec un délai légal. L'avocat doit assumer sa responsabilité. C'est comme si on parle de service minimum dans les hôpitaux. Les avocats, ils ont le droit et l'obligation d'aller déposer des requêtes si l'instance concernée nécessite le respect d'un délai. À ce moment-là, l'avocat, il est autorisé d'aller au tribunal et de déposer des requêtes.
2: Des propos au micro d'Eva Cohen. Sur le plan économique, toujours au Maroc, d'après les derniers chiffres de l'Office d'échange, le déficit commercial est de plus de 244 milliards de dirhams pour le mois de juillet 2026, soit une hausse de plus de 26% par rapport à la même période l'an dernier. Malgré un bond des exportations de plus de 8%, le Maroc importe plus, notamment des produits bruts, et sa facture énergétique reste importante, plus de 81 milliards de dirhams. Toujours sur le plan économique, afin de traiter sa dette qui dépasse les 118% du PIB, le Sénégal et le Fonds monétaire international sont parvenus à un accord de principe, un prêt de plus de 2 milliards de dollars, ce qui confirme la reprise du partenariat entre les deux parties. Les détails, c'est avec Alison Fernandez.
5: Sénégal FMI, enfin le bout du tunnel. Ce mercredi, la plupart des quotidiens sénégalais font leur gros titre sur cet accord trouvé entre le Fonds monétaire international et les autorités sénégalaises après des mois de négociations. À la clé, un programme de financement d'un montant de 2,2 milliards de dollars sur la période 2026-2029. Objectif, accompagner les réformes économiques et financières, alors que le pays fait face à une dette qui atteint 132% du PIB. Je rappelle que le programme du Fonds monétaire international était suspendu depuis la révélation d'une importante dette cachée par l'ancienne administration. Le ministre des Finances, Cheikh Diba, a également annoncé un plan de traitement de la dette. Une opération qui, insiste le ministre, ne constitue pas une restructuration classique. Autre volet annoncé, la réforme des subventions. À ce sujet, je vous propose d'écouter Cheikh Diba.
6: Notre système de subvention généralisé profite actuellement de manière disproportionnée aux plus gros consommateurs. Il est donc impératif de passer progressivement d'une logique de soutien généralisé à un dispositif mieux ciblé, plus juste socialement.
5: Dans un communiqué, le FMI rappelle toutefois que l'accord reste soumis à l'approbation du conseil d'administration de l'institution à Washington, une étape qui dépendra également des assurances de financement apportées par les partenaires du Sénégal. À Dakar pour Média 1, Alison Fernandez.
2: Et puis on reste sur notre continent. La République démocratique du Congo lutte toujours contre Ebola. D'après les derniers chiffres des autorités, l'épidémie a fait plus de 3000 morts depuis la mi-mai. La maladie se concentre essentiellement dans l'Est et le Nord-Est et reste donc la plus meurtrière jamais connue dans le pays. Le Moyen-Orient s'enflamme encore. Téhéran indique avoir riposté aux dernières opérations menées par Washington, et cela malgré les menaces du président américain Donald Trump en amont. Arnaud Delmas, bonjour.
7: Bonjour Sokaina, bonjour à toutes et à tous.
2: Et vous revenez avec nous sur ce regain de tension.
7: Un regain de tension illustré par la prise de parole du jour de Mohammad Bakr Alibaf. Le président du Parlement iranien qualifie l'oncle Sam de Satan après ses récentes frappes. Les membres d'une famille présente à un mariage sont morts dans ces opérations au sud de l'Iran. À l'ouest, toujours d'après Téhéran, quatre gardiens de la révolution n'ont pas non plus survécu au tir de Washington.
2: Et l'Iran a déjà entamé sa riposte.
7: Des bases américaines dans le Golfe ont été visées ce mercredi. La Jordanie, de son côté, indique avoir détruit des missiles balistiques venant de l'Iran. Depuis le lancement de l'opération Fureur Épique, des installations américaines au Qatar, au Koweït et aux Émirats Arabes Unis avaient déjà été prises pour cible. L'Iran avance une riposte décisive et ce malgré les menaces de Donald Trump. Le président américain a précisé qu'en cas de réponse iranienne, je cite, le pays sera de nouveau frappé bien plus durement et plus fort.
2: Et par effet ricochet, la reprise des frappes s'accompagne de ses conséquences sur les marchés.
7: Un pic observé hier sur les cours de l'hydrocarbure, celui concernant uniquement le gaz européen, a atteint son plus haut niveau depuis 3 ans. Le prix du baril de WTI retrouve lui le seuil des 90 dollars pour la 3e fois depuis près d'un mois.
2: Des prix qui devraient continuer d'augmenter. Merci Arnaud Delmas, car dans le détroit d'Ormuz, eh bien, l'attaque contre un pétrolier saoudien lundi a désormais coûté la vie à 2 marins philippins. C'est ce qu'annonce la compagnie maritime saoudienne Bahri. L'armée israélienne poursuit ses opérations de destruction dans le sud du Liban. Les régions de Nabatieh et Mansouri et la crête de Ali Taher sont particulièrement visées depuis hier soir. Israël procède à des frappes aériennes et des opérations de dynamitage dans plusieurs villages. Dans ce contexte d'attaques répétées d'Israël, malgré le cessez-le-feu dans le sud Liban, la France prépare une réunion de soutien à l'armée et aux forces de sécurité intérieure libanaises. Selon des informations du journal L'Orient Le Jour, cette rencontre, prévue le 17 septembre à Paris, devrait connaître la participation des États-Unis et de l'Arabie Saoudite. La situation au Liban, mais aussi en Iran, évoquée lors de la visite du président chinois au Caire, la première depuis 10 ans. Xi Jinping est depuis hier dans la capitale, où il a été reçu en grande pompe par son homologue égyptien. Une visite importante, deux pays qui visent d'ailleurs à renforcer leur coopération, alors qu'ils sont tous les deux menacés par les sanctions américaines contre Téhéran. Dans le reste de l'actualité, mouvement de protestation du côté des chancelleries européennes suite à l'attaque d'un drone à l'aéroport de Leipzig début août, attaque imputée à la Russie. La France convoque son chargé d'affaires russe à Paris. La chef de la diplomatie européenne dénonce aujourd'hui un acte de terrorisme soutenu par un État. Berlin prévoit de son côté des mesures de rétorsion et ferme le dernier consulat russe sur son territoire, à Bonn. Le président ukrainien lui a prévenu hier ses partenaires que les drones ukrainiens vont rendre le ciel russe dangereux tant que la guerre continue, a ajouté Volodymyr Zelensky. Un conflit où les frappes russes se sont intensifiées et où les troupes russes ont gagné du terrain. D'après l'Institut d'études pour la guerre, Moscou a signé plusieurs avancées le mois dernier à un niveau inédit depuis février. Et avec l'hiver qui arrive, c'est l'Ukraine qui se trouve en mauvaise posture, d'après Jean de Gliniasti, ancien ambassadeur de France en Russie et directeur de recherche à l'IRIS.
8: Sur le terrain, la Russie a toujours eu l'avantage. Elle a toujours grignoté. Il y a eu de temps en temps des reprises de parties de territoire par les Ukrainiens. Il y a eu des grandes victoires ukrainiennes après l'offensive russe en septembre 2022. Mais à partir de la stabilisation du front, c'est un grignotage permanent. Donc les Russes ont toujours gagné du terrain, ont pris de lourdes pertes, mais ils gagnent du terrain. Et la vraie question, c'est est-ce que les Ukrainiens pourront conserver Kramatorsk et Sloviansk, la ville qui est à côté, qui sont les verrous du Donbass et les verrous aussi d'ailleurs de Kiev et d'ailleurs. Donc c'est là que ça se joue. Mon impression, c'est que les gains territoriaux russes, pour l'instant, ne sont pas à la mesure de l'enjeu de la prise de Kramatorsk. Mais ça va toujours dans le même sens.
2: Voilà des propos recueillis par Eva Cohen. Et puis on l'apprend à l'instant, d'après le ministère de la Défense russe, un centre de la société Raven Ukraine situé près de Brovary, à l'est de la capitale ukrainienne, et un autre exploité par Stelarjet à Vinchenev ont été touchés à l'aide de drones. Vous l'avez remarqué, chaque été, il fait de plus en plus chaud. Le dernier rapport du programme des Nations Unies pour le climat indique que le seuil d'1,5 degré est désormais inévitable, mais ajoute qu'il existe des moyens pour limiter les dégâts du réchauffement climatique. Alors, on n'y est pas encore, mais la hausse des températures actuelles provoque déjà des catastrophes. Les effets de ce réchauffement sont visibles. Écoutez à ce propos Wolfgang Kramer, directeur de recherche émérite au CNRS et contributeur du GIEC.
9: Les conséquences, on les voit partout dans le monde. Ce sont d'abord les canicules, la souffrance directe, température élevée pour les populations humaines, mais aussi pour les animaux et pour les plantes et pour la production agricole. Il y a des sécheresses, il y a une conséquence importante au niveau des glaciers et des calottes de glace. Et tout cela, ensemble, nous amène à une augmentation du niveau de la mer qui menace maintenant toutes les côtes de tous les continents et qui va nous faire perdre beaucoup des écosystèmes côtiers et beaucoup de possibilités aussi des infrastructures de systèmes côtiers. Donc on voit que c'est très important d'éviter le pire, d'éviter l'accélération qu'on observe actuellement dans ces tendances.
2: Voilà, c'était Wolfgang Kramer, directeur de recherche émérite au CNRS et contributeur au GIEC, au micro de Cassandre Thomas. Et on va parler sport à présent. Le Raja Club Athlétique a définitivement tourné la page avant même que la saison 2026-2027 ne commence. Monsef Zamrat, bonjour.
10: Eh bien bonjour Soukaina, bonjour à toutes et tous.
2: Nouvelle dynamique sur le banc des Verts.
10: C'est, il faut le dire, très inhabituel comme situation. Évincer son entraîneur avant même que la saison n'ait commencé et que les résultats sportifs ne parlent pour Nasreddine Nabi. Le technicien tunisien a disputé les 5 derniers matchs de la précédente saison. Depuis le retour des vacances, il avait entamé sa préparation avec l'ensemble de son groupe. Un choix du nouveau directeur sportif Mathias Rogerio, tout fraîchement arrivé et qui fait déjà des choix très forts pour lui succéder. C'est l'Espagnol Francesco Di Paco Gémez qui a été retenu. Ses premiers mots hier lors de sa conférence de presse de présentation pour laquelle Midi a été sur place.
11: Nous préparons l'équipe, nous préparons les matchs et nous préparons les entraînements au quotidien. Nous alternons judicieusement les séances d'entraînement et de repos en fonction des matchs que nous aurons à jouer. Nous avons tout sous contrôle, nous avons tout préparé. Et bien petit à petit, nous avancerons sur ce chemin qui est le nôtre, mais toujours en partant de la logique que le football nous a enseignée. Cela fait très longtemps que nous nous consacrons à cela et nous comprenons que chaque chose a ses étapes et que tout a un chemin.
10: Reste plus qu'à savoir si ce changement sera payant lors du début de la saison de la Botola Pro, une nuit prévue dans les prochaines semaines sous Keïna.
2: Et on va continuer de parler football. Monsef, rappelons que la fin du mercato a été particulièrement agité hier soir pour les internationaux marocains.
10: Et oui, Nail El Aynaoui à Leipzig, Kounahi a retrouvé le Panathinaïkos Nandine Amrabat qui s'est engagé en agent libre avec le FC Utrecht aux Pays-Bas et encore tout plein d'autres mouvements. Le point complet, c'est à partir de 16h dans votre émission L'Autre Match en compagnie de Hakim Tamim, David Lortolari et Valentin Paolozzi.
2: Et on sera là, nous serons, je vais y arriver. Au rendez-vous, merci Monsef Zamalat pour ce tour de l'actualité footballistique. Et avant de vous laisser, sachez que ce lundi, la culture gnaoui a perdu un véritable pilier de sa musique, le Malem Aziz Bakbou, qui a tiré sa révérence à l'âge de 64 ans des suites d'une maladie, une année après la mort de son frère, qui était également un très populaire Malem. Noah Perry nous en parle dans un dernier hommage.
12: Il n'y a pas de doute, pour Aziz Bakbou, la Gnawa a été avant tout une histoire de famille. Né à Marrakech en 1962, il est le fils du Maalem Alayashi Bakbou et le frère des Maalem Mustapha et Ahmed Bakbou. On parle ici d'une véritable dynastie musicale transmise de génération en génération. Aziz Bakbou est ce que l'on peut appeler un virtuose du gambri, cet incontournable instrument à cordes de la musique Gnawa. On l'a surtout vu et revu évidemment à Essaouira à l'occasion du mythique festival de Gnawa, mais Aziz Bakbou est aussi connu pour avoir exporté ce genre musical à travers le monde. Il a été aperçu aux Pays-Bas ou encore en Arabie Saoudite, mais ce qui fait aussi sa renommée, c'est sa volonté de partager sa scène avec des artistes issus à la fois du jazz, du blues et bien d'autres musiques du monde. En bref, et s'il ne fallait retenir qu'un hommage à ce grand homme de la culture gnaoui, ce serait une nouvelle fois les mots du festival d'Essaouira qui le qualifie tout bonnement de gardien de la tradition gnawa et sans aucun doute figure d'inspiration pour la nouvelle génération de Maalem.
2: Voilà pour cet hommage au Maalem Aziz Bakbou, un hommage donc écrit par Noah Perré. Et c'est la fin de cette édition. Merci de l'avoir suivi. Restez avec nous, on revient très vite.
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2: Bonjour à toutes et à tous, ravi de vous retrouver pour ce carrefour d'informations. Dans ce rendez-vous de la mi-journée, vous saurez tout de la rentrée économique au Maroc. Quels sont les défis et les attentes dans le secteur de l'économie? Nous parlerons du déficit budgétaire, du chômage, de l'investissement, de la croissance, autant de dossiers qui concernent les Marocains. Et on n'oublie pas bien sûr le pouvoir d'achat qui est au cœur d'ailleurs des campagnes de plusieurs partis politiques en cette année électorale. Nous serons en compagnie de l'économiste Mehdi Farrel. On le retrouvera à partir de 13h04. Dans le magazine de l'intelligence artificielle, Pierre Boussel va revenir sur le combat des écoles françaises contre les smartphones, mais surtout contre l'utilisation d'outils comme ChatGPT, capable de travailler à la place des élèves. Ce sera à retrouver vers 13h20. Et puis nous serons en compagnie de Fanny Baye dans le moment écolo. Ce sera dans quelques minutes. On reviendra sur cet été très très chaud, notamment en France. Restez avec nous. On va à présent jeter un œil sur la presse d'aujourd'hui en compagnie de Tariq Labi.
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14: 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Bonjour, bonjour à tous. La presse internationale revient sur la dissolution récente des forces kurdes en Syrie, soutenue par Washington. L'intégration des forces et institutions kurdes au pouvoir central en Syrie constitue un revers pour Israël, qui a longtemps misé sur une fragmentation politique afin d'asseoir son influence dans le pays voisin, analyse Haaretz. Pour le quotidien israélien de gauche, l'autodissolution des forces démocratiques syriennes n'est pas uniquement synonyme de l'évanouissement du rêve d'autonomie kurde dans le pays, mais signe aussi la fin ou du moins l'affaiblissement d'un levier d'influence majeur d'Israël dans la Syrie post-Assad. Enfin, pour le quotidien français Le Monde, la dissolution des FDS confirme aussi le basculement du rapport de force en faveur de Damas et la volonté de reconstruire une autorité centrale. Sans transition, Maghreb, législative au Maroc, le ministère public appelle à une mobilisation générale pour garantir l'intégrité du scrutin, écrit Express. Le bref.ma insiste de son côté sur le renforcement du dispositif judiciaire contre les infractions électorales. Tout cela alors que les infos.ma parlent de parquets mobilisés pour veiller à l'intégrité du scrutin et met l'accent aussi sur la vigilance accrue avant, pendant et après le vote. La justice prévoit en effet des permanences et une coordination entre les cellules locales, régionales et centrales pour traiter rapidement les éventuelles plaintes. Pour la presse marocaine, cette mobilisation vise donc à renforcer la confiance des électeurs et à garantir une compétition loyale entre les candidats. En Algérie à présent, la presse décrypte un mini remaniement ministériel. Dans TSA, le président Tebboune remplace 4 ministres. Le site insiste sur la rapidité de la décision et sur le remplacement de 4 responsables sans changement de l'architecture générale du gouvernement. Mais derrière ce caractère limité, les choix des secteurs interpellent. Finances, agriculture, travail et communication, 4 départements directement liés aux préoccupations économiques et sociales du pays. Le soir d'Algérie, à travers son traitement politique, l'intérêt est surtout de savoir si ce remaniement constitue un véritable réajustement de l'action gouvernementale ou un simple changement de responsable. Enfin, en Tunisie, après la canicule, les délestages s'installent dans le quotidien des citoyens. Webdo, avec le titre « Août est fini », les délestages maintenus et le calvaire se prolonge après l'été, souligne que les Tunisiens ne sont toujours pas sortis de la crise. La Steg maintient en effet des coupures tournantes et le ton est clairement critique. Après un été marqué par des fortes chaleurs, le problème ne disparaît pas avec la baisse des températures. La critique porte aussi sur les conséquences économiques. Commerce, entreprises, services numériques et activités touristiques peuvent difficilement fonctionner avec une alimentation électrique instable.
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2: Midi 50 sur les ondes de Médias, c'est le moment de retrouver Oumar Baldé pour le journal de l'économie.
17: Bonjour et bienvenue dans votre journal de l'économie. À la une de l'actualité de ce mercredi, les cours mondiaux du pétrole qui repartent à la hausse suite à une nouvelle nuit de bombardements au Moyen-Orient entre Américains et Iraniens. Le baril de Brent, la référence mondiale, franchit à nouveau la barre des 95$ alors que le WTI américain tourne lui autour des 90$, ce qui risque de maintenir les prix des carburants à des niveaux toujours aussi élevé. Direction le Sénégal, où le gouvernement et le Fonds monétaire international, FMI, annoncent parvenir à un accord. L'objectif est de mettre en place un programme d'aide de 2,2 milliards de dollars

0: jusqu'en 2029 à Dakar. Cet accord relance le débat sur la restructuration ou non de la dette sénégalaise, une dette qui était estimée à 132% du PIB fin 2024. Quel qu'en soit le cas, pour le ministre sénégalais de l'économie et des finances, ce retour du FMI va permettre de soulager les finances du pays. Cher Diba.
1: Cet accord technique qui tout d'abord marque un renouveau de la relation entre le FMI et le Sénégal. Il ouvrira la voie à un nouveau cadre de coopération et permettra de relancer les relations avec nos partenaires, mais également d'accéder à de nouveaux financements à des conditions plus avantageuses afin de soutenir nos populations, notre économie ainsi que nos politiques publiques essentielles.
0: Au Maroc, les entreprises cotées continuent de publier leurs résultats semestriels dans le secteur bancaire. Notons cette hausse spectaculaire du bénéfice annoncé par BMCI. On parle d'une augmentation de plus de 62% du résultat net consolidé qui se chiffre à 354 millions de dirhams pour l'ancienne filiale du français BNP Paribas et dont le rachat par le groupe marocain Olmarcom avait été annoncé récemment. Autre ancienne banque majoritaire détenue par des acteurs français mais récupérée par des Marocains, c'est l'ancienne Société Générale qui se nomme désormais Saham Bank. Eh bien, Saham Bank annonce un chiffre d'affaires de plus de 3 milliards de dirhams avec un produit net bancaire à plus de 8% au premier semestre. 107 milliards de dirhams, c'est le volume des exportations de l'industrie automobile marocaine à fin juillet dernier. Avec ce résultat de 107 milliards de dirhams à l'export, le Royaume améliore ses performances de près de 15% par rapport à l'année dernière. Voilà, c'est la fin de votre journal de l'économie. Merci de l'avoir suivi. Rendez-vous demain à la même heure.
2: Merci Oumar Baldé pour toutes ces informations. Ne bougez pas, c'est le moment de passer à notre chronique, le moment écolo. Vous le savez, c'est l'événement climatique qui a marqué l'Europe durant l'été à l'occasion donc de ce premier numéro de cette chronique. Retour sur les incendies dévastateurs qui ont ravagé plusieurs pays du vieux continent. Avec nous aujourd'hui Fanny Baye. Et Fanny Baye, alors que l'été touche à sa fin, quel bilan peut-on dresser ?
3: C'est difficile de tirer un bilan précis puisqu'à l'heure actuelle, des feux de forêt sont toujours en cours. Mais depuis le début de l'année, plus de 630 000 hectares ont été ravagés par les flammes dans l'Union européenne, selon l'Observatoire européen Copernicus. Pour vous donner un ordre d'idée, la moyenne annuelle sur les 20 dernières années se chiffre à environ 310 000 hectares. On parle donc ici de plus du double.
2: Et alors, quelles zones sont concernées précisément ?
3: Eh bien, un peu toutes, les habituelles, si je puis dire, Italie, France, Espagne ou encore Grèce, mais aussi des pays et des territoires situés plus au nord, jusqu'ici plus ou moins épargnés par les flammes, comme l'Allemagne ou le Royaume-Uni. C'est ainsi que la Belgique s'est retrouvée cet été à faire face à l'un des pires incendies de son histoire, un feu contrôlé mais toujours pas éteint aujourd'hui. Et ces phénomènes sont amenés à se reproduire de plus en plus souvent, comme l'explique Xavier Fedveis, professeur de climatologie à l'Université de Liège, au micro de l'RT.
4: Après les inondations de 21, j'étais invité au Parlement wallon. J'ai dit surtout, le risque le plus important, ce sera les sécheresses et les feux de forêt, parce que ça, ce sera un risque qu'on aura chaque été. Les incendies confirment en fait nos projections futures. L'année passée, mes collègues et moi-même, on a fait un gros rapport pour la WAC, l'Agence wallonne du climat et de l'air, qui a même cartographié quelles étaient les zones à risque en Belgique. Et évidemment, les Hauts-de-Fagne étaient une des zones pointées comme étant les plus à risque en termes d'incendie.
3: Ce feu, comme les autres en Europe, est une conséquence directe de l'activité humaine et du réchauffement climatique. C'est ce que rappelle sur LCI Alain Mazot, climatologue et chercheur émérite.
5: Il faut aussi faire les efforts supplémentaires pour limiter les émissions de gaz à effet de serre pour freiner en quelque sorte cette accélération des choses, parce que sinon c'est un peu une course sans fin, toujours plus d'émissions, toujours plus de conséquences, toujours besoin de plus de moyens, donc c'est vraiment fondamental de décarboner l'économie et le faire plus efficacement qu'on le fait actuellement.
2: Un appel à limiter les émissions de gaz à effet de serre puisque les épisodes de chaleur et de fortes sécheresses favorisent l'apparition d'incendies.
3: Oui, concrètement, les épisodes caniculaires fragilisent les sols et les écosystèmes. L'air sec et le manque de précipitations dessèchent la matière morte, comme la litière ou le bois mort, et augmentent donc sa propension à s'enflammer. Bref, même si les départs de feux de forêt sont majoritairement d'origine humaine, le problème sur lequel se focaliser, c'est bien le dérèglement climatique. Françoise Vimeux est directrice de recherche à l'Institut de recherche pour le développement. Sur France Info, la climatologue décrit un futur encore plus chaud.
6: Aujourd'hui, on a vraiment très chaud, mais dans 25 ans, en 2050, si on revit cette vague de chaleur, elle nous paraîtra être une vague de chaleur normale. Mmh. Avec un climat réchauffé aujourd'hui de plus 1,3 degré sur la dernière décennie par rapport à l'ère pré-industrielle, ce genre de vague de chaleur, ça rentre dans la gamme des possibles. Mmh. Elle aurait été impossible dans un climat non modifié par l'homme. J'ai beaucoup entendu dire qu'on était hors des projections qu'on avait réalisées. C'est faux.
3: C'est faux.
6: C'est dans la gamme des projections. On est dans le haut du panier, mais on est dans le panier quand même.
3: D'autant que les mers aussi sont en surchauffe. La température des eaux de surface des océans mondiaux a même atteint 21,1 degrés Celsius le samedi 22 août, soit un record de température moyenne journalière d'après Copernicus. L'Observatoire européen a également estimé que l'Europe occidentale avait connu ces mois de juin et de juillet les plus chauds depuis le début du relevé du programme.
2: On le comprend, Fanny, il faut se préparer à avoir toujours plus chaud. Donc, quels autres enjeux posent ces incendies récurrents ?
3: Eh bien, il y a aussi un enjeu militaire. Ça a été pointé par une étude parue fin août du Center for Climate and Security basé à Washington. La directrice Erin Sikorsky indique qu'entre janvier et juillet, les forces armées ont été déployées plus de 110 fois dans 49 pays, ce qui les détourne d'autres tâches, explique-t-elle, comme l'entraînement et la préparation aux menaces étatiques. Conclusion des chercheurs, il faut repenser l'organisation des forces armées pour répondre aux incendies.
2: Merci Fanny Baye pour cette chronique Le Moment Écolo consacrée au réchauffement climatique et à la hausse des températures en Europe qui a provoqué beaucoup d'incendies. Restez avec nous dans quelques minutes, le retour de l'actualité.
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1: Vous le savez, nous sommes à 21 jours des élections législatives au Maroc. Avant ce scrutin crucial dans le royaume, on s'interroge sur les enjeux économiques et les défis que devra affronter le futur gouvernement. Avec un déficit budgétaire de 50,5 milliards de dirhams, selon l'Office des changes, un taux de chômage de plus de 9,5% d'après le HCP. Quelles sont les attentes, les changements possibles en cette rentrée économique ? Et pour en savoir plus, eh bien, nous recevons aujourd'hui Mehdi Fakher, économiste. Il est notre invité de la mi-journée. Mehdi Fakher, bonjour.
2: Bonjour et merci pour l'invitation.
1: Merci à vous d'être avec nous comme invité de la mi-journée. Avant de revenir sur les gros enjeux de cette rentrée économique, j'aimerais commencer avec vous avec l'inflation. L'inflation qui a connu une légère baisse dans le royaume de 0,6% en juillet dernier par rapport à la même période en 2025. Ce sont des chiffres du HCP. Est-ce que cette tendance va se poursuivre ?
2: Écoutez, aujourd'hui, nous n'avons pas de visibilité, si ce n'est les projections de l'exécutif et celles de Banque Maghreb, la Banque centrale. L'inflation monétaire, comme l'inflation économique, devrait être maîtrisable et maîtrisée, donc rester sur effectivement les niveaux actuels, mais il ne faut pas oublier que finalement, c'est l'inflation avant tout, c'est un cumul. Et que depuis 2022, les tensions inflationnistes ont déjà entraîné une augmentation structurelle du coût de la vie et une cherté du coût de la vie. Ce qui fait aujourd'hui que, oui, certes, sur le plan d'un point de vue statique, nous pouvons très très bien nous réjouir de la maîtrise de l'inflation, mais sur une base dynamique, non, pas du tout, du moment que c'est un sujet qui préoccupe, l'opinion publique. C'est un petit peu cette cherté de vie qui s'impose et qui impacte sérieusement le pouvoir d'achat des citoyens.
1: Et justement, le pouvoir d'achat, ce sera un des enjeux de cette rentrée et même et c'est un des enjeux des campagnes politiques qui sont lancées en ce moment même.
2: Absolument. Aujourd'hui, le pouvoir d'achat, c'est le sujet par excellence. Tous les partis, que ce soit l'opposition ou de la majorité, on parle. Mais aujourd'hui, le diagnostic est différent et parfois nous avons une sorte de diagnostic qui se répète à chaque fois. C'est un constat plutôt qu'un diagnostic. La cherté est là. Et de ce fait-là, nous ne pouvons pas aujourd'hui parler d'une cherté structurelle. Dans la mesure où, normalement, si nous allons évoquer les produits agricoles, les produits de large consommation, il n'y a aucune raison aujourd'hui pour parler d'une cherté inexpliquée, si ce n'est un problème majeur qui demeure absent des programmes électoraux des partis politiques, c'est celui de la régulation du marché. Certes, le Maroc a pris et a fait le choix du libéralisme comme étant un choix de l'orientation économique, mais aujourd'hui, une grande question se pose sur la régulation du marché et beaucoup sur le plan politique, les opinions des différents partis parlent d'un vrai problème de concentration, d'un problème de rareté, provoquée de certaines matières et d'une transformation des chaînes et des circuits de distribution qui a fait aujourd'hui que beaucoup de gens, beaucoup plutôt d'opérateurs et beaucoup de politiques penseraient que ce n'est pas un problème de rareté, ce n'est pas un jeu d'offre de la demande, c'est un problème politique lié à la politique gouvernementale en matière de régulation du marché.
1: Alors, vous avez parlé de la régulation du marché. C'était une question qui avait été aussi posée lors de la hausse des prix de la viande, notamment au Maroc. Mais il y aura aussi une hausse en raison de la hausse du prix du pétrole aussi. C'est quelque chose qui a un impact important sur le pouvoir d'achat.
2: Attendez, le pétrole, c'est pas l'ingrédient majeur et essentiel de toute la chaîne de production et même si une augmentation du prix de pétrole ou des hydrocarbures ne pourra jamais, on n'est jamais en mesure d'expliquer des augmentations substantielles de certaines matières. Vous avez évoqué la viande et les viandes rouges. Je pense là qu'il y a vraiment des questions à se poser. Certes, pour les hydrocarbures, c'est une tendance internationale, il faut le reconnaître. On peut toujours avoir des avis, je dirais, différents, ou des avis, je dirais, que non partagés sur les prix, la structure de prix, l'augmentation des prix. Mais aujourd'hui, nous ne pouvons pas dire que c'est uniquement les hydrocarbures. C'est un sujet de marché, de circuit de distribution et de grandes questions sur le rôle des pouvoirs publics pour réguler et contrôler ces circuits. Ce n'est pas normal aujourd'hui sur un marché qui a connu, enfin, surtout pour les produits agricoles, les marges sont substantielles. Et la multitude des intervenants et des intermédiaires crée des points d'interrogation. Certes, il y a des intermédiaires qui sont indispensables, mais aujourd'hui, certains comportements spéculatifs seraient mis en cause pour expliquer ces augmentations. Moi, je pense qu'un diagnostic scientifique objectif avec un maximum et un niveau de granularité assez conséquent, assez intéressant, permettrait un petit peu de démêler effectivement et de, je dirais, en quelque sorte de je dirais un petit peu de schématiser et de comprendre ce phénomène et de prendre les décisions qui s'imposent. Si c'est un problème de comportement des agents économiques, là, effectivement, il faut passer à des mesures coercitives. Mais si c'est un problème vraiment de rareté, là, il faut vraiment des politiques volontaristes pour, je dirais, des produits substitution et pour vraiment orienter les aides de l'État et les concentrer les

0: fort et financier et politique de l'État sur les zones où les maillons à encourager.
1: Voilà, visiblement, il y a beaucoup de choses à revoir. Le chômage au Maroc est de 9,5% au deuxième trimestre 2026, d'après les chiffres du HCP. Plus de 4

0: Je dirais effectivement qu'ils n'ont pas été. Enfin, je ne dirais pas qu'ils n'ont pas été traités, mais je dirais que les résultats sont là. C'est effectivement un sujet négatif, c'est un point négatif dont le bilan du gouvernement et même le gouvernement le reconnaît.
1: Oui.
0: Alors, le problème, encore une fois, c'est un problème qui mériterait un diagnostic profond et qui mériterait également une nouvelle génération de politiques qui permettrait l'insertion professionnelle et l'insertion, effectivement, des jeunes. Le sujet, ce n'est pas de créer des emplois pour résorber le chômage. Je pense que c'est une mécanique de raisonnement qui est révolue. Le problème, il est parfois sociétal. Nous sommes devant des secteurs qui crient devant l'absence de la main-d'œuvre. Alors là, nous sommes devant. Vous êtes à Tanger, vous n'êtes sans savoir qu'aujourd'hui, il y aurait une pénurie de la main-d'œuvre sur les usines de câblage, les usines de BTP. Alors là, il y a deux explications. Il y a un sujet, bon, une explication liée à la cherté de vie qui, malheureusement, ne permettrait pas, au niveau des salaires proposés, de subvenir aux besoins de la main-d'œuvre. Il y a un sujet qui est sociétal. Ça, c'est un sujet qui, de mon point de vue, n'a jamais été traité correctement. Le sujet sociétal, c'est un sujet lié à un diagnostic des tendances sociétales chez les jeunes et chez les demandeurs d'emploi. Parfois, ce n'est pas vraiment l'emploi qui manque, mais c'est les ambitions de ces jeunes-là. Devant des NEET ou une population NEET qui avoisine 1,5 à 1,6 million de jeunes qui n'ont ni emploi, ni instruction, ni, je dirais, en quelque sorte, ni moyens d'insertion, et en présence de vraies opportunités de formation professionnelle. Je mets au défi un jeune qui s'est présenté dans un centre qui n'a pas vraiment de chance, c'est impossible. Les CQP, les centres de professionnels, l'entraide internationale et les possibilités d'insertion professionnelle sont là. Maintenant, c'est la psychologie. Et c'est un petit peu les ambitions de ces jeunes-là et un petit peu les comportements sociétaux, qui permettraient d'expliquer un petit peu la volonté de ces jeunes. Parfois, l'immigration, c'est un objectif en soi-même. C'est une fin en soi-même chez certains jeunes. Donc, malheureusement, le diagnostic n'a jamais été un diagnostic de mon point de vue, bien sûr. C'est un avis qui n'engage que ma modeste personne. Elle n'a jamais été aussi complet, n'a jamais été avec une logique de 360 degrés pour comprendre ce qui se passe. Et en même temps, nous sommes devant un changement substantiel des modes de création de la valeur ajoutée, des modes de création de la richesse, avec la présence de la digitalisation, de l'intelligence artificielle. Donc, adapter aujourd'hui le marché ou les besoins du marché du travail. Un effort considérable a été fait à travers l'OFPPT, la création des villes, effectivement des métiers et des compétences. Mais aujourd'hui, la grande question qui se pose, pourquoi nous avons autant de chômage? Est-ce que c'est un problème de rémunération? Est-ce que c'est un problème, je dirais, en quelque sorte, de vraiment de pénurie? Un problème d'information, un problème de promotion de l'emploi. Je pense que le sujet, encore une fois, il est relativement complexe. Il a besoin, encore une fois, d'être démêlé sur tous les plans. Et qu'aujourd'hui, une mécanique de raisonnement qui consiste à créer des emplois pour placer des jeunes et des demandeurs, ça, c'est révolu. C'est vraiment quelque chose qui est complètement démodé.
1: Il y a aussi pas mal d'emplois qui sont totalement précaires, avec des salaires très bas qui ne permettent pas aux jeunes de vivre décemment.
0: Absolument, c'est ce que je viens de citer. J'ai dit aujourd'hui, les niveaux de rémunération ne sont pas suffisants pour permettre une insertion. C'est tout à fait normal. Vous ne pouvez pas aujourd'hui demander à un jeune du centre du pays de faire le déplacement à Tanger pour travailler dans une usine de câblage où il va falloir louer, voilà, avec un salaire qui est un SMIC de 3 000, 3 000, 3 500 à 4 000. Je pense que ce n'est pas du tout suffisant. C'est arithmétique. Donc là, c'est pour cette raison que j'ai dit que nous avons besoin d'un diagnostic objectif. Nous ne pouvons pas aujourd'hui, comme certains le disent, je vois des voix par-ci par-là, dire que l'emploi est là, c'est les jeunes qui ne veulent pas travailler. Ce n'est pas vrai. En tout cas, ce n'est pas totalement vrai. Maintenant, comment adapter les conditions du travail à l'insertion professionnelle et à ce que soit vraiment un vrai ascenseur, bien sûr, pour cette jeunesse et pour cette population active? N'oublions pas que

0: menacée par le vieillissement de la population.
1: Oui, tout à fait.
0: Nous ignorons, malheureusement, et je ne sais pas pourquoi, on n'en parle pas au niveau, bien sûr, au niveau du débat public, c'est les derniers chiffres du dernier recensement. L'aubaine démographique, elle est de courte durée. Donc là, les temps pressent. Et pour réformer le marché du travail, et pour réformer l'écosystème de la prévoyance sociale, y compris
1: le système des retraites.
0: Volet relatif, bien sûr, des retraites, qui nécessiterait vraiment des concessions douloureuses, des réformes douloureuses. Regardez ce qui se passe un peu en France ou un peu partout. La logique de la, quelque sorte, de la solidarité intergénérationnelle est complètement dépassée, avec une réalité démographique qui est très, très inquiétante, autant de préoccupations qui sont existentielles. Donc aujourd'hui, aller sur des mesures, je dis bien des mesures entre parenthèses, qui vont permettre de régler ces problèmes, je pense que ce n'est pas du tout raisonnable.
1: Et justement,
0: le sujet de mon point de vue, oui.
1: Et justement, le système des retraites est encore un projet qui a été repoussé par le gouvernement actuel.
0: C'est tout à fait normal parce que ce gouvernement n'a pas d'autre choix que de repousser le sujet. Le sujet est complexe, le sujet est brûlant, nécessiterait des concessions douloureuses de l'ensemble des contreparties. Il faut repousser l'âge de la retraite, augmenter les cotisations et éventuellement baisser les pensions pour pouvoir rééquilibrer. Et puis ça, c'est un choix.
1: Oui, c'est des décisions qui sont impopulaires, qui sont difficiles à faire passer, en fait.
0: Je ne pense pas que c'est un sujet d'impopularité, mais c'est un sujet de communication des discours politiques. Là, nous avons aujourd'hui une mécanique de raisonnement qui est compliquée à défendre politiquement. Mais je pense que c'est un sujet qui nécessiterait, comme j'ai expliqué, des décisions douloureuses, des concessions douloureuse parce qu'il faut reconnaître une réalité amère.
1: Tout à fait, Mehdi Farkel, je suis désolée, je vais devoir vous couper, nous sommes vraiment pressés par le temps, mais oui, tout à fait, cette réforme des retraites devrait quand même être une des priorités, mais vous l'avez dit, ce n'est pas un dossier facile. Mehdi Farkel, merci beaucoup d'avoir été notre invité, merci.
0: C'est moi.
1: Restez avec nous, les programmes continuent. On passe à présent au magazine de l'intelligence artificielle. À quelques jours de la rentrée, l'école française tente de reprendre le contrôle sur les écrans. Le téléphone portable doit désormais être mis à l'écart pendant le temps scolaire jusqu'au lycée, mais derrière la lutte contre les distractions se cache un enjeu beaucoup plus profond, celui des outils IA comme ChatGPT qui aident cette nouvelle génération à rédiger, traduire ou résumer encore ou faire des exercices en quelques secondes. C'est un magazine signé Pierre Boussel.
2: Bonjour à tous, bienvenue dans ce magazine de l'intelligence artificielle. Nous allons parler tout au long de cette saison 2026-2027 de ce secteur hautement actif, réactif et qui change d'échelle toujours plus vite. Ainsi, l'entreprise Anthropic, entreprise américaine qui développe l'assistant Claude, s'est engagée dans un contrat de calcul de 45 milliards de dollars avec la société britannique Scale. Ce chiffre donne la mesure des besoins du secteur pour entraîner et pour faire fonctionner leur modèle. Les entreprises d'intelligence artificielle ont besoin de quantités considérables de puissance informatique, puissance qui est fournie par de vastes centres de données équipés de processeurs. Aux États-Unis, toujours, ce projet de long métrage d'animation qui pourrait servir de laboratoire à une nouvelle façon de fabriquer le cinéma. Oui, le cinéma, il pourrait changer avec l'IA. Le studio Arcana Labs a acquis les droits d'un film ancien qui s'appelle The Fury Wild West et le principe retenu est surtout assez précis. Donc le scénario sera écrit par des humains, les personnages, les décors, le storyboard et la conception des plans resteront également sous contrôle humain. Mais l'intelligence artificielle interviendra ensuite au moment de fabriquer les images. Cette distinction est importante. Il ne s'agit donc pas de demander à une machine d'inventer un film de bout en bout. L'objectif est d'utiliser l'IA pour accélérer certaines étapes techniques de la production, traditionnellement des étapes qui sont longues et coûteuses. Attendons de voir si ce modèle sera jugé persuasif, sera jugé intéressant, est-ce qu'on lui donnera suite ou pas. Et puis cet élément qui concerne un petit peu tous les pays dans le monde, alors c'est le cas en France, mais ça concerne aussi d'autres pays, on va en parler avec notre consultant Damien Bancal, qu'on retrouve cette année avec cette rentrée scolaire en

0: France, mais pas seulement, la France qui généralise la mise à l'écart du téléphone portable pendant la période scolaire, quand les enfants sont à l'école ou au lycée, eh bien, il n'est plus possible, Damien, d'emporter son téléphone portable. Il va falloir le déposer à l'entrée du lycée ou peut-être même à l'entrée de la classe. Est-ce que c'est vraiment et profondément, est-ce qu'on peut dire que c'est un vrai changement, Damien?
1: Le fait d'interdire les téléphones portables, que ce soit en France d'ailleurs, hein, mais que ce soit aussi au Royaume-Uni, en Espagne, en Italie, en Australie, tout ça est couplé par des décisions de nos élus. Ils font leur travail, ils sont là pour protéger les citoyens. Et d'abord, ils ont clairement vu le prisme de les réseaux sociaux, que nos enfants, nos adolescents, nos préadolescents arrêtent de se prendre en photo, de diffuser sur les réseaux sociaux, pouvant entraîner, effectivement, on sait que ça existe, mais c'est heureusement pas une généralité, tout ce qui peut être harcèlement, cyberharcèlement, voire détérioration de la vie d'autrui sans même vouloir le faire. Bref, ça, c'est la première partie. On le voit d'ailleurs avec le Royaume-Uni, qui est déjà en train de réfléchir à l'après tout ça en essayant de bloquer d'autres éléments, mais avec une réflexion. Un exemple très concret, les plus de 17 ans, les 17-16 ans plutôt même, auront le droit d'aller sur les réseaux sociaux, mais c'est eux qui décideront si oui ou non il y aura ces blocages d'heures. Donc voilà, donc là on a posé le jalon vraiment à l'image à l'international. Par contre, il y a un petit oubli. C'est que tout ce petit monde a oublié que depuis est rentré dans le jeu ce qu'on appelle l'intelligence artificielle. Grosso modo, les enseignants aujourd'hui, on le voit de plus en plus, travaillent avec cet élément qui est rentré dans nos vies, et d'autant plus dans la vie de nos étudiants, d'autant plus dans la vie de nos entreprises, de nos maisons, eh bien, cette IA. Alors maintenant, on interdit les téléphones portables dans un environnement qui va en avoir besoin. Ça va être très compliqué pour les enseignants de pouvoir faire une marche arrière parce que les téléphones vont être dans des petits sacs, voilà, vous savez, avec des petites pochettes, comme si on rentrait dans une base militaire ou dans des lieux ultra sensibles, ultra secrets, avec des téléphones éteints dans ces pochettes.
0: Damien, on ne comprend pas un truc. C'est, on nous a, vous-même d'ailleurs, Damien, vous nous avez dit, c'est important d'apprendre l'intelligence artificielle, faut être lucide, faut connaître, etc. Maintenant, on sait aussi que trop de téléphones, ça fait pas du bien. En fait, on est un peu perdu quand même.
1: Le vrai enjeu, il vient clairement pédagogique. On n'arrête pas d'en parler ensemble. Hein. Il ne s'agit plus seulement d'interdire un écran. Ça, on l'a entendu en long, en large et en travers. Mais clairement, aujourd'hui, c'est d'apprendre aux élèves, mais aussi aux enseignants, mais aussi aux parents, à utiliser correctement les outils numériques et l'intelligence artificielle. J'ai une énorme chance. Je fais beaucoup d'interventions dans les écoles où on parle d'identité numérique. Et je fais ça depuis 20 ans. Il y a clairement des chefs d'établissement, il y a clairement des enseignants, il y a clairement des associations de parents d'élèves, et quel que soit le pays, qui savent et qui ont compris qu'il fallait discuter. Parce que éduquer les enfants, c'est aussi éduquer les parents. Et donc, du coup, on est clairement dans un environnement où on ne parle pas que des réseaux sociaux, des vidéos, des messageries, des jeux. Là, aujourd'hui, on doit clairement aussi parler à ces accès directs. À ChatGPT, si on ne prenait que lui, par exemple, mais on pourrait parler de Mistral ou autre. Parce que tout ça, c'est devenu des outils qu'il faut apprendre à utiliser, qu'il faut apprendre à comprendre et surtout comprendre que ce sont des outils. C'est pas lui qui va traiter notre vie, qui va dire voilà ce qu'on doit faire à manger parce que je vois tout ça dans votre frigo ou je ne sais trop autre lieu de vie. Voilà. Et cette interdiction de téléphone, est-ce que c'est pas un moyen pendant 4, 6, 8 heures, eh bien, à essayer d'éduquer des gens avec, eh bien, voilà, du non concret parce qu'ils l'ont pas dans leurs mains. Alors, on va pas se voiler la face non plus. Heureusement, on a des professeurs, des enseignants et enseignantes qui ont du matériel ou qui commencent à en avoir. Oui, mais il faudrait peut-être pas, encore une fois, avoir un train de retard.
0: Voilà, merci beaucoup Damien Bancal. On aura le plaisir de se retrouver la semaine prochaine. Je vous souhaite à tous une excellente semaine à l'écoute de Radio Méditerranée Internationale.
2: Et on va retrouver de nouveau Pierre Boussel pour un nouvel épisode de Lettres d'Orient. Il nous emmène en Jordanie, pays qui engage une politique de justice culturelle à l'occasion des Journées culturelles Chaumont organisées à Tafilet du 1er au 3 septembre 2026.
0: En Jordanie, l'expression justice culturelle désigne d'abord cette volonté de réduire l'écart d'accès à la culture entre Amman, la capitale, et les gouverneurs. L'idée est somme toute simple, presque évidente, c'est pour cela qu'il faut la mener à bout. La création, les livres, les arts, les lieux de connaissance ne doivent pas être réservés aux grands centres urbains. Il faut le partager, orientation aujourd'hui qui est défendue par le ministère jordanien de la Culture ainsi que par la Fondation Abdul Ahmed Chauman. Pour les autorités, cela passe par un soutien accru au gouvernement.

0: Bernora Jordania avec des moyens supplémentaires et puis aussi le développement d'infrastructures, de partenariats avec des acteurs locaux. La Fondation Chemin y ajoute une autre dimension, c'est-à-dire que les programmes doivent être conçus par les habitants et répondre aux besoins propres de chaque territoire. C'est précisément là le sens de cette opération actuellement menée sur Tafilet. Le choix de cette province du Sud, d'ailleurs, n'est pas tout à fait anodin. Il vise vraiment à mettre en valeur la culture de cette région, son patrimoine, ses écrivains, sa mémoire locale. La justice culturelle ne consiste donc pas uniquement à déplacer de Amman vers les gouvernorats, un spectacle ou une exposition. Elle suppose aussi de reconnaître ce que les régions jordaniennes produisent elles-mêmes et de donner place aux artistes locaux, aux associations, aux institutions culturelles du territoire, leur donner toute la visibilité, ce dont profite bien évidemment l'ensemble de la nation jordanienne.
1: Voilà, c'était Lettres d'Orient avec Pierre Boussel. Dans quelques minutes, le retour de l'actualité, mais tout de suite, la météo.
2: Au Maroc, tout d'abord, l'après-midi, le ciel sera ensoleillé sur le littoral entre Tanger et Kenitra, ainsi qu'au sud de la ligne Tata-Boujdour, et partiellement nuageux sur le reste du pays. Des averses sont prévues sur le Haut Atlas. Côté température, 32 degrés sont prévus pour la capitale Rabat, ainsi qu'à Laayoune. Le mercure affichera 40 degrés pour Marrakech avec du soleil. Les nuages, en revanche, prévus à Tanger où il fera 33 degrés. Il faudra compter 27 degrés à Casablanca. Des averses sont prévues à Beni Mellal avec 37 degrés. Le mercure affichera 38 à Errachidia et 42 degrés à Smara. Ce sera la maximale. Dans les villes d'Afrique du Nord, le temps sera ensoleillé au Caire avec 36 degrés. Météo similaire à Tripoli où il fera 31 degrés. 36 degrés prévus pour Tunis où il fera grand beau, tout comme à Alger, avec 30 degrés. En Afrique de l'Ouest, des averses prévues à Abidjan avec 29 degrés. Prévoyez 32 à Dakar sous les nuages, de la pluie à Conakry avec 27 degrés. Et sur le reste du globe, le temps sera couvert à Paris avec 25 degrés, 21 degrés prévus du côté de Londres avec des nuages. Il y aura du soleil à Madrid où le mercure affichera 37 degrés. Un ciel légèrement couvert sur Moscou avec 20 degrés. Il faudra compter 24 degrés à New York, 33 à Tokyo, 31 à Beyrouth et enfin 36 du côté de Damas.
1: C'est la fin de ce carrefour d'informations. Merci de l'avoir suivi. Merci à Mehdi à la réalisation. Merci à Mustapha à la production. Surtout, ne bougez pas. Il est tout juste 13h30. Tout de suite, le flash d'informations présenté par Eva Cohen. Bonjour Eva.
3: Bonjour Soukaina. Bonjour à tous et à toutes. Au Maroc, le dépôt des candidatures en vue des élections législatives du 23 septembre se poursuit via la plateforme électronique www.élections-au-pluriel.ma mise en place à cet effet. Hier soir, plus de 1000 déclarations de candidature avaient déjà été déposées par des candidats et candidates affiliés à des partis politiques couvrant les différentes circonscriptions du Royaume. Le dépôt des candidatures est prévu jusqu'au 9 septembre à midi. Remaniement ministériel partiel en Algérie. Le président Abdelmadjid Tebboune a procédé hier à plusieurs nominations, celle notamment de 4 nouveaux membres du gouvernement. Mohamed Lamine Lebbou, gouverneur de la Banque centrale algérienne depuis 6 mois, récupère notamment le portefeuille des finances. L'actuel ministre de l'Agriculture, fragilisé par un scandale autour de l'importation des moutons lors de l'Aïd el-Adha, est remplacé, de même que les ministres de la Communication et du Travail. Aucune explication publique n'a été dévoilée. Au Moyen-Orient, la guerre ouverte reprend entre Washington et Téhéran. Le chef de la plus haute instance sécuritaire de l'Iran annonce une nouvelle stratégie militaire et diplomatique visant à faire face au blocus économique américain en cours et à, je cite, « briser l'ennemi ». Les contours n'ont pas été détaillés. Cette annonce fait suite à un nouvel échange de tirs ce matin entre les deux parties dans la région. Après un mois d'accalmie, l'Iran a annoncé avoir frappé la Jordanie, le Koweït, Bahreïn, l'Irak et les Émirats Arabes Unis. La Chine, elle, se dit disposée à travailler avec les pays du Moyen-Orient afin de protéger le transport maritime. Le président Xi Jinping s'entretenait en ce début de journée avec son homologue égyptien Abdel Fattah el-Sissi au Caire. Selon Pékin, il est nécessaire de s'opposer aux ingérences extérieures dans la région. En Europe à présent, Emmanuel Macron, président français, est attendu à Londres dans l'après-midi pour rencontrer le roi Charles III et pour entamer un dialogue avec le

0: nouveau Premier ministre Andy Burnham. Objectif, consolider le rapprochement franco-britannique. Le dirigeant français ce matin était aux Pays-Bas pour une visite consacrée à la souveraineté technologique européenne. Au Népal, plus de 1100 corps retrouvés une semaine après l'effondrement d'un glacier qui a provoqué une gigantesque vague d'eau, de roches et de débris qui a emporté une partie de la vallée en contrebas. Plus de 4500 personnes restent portées disparues et les secours gardent espoir de retrouver des rescapés, notamment dans les nombreux tunnels des centrales hydroélectriques et les chantiers de barrages de la région, possiblement toujours bloqués. Le coût de la reconstruction, selon Katmandou, devrait lui se chiffrer en milliards de dollars. Un mot de cinéma pour refermer cette synthèse. Coup d'envoi ce soir de la 83e édition de la Mostra de Venise, le plus ancien festival du 7e art au monde, fait cette année la part belle au film indépendant. Le documentaire NASA des Israéliens Yuval Abraham et Rachel Sor est notamment attendu. Il doit dévoiler en détail les systèmes utilisés par Tel Aviv pour cibler membres du Hamas, mais aussi et surtout civils dans la bande de Gaza. 4 films en tout lors de cette sélection aborderont la question palestinienne et la situation en Iran. Voilà pour l'essentiel de l'actualité. Bonne suite des programmes sur Média.
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1: Au Maroc, le dépôt des candidatures en vue des élections législatives du 23 septembre se poursuit via la plateforme électronique www.electionsaupluriel.ma mise en place à cet effet. Hier soir, plus de 1000 déclarations de candidatures avaient déjà été déposées par des candidats et candidates affiliés à des partis politiques couvrant les différentes circonscriptions du Royaume. Le dépôt des candidatures est prévu jusqu'au 9 septembre à midi. Remaniement ministériel partiel en Algérie. Le président Abdelmadjid Tebboune a procédé hier à plusieurs nominations, celles notamment de 4 nouveaux membres du gouvernement. Mohamed Lamine Lebbou, gouverneur de la Banque centrale algérienne depuis 6 mois, récupère notamment le portefeuille des finances. L'actuel ministre de l'Agriculture, fragilisé par un scandale autour de l'importation des moutons lors de l'Aïd el-Adha, est remplacé, de même que les ministres de la Communication et du Travail. Aucune explication publique n'a été dévoilée. Au Moyen-Orient, la guerre ouverte reprend entre Washington et Téhéran. Le chef de la plus haute instance sécuritaire de l'Iran annonce une nouvelle stratégie militaire et diplomatique visant à faire face au blocus économique américain en cours et à, je cite, « briser l'ennemi ». Les contours n'ont pas été détaillés. Cette annonce fait suite à un nouvel échange de tirs ce matin entre les deux parties dans la région. Après un mois d'accalmie, l'Iran a annoncé avoir frappé la Jordanie, le Koweït, Bahreïn, l'Irak et les Émirats arabes unis. La Chine, elle, se dit disposée à travailler avec les pays du Moyen-Orient afin de protéger le transport maritime. Le président Xi Jinping s'entretenait en ce début de journée avec son homologue égyptien Abdel Fattah el-Sissi au Caire. Selon Pékin, il est nécessaire de s'opposer aux ingérences extérieures dans la région. En Europe, à présent, Emmanuel Macron, président français, est attendu à Londres dans l'après-midi pour rencontrer le roi Charles III et pour entamer un dialogue avec le nouveau Premier ministre Andy Burnham. Objectif, consolider le rapprochement franco-britannique. Le dirigeant français ce matin était aux Pays-Bas pour une visite consacrée à la souveraineté technologique européenne. Au Népal, plus de 1100 corps retrouvés une semaine après l'effondrement d'un glacier qui a provoqué une gigantesque vague d'eau, de roches et de débris qui a emporté une partie de la vallée en contrebas. Plus de 4500 personnes restent portées disparues et les secours gardent espoir de retrouver des rescapés, notamment dans les nombreux tunnels des centrales hydroélectriques et les chantiers de barrages de la région, possiblement toujours bloqués. Le coût de la reconstruction, selon Katmandou, devrait lui se chiffrer.

en milliards de dollars. Un mot de cinéma pour refermer cette synthèse. Coup d'envoi ce soir de la 83e édition de la Mostra de Venise, le plus ancien festival du 7e art au monde, fait cette année la part belle au film indépendant. Le documentaire NASA des Israéliens Yoval Abraham et Rachel Sor est notamment attendu. Il doit dévoiler en détail les systèmes utilisés par Tel Aviv pour cibler membres du Hamas, mais aussi et surtout civils dans la bande de Gaza. 4 films en tout lors de cette sélection aborderont la question palestinienne et la situation en Iran. Voilà pour l'essentiel de l'actualité. Bonne suite des programmes sur Média.

0: Bienvenue à toutes et à tous, si vous venez de nous rejoindre sur les ondes de Média pour ce nouveau numéro de Culture Connect, votre émission culturelle.
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0: Et restez avec nous surtout dans quelques minutes, notre sommaire du jour. Mais avant ça, on va écouter Addison Rae et son titre Diet Pepsi.

suite à Addison Rae avec son titre Diet Pepsi. Et tout de suite, on va passer à notre sommaire du jour, au sommaire de ce numéro de Culture Connect. Eh bien, nous allons vous parler d'une décision en Australie. En effet, les chansons générées par l'IA ne figureront plus dans les classements musicaux de ce pays. Pour notre coup de cœur du jour, nous allons vous parler de la nuit de la poésie. Et en deuxième partie d'émission, eh bien, nous allons la consacrer à un agenda culturel. Nous allons vous parler de ces événements incontournables de la rentrée. Voilà donc pour le sommaire du jour. Restez avec nous dans quelques instants. Notre story qui sera donc consacrée à cette décision en Australie. Mais avant ça, Linda Eder, Vienna.

C'était Linda Heder avec son titre Vienna. Et tout de suite, il est temps pour nous de passer à notre story du jour. Une story qui nous vient d'Australie. En effet, les chansons créées en grande partie ou entièrement par l'intelligence artificielle ont été interdites dans les classements musicaux australiens. Ainsi, à partir de cette semaine, toutes les sorties devront, je cite, être essentiellement d'origine humaine pour être éligibles. L'association australienne de l'industrie du disque ARIA a déclaré que les nouveaux codes contribuaient, je cite, à promouvoir la dimension humaine de l'art. Une nouvelle qui fait suite à une polémique qui a eu lieu ces derniers jours en Australie autour de la reprise de Like a Prayer de Madonna par le DJ australien Josh Fawaz, qui a récemment dominé le classement des single dance dans les classements australiens et atteint la deuxième place du classement général du pays. La chanson est ainsi devenue un incontournable, comme le rapporte la BBC, avec des playlists de stations radio commerciales et qui a été écoutée plus de 48 millions de fois, rien que ça, sur Spotify. Et suite à ces réactions négatives, le DJ a ajouté par la suite des crédits relatifs à l'intelligence artificielle générative à la chanson. L'ARIA, de son côté, l'association australienne de l'industrie du disque, a déclaré que les artistes australiens étaient en concurrence pour attirer l'attention, je cite, sur le marché le plus saturé de l'histoire. Ainsi, selon ces nouvelles règles, l'assistance par intelligence artificielle peut toujours être utilisée, mais les humains doivent avoir écrit la chanson et avoir

pouvoir interpréter le chant, plutôt la chanson principale et les instruments principaux. Une nouvelle règle qui, selon certaines études, est en concordance avec ce que veulent le public. En effet, il y a quelques mois, Deezer a publié une étude déclarant, eh bien, que la

C'était R.E.M. avec leur titre Drive. Et restez avec nous, surtout sur les ondes de Médias. Tout de suite, on va vous parler d'un événement qui aura lieu eh bien, cet automne. Il s'agit de la Nuit de la Poésie qui aura lieu à l'Institut français de Marrakech. Un événement organisé dans le cadre de la saison culturelle, l'Institut français du Maroc, avec le soutien donc de l'Institut français de Paris, accueille la tournée Radio Change No. 3 à Marrakech autour de deux lectures-concerts. Ainsi, le premier sera Danser jusqu'à soi avec Colin Pierret et Gauta, ainsi que servir de Khalid El-Mourabethi et Pauline Kopertz. Texte, voix, musique électronique et création sonore composent ainsi, je cite, un espace de dialogue inédit entre Nantes et le Maroc. Un événement qui aura lieu à Deir Chérifa à Marrakech le 21 octobre 2026. Donc c'est pour la Nuit de la Poésie. Et restez avec nous surtout sur les ondes de Médias. Nous reviendrons dans quelques instants avec notre agenda culturel. Nous allons vous parler de trois événements à ne rater sous aucun prétexte dans notre pays. On va vous parler de musique électronique. On va vous parler de théâtre, mais également de courts-métrages. On va en effet vous parler du Marrakech Short Film Festival qui revient pour sa nouvelle édition à Marrakech, bien sûr. Mais avant ça, nous allons continuer en musique en compagnie des Pet Shop Boys, Always on My Mind.

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1: Bonjour à tous et à toutes, avec vous Eva Cohen. Nous ne nous retirerons pas, c'est ce qu'affirme le Premier ministre israélien Benjamin Netanyahou ce mercredi à l'occasion d'une rare visite dans le territoire palestinien, dans la bande de Gaza. Le dirigeant affirme que ses forces contrôlent actuellement 60% de l'enclave et poursuivront leurs opérations jusqu'au désarmement du Hamas. Hier, Israël déclarait avoir arrêté le chef de la sécurité intérieure du mouvement palestinien lors d'une opération à Gaza. Au moins 8 personnes ont également été tuées et une trentaine d'autres blessées dans les bombardements de Tel Aviv sur le territoire ces dernières 24 heures. Du côté de la Cisjordanie, au moins 18 personnes ont été arrêtées ce matin par les forces israéliennes. Celles-ci ont aussi démoli des maisons lors de leurs incursions dans plusieurs zones du territoire et poursuivent l'arasement pour le quatrième jour consécutif de parcelles agricoles à l'ouest de Salfit. Selon le maire de la localité concernée, les colonies israéliennes sur place visent à ouvrir une route afin de relier plusieurs avant-postes de colonies dans le secteur. Face à cette situation, Londres hier a répété vouloir prendre des mesures dans les prochaines semaines contre les colonies israéliennes illégales en Cisjordanie. Le nouveau ministre des Affaires étrangères du pays a notamment condamné des actes de terrorisme menés par les colons sur place. En Tunisie, 1500 militaires et 250 véhicules mobilisés pour faire face à la crise de l'eau en cours dans le pays. Le dispositif vise à distribuer 1 million de litres d'eau à près de 4000 familles. 9 millions de bouteilles d'eau devraient aussi être injectées dans le Grand Tunis en parallèle. La Tunisie, on le rappelle, connaît depuis plusieurs mois d'importantes coupures d'eau et d'électricité liées au vieillissement des infrastructures et au manque d'investissement et aggravées par la crise climatique en cours. Dans le reste de l'actualité, l'Allemagne annonce enquêter sur 2 attaques contre des postes électriques survenues hier dans l'ouest du pays et près de la frontière polonaise. Derniers actes de sabotage en date visant des infrastructures critiques du pays. Ces derniers mois, plusieurs attaques contre des sites énergétiques ont notamment été signalées, parfois revendiquées par des militants d'extrême gauche, parfois attribuées à la Russie, ce que le Kremlin réfute catégoriquement. Quelle suite pour l'accord pétrolier signé entre les États-Unis et le Venezuela vendredi dernier? Le ministre américain de l'énergie, Chris Wright, est arrivé aujourd'hui dans le pays pour des rencontres autour de cet accord auquel l'Assemblée nationale vénézuélienne hier a apporté son soutien. Selon le texte annoncé la semaine dernière par Washington, les États-Unis devraient prendre le contrôle majoritaire de 65 milliards de barils des réserves du pays. Et du cinéma, pour refermer cette synthèse, la 83e édition de la Mostra de Venise ouvre ses portes ce soir pour 10 jours, avec une part belle cette année au film indépendant. Le plus vieux festival du 7e art du monde sera lancé avec la projection du film Ink, qui retrace l'histoire du tabloïd The Sun.

0: et de son propriétaire Rupert Murdoch. Aucune grande avant-première hollywoodienne en revanche, pourtant marque de fabrique du festival ces dernières années, n'est attendue sur place. Figure d'exception, la superstar multi-récompensée George Clooney sera lui bien présent pour recevoir un prix sur l'ensemble de sa carrière. Voilà pour l'essentiel de l'actualité. Bonne suite des programmes sur Média.
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2: Culture Connect continue toujours sur les ondes de Média et reste avec nous dans quelques instants notre agenda culturel pour cette rentrée 2026. Ce sera juste après les Corrs, Runaway.

C'était The Corrs avec leur titre Runaway. Et tout de suite, il est temps pour nous de continuer ce numéro de Culture Connect avec notre agenda culturel. Et on commence avec le festival du court-métrage de Marrakech. En effet, le Marrakech Short Film Festival revient pour sa 6e édition du 25 au 30 septembre.

0: Avec plus de 400 courts-métrages soumis venus de 80 pays répartis sur les 5 continents, cette nouvelle édition confirme, je cite, le rayonnement international croissant du festival et son ambition de positionner Marrakech comme un espace de circulation des films, des idées et des talents. Une 6e édition placée sous le thème de la diplomatie culturelle au cœur de la vision de Marrakech Short Film Festival et ainsi à travers le cinéma et le format du court-métrage, le festival tisse, je cite, des liens entre les pays, encourage le dialogue interculturel et rassemble artistes, institutions, professionnels du secteur autour du langage commun, la créativité. D'ailleurs, Ramia Belhadel, qui est la fondatrice du festival, nous parle tout de suite eh bien, de l'importance de ce festival, notamment auprès des jeunes cinéastes marocains.
1: Le Marrakech Short Film Festival, c'est vraiment un festival de jeunes. Jeunes, quand je dis jeunes, c'est pas l'âge, mais la jeunesse dans la carrière. Et on est vraiment très intéressés à attirer le maximum de jeunesse marocaine et le plus... Notre but et notre objectif, c'est d'en faire de ce festival un hub pour la création de courts-métrages et aussi, on est très ravis, j'arrête pas de le dire, que maintenant la jeunesse dans le domaine du court-métrage et les jeunes réalisateurs marocains appelle le Marrakech Short Film Festival d'Alkira. On essaye un petit peu de les aider, de faire des programmes de mentoring, de promouvoir leur travail, de faire en sorte de faire des programmes de production. On essaye le maximum de les aider vers la professionnalisation et voilà, on aimerait qu'on les accompagne dans leur processus de professionnalisation et aussi dans leur métier et être avec eux dans leur pas des plus grands, des plus petits aux plus grands.
0: Et les cinéastes marocains qui ne sont pas les seuls évidemment représentés dans ce festival, il y aura des cinéastes venus d'Italie, d'Irak, de Chine, du Portugal, de l'Australie, d'Albanie, du Liban ou encore de Corée du Sud et du Japon. Ramia Belhadel qui nous parle tout de suite eh bien, de l'importance du court-métrage, notamment pour ces jeunes cinéastes.
2: Je vous dis, nous on a opté pour le court-métrage parce que c'est un format très hybride de film. C'est un format qui peut être accessible pour le jeune public et ainsi pour le public averti. Et c'est aussi, il y a beaucoup d'art. Et je vous avoue que les gens, les professionnels, il y a un moment donné, produire un film, un long métrage, c'est vraiment, il y a beaucoup de contraintes.
0: C'est vrai.
2: Et quand je dis contraintes, c'est les contraintes de production, les contraintes du marché, après les contraintes de la distribution et de la commercialisation. Et à un moment donné, les réalisateurs se sentent suffoqués parce que c'est quoi un film ? C'est le fruit d'une création. Et rendre le fruit d'une création au marché, c'est quelque chose qui est vraiment très, très pénible pour un réalisateur et pour un artiste. Et moi, je vous parle d'un point de vue d'artiste parce que je suis artiste visuel aussi. Et du coup, cette tendance à revenir vers le court-métrage, c'est comme revenir au premier amour parce que le court-métrage, pour tout un réalisateur, c'est le premier amour, c'est le premier pas. Et aussi, je dirais que aussi dans l'air du temps maintenant actuel, c'est que les gens s'impatientent devant l'écran. Et il y a beaucoup de séries, mais des séries de 20 minutes, 35 minutes. Et c'est aussi le public devient maintenant un consommateur qui veut vraiment consommer quelque chose au plus vite. Et ça serait bien de combler cette envie de public, mais en présentant pour ce public qui veut consommer vite fait quelque chose de qualité. Et quand on dit quelque chose de qualité, c'est vraiment le court-métrage et son aspect qui englobe 70% de l'artistique, de la création, du fan pour un réalisateur et pour un artiste.
0: Le Marrakech Short Film Festival qui revient donc à la ville Ocre du 25 au 30 septembre. Et après Marrakech, maintenant, il est temps pour nous de prendre la direction de Tanger. On va vous parler d'un spectacle musical qui aura lieu d'ici quelques jours, ou plutôt d'ici quelques semaines, le 27 octobre. Il s'agit de Irtibas, allumer son feu au foyer d'un autre. Une pièce qui raconte l'histoire de Abel et Balkis qui s'aiment d'un amour absolu, persuadés que leur histoire pourra les affranchir de leurs blessures et les héritages du passé.

Elle a croisé du théâtre, de la danse et de la musique jouée en direct. Kirsty Bass explore, je cite, avec force et poésie, les questions de l'amour, de l'identité, de la transmission et du dialogue entre les cultures. Portée par les interprétations de Hayet Darwish et Maxime Levesque, accompagnée sur scène par le musicien Ossam, cette création de Sarah M, je cite, offre une traversée sensible entre la France et le Maroc, où les langues, les mémoires et les émotions se répondent. Kirsty Bass, ainsi une pièce qui sera jouée le 27 octobre 2026 à la salle Beckett de Tanger. Et enfin, un dernier événement incontournable à ne rater sous aucun prétexte au Maroc, c'est le MOGA. Le MOGA qui est un événement incontournable pour les amoureux de musique électronique qui revient pour sa 10e édition le 30 septembre. Une édition ainsi, il s'agit donc de la 10e édition, une édition extrêmement importante pour ce festival qui se déroule au bord de l'Atlantique à Essaouira et qui depuis 10 ans fait danser les amoureux de musique électronique dans notre pays et ailleurs. Un festival qui démarre donc, on le rappelle, le 30 septembre et ce jusqu'au 4 octobre à Essaouira. Voilà donc pour notre agenda culturel. Restez avec nous sur les ondes de Média 1. Tout de suite, on continue ce numéro de Culture Connect en musique avec The Temper Trap, These Arms.

C'était The Temper Trap avec Disarms. Et restez avec nous surtout sur les ondes de Média. On continue bien sûr ce numéro de Culture Connect en musique, en compagnie de superstar désormais britannique Ray et sa collaboration avec cette fois-ci la star de la musique de film Hans Zimmer, qui a composé des musiques notamment celle de la trilogie Batman de Christopher Nolan. Et on va écouter leur collaboration Click Clack Symphony. Ce sera suivi par un musicien phare en ce moment de la musique pop folk, c'est Noah Kahan, Porchlight.

C'était Noah Kahan avec son titre Portlight et nous arrivons sur ce presque à la fin de ce numéro de Culture Connect. Merci encore de nous avoir suivis sur les ondes de médias. Merci à notre réalisateur Youssef et restez à nos côtés surtout dans quelques instants le spot en compagnie de Soufiane. Ce sera juste après notre prochain flash d'information et juste après The Neighborhood, Good Grief. Très bonne écoute en vous souhaitant une très bonne suite des programmes sur les ondes de médias.

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1: Bonjour à tous et à toutes, avec vous Eva Cohen. Nous ne nous retirerons pas, c'est ce qu'affirme le Premier ministre israélien Benjamin Netanyahou ce mercredi à l'occasion d'une rare visite dans le territoire palestinien, dans la bande de Gaza. Le dirigeant affirme que ses forces contrôlent actuellement 60% de l'enclave et poursuivront leurs opérations jusqu'au désarmement du Hamas. Hier, Israël déclarait avoir arrêté le chef de la sécurité intérieure du mouvement palestinien lors d'une opération à Gaza. Au moins 8 personnes ont également été tuées et une trentaine d'autres blessées dans les bombardements de Tel Aviv sur le territoire ces dernières 24 heures. Du côté de la Cisjordanie, au moins 18 personnes ont été arrêtées ce matin par les forces israéliennes. Celles-ci ont aussi démoli des maisons lors de leurs incursions dans plusieurs zones du territoire et poursuivent l'arasement pour le quatrième jour consécutif de parcelles agricoles à l'ouest de Salfit. Selon le maire de la localité concernée, les colonies israéliennes sur place visent à ouvrir une route afin de relier plusieurs avant-postes de colonies dans le secteur. Face à cette situation, Londres hier a répété vouloir prendre des mesures dans les prochaines semaines contre les colonies israéliennes illégales en Cisjordanie. Le nouveau ministre des Affaires étrangères du pays a notamment condamné des actes de terrorisme menés par les colons sur place. En Tunisie, 1500 militaires et 250 véhicules mobilisés pour faire face à la crise de l'eau en cours dans le pays. Le dispositif vise à distribuer 1 million de litres d'eau à près de 4000 familles. 9 millions de bouteilles d'eau devraient aussi être injectées dans le Grand Tunis en parallèle. La Tunisie, on le rappelle, connaît depuis plusieurs mois d'importantes coupures d'eau et d'électricité liées au vieillissement des infrastructures et au manque d'investissement et aggravées par la crise climatique en cours. Dans le reste de l'actualité, l'Allemagne annonce enquêter sur 2 attaques contre des postes électriques survenues hier dans l'ouest du pays et près de la frontière polonaise. Derniers actes de sabotage en date visant des infrastructures critiques du pays. Ces derniers mois, plusieurs attaques contre des sites énergétiques ont notamment été signalées, parfois revendiquées par des militants d'extrême gauche, parfois attribuées à la Russie, ce que le Kremlin réfute catégoriquement. Quelle suite pour l'accord pétrolier signé entre les États-Unis et le Venezuela vendredi dernier? Le ministre américain de l'énergie, Chris Wright, est arrivé aujourd'hui dans le pays pour des rencontres autour de cet accord auquel l'Assemblée nationale vénézuélienne hier a apporté son soutien. Selon le texte annoncé la semaine dernière par Washington, les États-Unis devraient prendre le contrôle majoritaire de 65 milliards de barils des réserves du pays. Et du cinéma, pour refermer cette synthèse, la 83e édition de la Mostra de Venise ouvre ses portes ce soir pour 10 jours, avec une part belle cette année au film indépendant. Le plus vieux festival du 7e art du monde sera lancé avec la projection du film Ink, qui retrace l'histoire du tabloïd The Sun et de son propriétaire Rupert Murdoch. Aucune grande avant-première hollywoodienne, en revanche, pourtant marque de fabrique du festival ces dernières années, n'est attendue.

attendu sur place. Figure d'exception, la superstar multi-récompensée George Clooney sera lui bien présent pour recevoir un prix sur l'ensemble de sa carrière. Voilà pour l'essentiel de l'actualité. Bonne suite des programmes sur Média.

Et c'est parti, chers amis, votre quotidienne top départ de 15h à 16h. C'est évidemment le spot sur Mehdi 1 avec moi-même, Sofiane. Et évidemment, Mehdi qui nous accompagne à la réalisation de cette émission. Le programme, eh bien, il est hyper cool. Vous allez le savoir, le comprendre et surtout, eh bien, passer un bon moment avec nous avec une première demi-heure dédiée à la musique, à du bon son et surtout, surtout à des good vibes. On fera le tour de l'actualité, le buzz notamment, ce qui se passe sur les réseaux sociaux durant cette première demi-heure. Seconde demi-heure dédiée à notre invité du jour, chers amis, à partir de 15h30, juste après le flash d'information de 15h30, eh bien, on sera en compagnie de Salim Ben Moussa, eh bien, l'homme aux multi-casquettes, j'ai envie de vous dire qu'il est acteur, il est comédien, il est chanteur et il revient d'ici quelques semaines sur le devant de la scène avec un spectacle musical. Il va nous en dire plus, évidemment, et surtout autour de son actualité. Ça, c'est en seconde partie d'émission. En attendant, on va démarrer celle-ci comme il se doit. Dance Right Now de Ne-Yo qu'on va s'écouter tout de suite. Et maintenant, ça, c'est sur Mehdi 1.

Bizarre avec l'accent américain de Madonna et Martin Garrix, toujours médian qui vous accompagne, toujours le spot. Et oui chers amis, on est ensemble jusqu'à 16h, encore pas mal de temps. On vient de débuter cette émission et pour rappel, en seconde partie d'émission, on aura la possibilité d'être en compagnie de Salim Ben Moussa qui a plein de casquettes. Il chante, il fait de l'acting, il a aussi tourné un film avec Anthony Hopkins, chers amis. Il tourne dans des blockbusters. On va évidemment continuer en musique et surtout notre invité sera là avec nous en studio en seconde

partie d'émission juste après, eh bien, le flash d'information de 15h30. On parlera évidemment de l'actualité qui buzz sur les réseaux sociaux d'ici quelques minutes. Mais juste avant, eh bien, c'est Morning Dew de Beyoncé qu'on va s'écouter tout de suite. Et maintenant, dans les spots sur Média.

0: Get Me Down, Your Achieve, c'est Georgia Smith, toujours médien, toujours le spot qui vous accompagne, chers amis. Et c'est notre moment, l'actu qui buzz.
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0: Alors évidemment, l'actu qui buzz et surtout qui fait frémir pas mal de gens sur les réseaux sociaux et même monter en colère, c'est eh bien, l'actualité concernant Patrick Bruel. Alors Patrick Bruel annule toute sa tournée des 35 ans, officiellement pour, entre guillemets, vous ne me voyez pas, mais je fais des grosses guillemets, apaiser le débat. Mais qui a vraiment pris la décision? C'est ce qu'on se pose comme question. Est-ce que c'est lui ou est-ce que c'est les réseaux sociaux? Ça va bien évidemment rien changer à la situation. Alors je vous explique pourquoi. Depuis plusieurs semaines, Patrick Bruel est mis en examen pour viol, tentative de viol et agression sexuelle et harcèlement sexuel. 32 plaintes recensées à ce jour. Aucun jugement n'a encore été rendu, mais sur le terrain, la pression est allée plus vite que la justice. Des maires ont refusé de l'accueillir dans leur salle. Une ministre lui a publiquement demandé de renoncer à ses concerts et les réseaux ont fait le reste, évidemment. Résultat ? Hier, sur Instagram, le chanteur annule ses 35 dates. Sa formule, c'est, je le cite, « les conditions ne sont plus réunies ». Fin de citation, reprend presque ses mots pour, mot pour mot, celle de la ministre qui l'appelait à se retirer quelques jours plus tôt. C'est là que ça devient intéressant. On assiste à un jugement social exécuté en temps réel sur les réseaux et c'est aussi, on va dire, à la fois la force et l'inquiétude qu'on peut avoir des réseaux, alors que l'enquête judiciaire, elle, suit son cours normal, sans verdict. Et la question n'est pas de savoir si les faits sont graves, ils le sont, et la justice tranchera, évidemment. La question, c'est, doit-on encore attendre un procès pour, entre guillemets, annuler quelqu'un, ou le tribunal des réseaux a-t-il pris une longueur d'avance sur celui des tribunaux? C'est une question évidemment ouverte à laquelle c'est difficile de répondre, mais dans tous les cas, moi je trouve que c'est une bonne chose. Les raisons, finalement, on les connaîtra jamais, qu'il ait pu annuler ses dates, parce que c'est un peu bizarre de voir un artiste accusé d'autant de choses, aussi de faits aussi graves, et continuer tout simplement à faire son métier comme si de rien n'était. Chers amis, on continue quant à nous en musique. Distant Lover de Gio, Shensi et Fandom qu'on va écouter tout de suite et maintenant dans le spot sur Média.

Distant Lover de Gio et Shensi, accompagné de Fandom, faut surtout pas l'oublier évidemment. Toujours le spot, chers amis, qui vous accompagne, et c'est surtout Medien qui vous accompagne. D'ici quelques minutes, on va clôturer cette première partie d'émission pour laisser place au Flash Info déjà, d'ailleurs à 15h30 pétante, et puis à notre seconde partie d'émission qui est dédiée à notre invité du jour qui est déjà parmi nous dans nos studios, Salim Ben Moussa, qui vient tout juste d'arriver tranquillement, avec qui on va pouvoir converser, et j'espère qu'on va passer un agréable moment, ça c'est sûr, chers amis. Donc Salim Ben Moussa juste après le flash d'information, seconde partie d'émission, toujours le spot, toujours Médien pour vous accompagner et vous accompagner jusqu'au flash info. C'est d'ailleurs Yana et le morceau Come On qu'on va écouter tout de suite et maintenant sur Médien.

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1: Bonjour, bonjour à tous et à toutes, avec vous Eva Cohen. En Espagne, le directeur de la police dément l'existence d'un rapport évoqué ce matin dans la presse du pays et qui ferait état de l'implication des forces marocaines dans l'entrée massive de personnes à Ceuta le mois dernier. Ce matin, le ministère de l'Intérieur espagnol avait demandé au directeur général de la police de l'informer du contenu de ce document, un document donc qui n'existe pas selon le responsable. Lundi, le chef du gouvernement espagnol, Pedro Sanchez, avait déjà exonéré toute responsabilité du Maroc dans cette crise. Le monde doit faire face à la réalité d'un dépassement du réchauffement climatique au-delà de 1,5 degré par rapport à l'ère pré-industrielle. C'est l'appel que lance l'ONU ce mercredi dans son nouveau rapport. Un document qui, pour la première fois, explore les moyens de limiter les dégâts une fois cet objectif climatique dépassé. Parmi ces moyens, une modification de la gouvernance climatique mondiale ou encore le piégeage du carbone pour réduire les émissions. Une conclusion qui a outré les ONG et les pays les plus vulnérables au changement climatique. Eux appellent à une réduction immédiate des émissions de gaz à effet de serre plutôt que cette solution technologique difficile à mettre en place. Un réchauffement climatique qui, ces prochains mois, sera doublé d'un phénomène El Niño d'une puissance inédite. Ce système climatique naturel provoque une montée ponctuelle des températures à l'échelle mondiale ainsi que des événements météorologiques extrêmes. Et hier, le Kenya a publié son plan pour y faire face. D'importantes précipitations sont attendues dans le pays à partir d'octobre pour la petite saison des pluies. Les autorités kenyanes se disent préparées grâce à plusieurs mesures d'anticipation. C'est une première depuis 10 ans. Le président chinois Xi Jinping est en Égypte ce mercredi. Le dirigeant a rencontré ce matin son homologue Abdel Fattah al-Sissi et discuté notamment du conflit en cours au Moyen-Orient qui a repris en intensité ces derniers jours. Xi Jinping s'est dit prêt à travailler avec les pays de la région pour assurer la sécurité de la navigation dans le détroit d'Ormuz et a appelé les États du Moyen-Orient à s'opposer à toute ingérence extérieure. Lui annonce que les forces israéliennes ne se retireront pas de la bande de Gaza. Benjamin Netanyahou, le premier ministre israélien, a mené une rare visite ce vendredi dans l'enclave palestinienne ravagée par la guerre. Le dirigeant a réitéré son objectif de désarmer le Hamas et de démilitariser l'enclave, précisant que l'armée israélienne contrôlait désormais 60% du territoire. Un déplacement qui intervient en pleine campagne pour les législatives en Israël, prévue fin octobre. Un mot de golf pour terminer. La superstar américaine Tiger Woods plaide coupable pour conduite dangereuse. Ce vainqueur de 15 tournois majeurs comparé pour la première fois ce mercredi devant la justice pour l'accident qu'il a provoqué en mars dernier, alors qu'il roulait à vive allure et sous l'emprise de substances en Floride. Son permis sera donc suspendu pour 5 ans suite à cet accord qui lui permet d'échapper à une inculpation plus grave de conduite en état d'ivresse ou sous stupéfiant. Voilà pour l'essentiel de l'actualité. Bonne suite des programmes sur Média.
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0: chers amis, sur votre émission Le Spot, comme chaque jour du lundi au vendredi de 15h à 16h, et c'est évidemment sur Média. Seconde partie, comme vous le savez, dédiée à notre invité du jour en compagnie de Salim Ben Moussa. Avant de vous présenter, la première question que je pose à tout le monde, c'est comment ça va?
1: Ça va super, très content d'être ici. C'était sympa le petit voyage en train. J'aime beaucoup faire le trajet Casa-Tanger.
0: Ouais, c'est sympa en plus parce qu'évidemment on vous a fait venir, je vais réussir, dans nos studios ici à Tanger. Vous êtes à Casa, ça permet aussi un peu de se détendre aussi, le train, de un peu bosser.
1: Ouais, j'adore ça. Le trajet de train, ça me permet vraiment de me déconnecter et d'être concentré sur un truc en particulier. Je passe un bon moment dans le train.
0: C'est cool. Bon, je vous présente. C'est pas facile de vous présenter pour tout dire parce que vous avez plusieurs casquettes. Alors, vous êtes comédien, vous chantez. Vous êtes très actif sur les réseaux sociaux. On vous a vu dans des gros films avec des gros acteurs. On va aussi en parler d'ici quelques minutes. Mais quelle est justement la meilleure présentation pour vous si vous devez vous présenter avec peut-être les éléments principaux qui vous concernent? Quelle serait cette présentation?
1: Je pense comédien, c'est suffisant. C'est-à-dire, je pense comédien, c'est quelqu'un qui arrive à s'adapter dépendamment de la situation qu'il a devant lui. En l'occurrence, j'ai touché un peu à de la musique, j'ai fait du cinéma. Aujourd'hui, on est aussi dans la création de contenu, qui est une façon de créer des vidéos. Et je pense que quand t'es comédien, juste, tu touches à tout.
0: Le terme comédien, il englobe un peu tout, finalement.
1: Je pense, ouais.
0: Et c'est à l'image un peu de l'événement qui va se passer le 15 septembre. Vous montez sur scène, c'est aussi c'est de la musique essentiellement. Ça reste aussi un spectacle. Il y aura beaucoup de mise en scène, j'imagine. Donc c'est un peu un...
1: Ouais, c'est un spectacle un peu hybride.
0: Okay.
1: J'ai appelé ça sur l'affiche spectacle musical. Mais il y a beaucoup de messages. Ça s'appelle Deviens. Je parle beaucoup aux jeunes, en fait. Et à travers mes musiques et mon parcours, j'ai envie de leur lancer, de partager avec eux des messages qui vont peut-être leur permettre de trouver leur voie aussi. Parce que en quelque sorte, moi, ce parcours m'a permis de me connaître et de faire ce que j'aime et d'aller dans une direction qui me ressemble. Et ce spectacle, c'est un partage en fait de ce parcours, sans dire que c'est le meilleur parcours, mais dire que c'est juste un parcours et essayer d'inspirer les jeunes et même les plus vieux aussi. Ils peuvent venir, marhaba bihom, ça va parler à tout le monde.
0: C'est top, on aura aussi l'occasion d'en reparler un petit peu plus tard dans l'émission. Moi, j'aimerais bien faire un rétro-pédalage, un petit comeback sur essayer de comprendre les origines, d'où ça vient en fait cette fibre artistique, la comédie, comment ça a démarré. On sait que vous êtes passé par les cours Florent à Bordeaux, mais on va dire que les premiers contacts avec l'art au sens large du terme, comment ça s'est passé?
1: Je passais des castings quand j'étais jeune. Mon père ne me laissait pas faire les films. Il me disait, je finis mes études et ensuite on voit ça. Donc j'avais cette envie très jeune de faire du cinéma et on ne m'a pas laissé faire ça. Donc quand je suis parti en France, j'avais mon téléphone, donc j'avais fait mes premières vidéos et c'est comme ça que très vite je suis passé des vidéos humoristiques à la musique. Et en fait, de fil en aiguille, je me suis juste rendu compte que j'avais cette capacité à m'adapter rapidement, à peu importe le domaine dans lequel je suis, je vais vite comprendre et m'adapter et être plus ou moins bon, dépendamment du domaine, tu vois. Donc je me suis dit, bon, je pense que le meilleur truc qui est le plus adapté pour moi, c'est le cinéma, l'acting. Parce qu'on a des scénarios différents, des situations différentes, on joue avec des gens essayer d'exceller là-dedans, c'est-à-dire avec une formation. C'est comme ça que j'ai réfléchi à l'époque. J'ai visé la meilleure formation à l'époque, c'était les cours Florent, pour me perfectionner et aller dans ce sens.
0: Mais avant de vouloir vous lancer, à proprement dit, dans des castings, comment ça a démarré? Est-ce que c'est une chose que vous avez toujours voulu faire ou peut-être c'est venu au fil du temps? Est-ce que vous avez été bercé peut-être dans un écosystème artistique? Parce qu'on voit ça souvent chez les musiciens notamment. Est-ce que c'est le cas pour vous aussi?
1: Alors moi, mon père est commerçant.
0: Okay.
1: Ma mère elle est dans l'architecture d'intérieur. Okay. Elle a la fibre artistique, on va dire, mais je pense pas que j'ai pas dans ma famille. Okay. Je suis réalisateur.
0: Pas d'influence en fait.
1: Pas d'influence artistique particulière.

0: Je saurais pas te dire d'où ça vient. En tout cas, ça vient du cœur, ça c'est sûr.
1: Ah, ça c'est top. Et c'est ça qui fait, qui pousse aussi à faire pas mal de choses. Vous êtes passé en France, notamment dans les cours Florent. Qu'est-ce que justement cette formation vous a permis de développer chez vous, peut-être un peu plus de structure, on imagine?
0: Bien sûr, cette formation m'a beaucoup aidé. Déjà parce que elle te permet d'avoir un plateau et des comédiens avec qui jouer. Donc on pratique plusieurs heures par semaine des textes, notamment du classique, et on a des élèves avec qui jouer, et un professeur qui nous guide sur notre manière de jouer, comment on a vu le texte, est-ce qu'on l'a ressenti. Donc c'est segmenté en plusieurs échéances. Par exemple, je peux t'en sortir monologue. Il y avait carte blanche où on devait montrer des choses, créer des choses qui étaient plus personnelles. Donc, je dirais, ce qui était le plus formateur, c'est d'avoir un plateau à sa disposition, des élèves et un troisième œil qui est le professeur qui nous guide dans l'évolution de notre comment dire, de notre cursus, voilà.
1: Donc théorie, pratique, et puis derrière, on va dire, recalibrage grâce aux professionnels qui vous accompagnent.
0: Exactement.
1: Si je résume bien.
0: C'est ça.
1: Comment on passe justement de cette envie de faire des castings, de se filmer soi-même, etc., à des films où on rencontre Anthony Hopkins? la question, elle est tombée. Boum.
0: Je ne sais pas si on peut dire que c'est un coup de chance. En tout cas, écoute, moi, j'ai à un moment, quand tu finis les cours Florent, en fait, quand tu finis ton cursus théâtral, on te dit, écoute, les cours Florent, c'est pas ce qui va te faire travailler. Une fois que tu sors, c'est la jungle. Tu vois, tu as une industrie, tu dois te démarcher des agents. Il faut que des agents croient en toi, etc. Donc, moi, je suis arrivé en France, j'ai commencé à chercher des agents. J'avais un agent aussi à l'international. Et j'ai passé des castings, donc c'est comme quelqu'un qui va passer des entretiens d'embauche. Sauf que quand tu es acteur, tu passes tout le temps des entretiens d'embauche. C'est tout le temps des castings, tout le temps tu dois susciter le désir chez le réalisateur pour qu'il voit si tu es déjà adapté au rôle, si tu es performant, si tu délivres une bonne performance lors du casting, et aussi si tu as la gueule. Parce que si tu n'as pas la gueule qui correspond au rôle, même si tu es le meilleur acteur du monde, tu ne vas pas avoir le rôle. Voilà, de fil en aiguille, j'ai passé des castings, et c'est vrai que l'industrie à l'étranger, elle est beaucoup plus structurée qu'ici au Maroc, parce que c'est vraiment, quand tu as un rôle, tu le mérites. Donc peut-être que je l'ai mérité, ce rôle avec Anthony Hopkins, parce que on était plusieurs à passer le casting. C'était pas un gros rôle, c'était un petit rôle, jouer un prêtre dans Marie. Et effectivement, j'ai eu l'occasion de partager un film, parce qu'on n'avait pas de scène ensemble, avec cet acteur immense qui est Anthony Hopkins.
1: Mais quels seraient peut-être les conseils aux plus jeunes qui nous écoutent et qui rêvent de se lancer dans l'acting, dans la comédie, et de figurer dans des gros films comme ça? Est-ce qu'il y a peut-être, peut-être pas des astuces, parce que le mot est peut-être un petit peu trop faible, mais est-ce qu'il y a un chemin dans lequel on se doit d'appliquer certains conseils?
0: Je pense que le conseil le plus sincère que je pourrais donner à une personne qui voudrait aller là-dedans, c'est de se poser avec elle-même et d'être sincère avec elle-même et d'essayer de comprendre pourquoi elle veut aller là-dedans. Parce que c'est pas facile, c'est hyper ingrat, et c'est pas juste les paillettes qu'on voit en extérieur. Tu vois, le process, il est complexe, c'est beaucoup de déceptions. Il faut être très très très solide à l'intérieur pour pouvoir... espérer continuer, en fait, de rester dans la boucle. Parce qu'au final, si cette personne a cette flamme intérieure qui le guide vers ce chemin, le plus difficile, c'est de la maintenir allumée, cette flamme. Parce qu'il arrive beaucoup de choses qui font qu'elle peut s'éteindre, et en fait, à la fin, on fait plus parce qu'on a envie. Soit on le fait parce qu'on est dedans et puis c'est
1: ouais,
0: tout.
1: Ça devient mécanique.
0: Ça devient mécanique. Donc voilà, le meilleur conseil, être sincère, essayer de comprendre pourquoi on va là-dedans, dans le cinéma je parle, ou n'importe quel domaine. Et une fois qu'on a les bonnes réponses, le pourquoi, let's go, ou choklo Allah, comme on dit.
1: Est-ce que maintenant, grâce aux nouvelles technologies, aux réseaux sociaux, ça permet un peu plus de se confronter, de mettre en pratique un peu ce qu'on apprend, de commencer à créer du contenu, on en parlait tout à l'heure en ouverture d'interview, et qui permettent soit de se faire voir, soit de commencer

0: à montrer ce qu'on fait, enfin voilà, est-ce que les réseaux sociaux maintenant ça aide et ça propulse des carrières?
1: Bien sûr, complètement. À l'époque, GAD, par exemple, s'il y avait eu GAD aujourd'hui,
0: Gad Elmaleh, hein,
1: GAD Elmaleh,
0: pour
1: ouais.
0: ceux qui n'ont pas fait le lien.
1: En fait, pour devenir un GAD aujourd'hui,
0: Ouais.
1: c'est-à-dire aller dans le sens de GAD, sa carrière est énorme. C'est, on va dire que c'est compliqué quand même.
0: C'est l'un des plus gros
1: un des
0: humoristes
1: plus gros
0: francophones.
1: humoristes francophones, on
0: Voilà.
1: est d'accord. Aujourd'hui, pour faire ce que GAD a fait avant en 10 ans, c'est possible de le faire en 2 ans. Parce qu'on a les réseaux sociaux qui peuvent, si tu es talentueux, que tu es performant et que tu as compris un petit peu la communication et tu sais utiliser les réseaux sociaux, en 2 ans, tu peux avoir une notoriété de Gad Elmaleh que Gad Elmaleh a eu à l'époque. Pour moi, c'est comme ça que je le vois. Maintenant, oui, les réseaux sociaux permettent de mettre la lumière sur des humoristes, sur des acteurs, sur des mannequins. C'est un canal exceptionnel qui a ouvert des portes à beaucoup de personnes. Et ça serait dommage qu'une personne, peu importe le domaine, aujourd'hui, il y a même des médecins qui sont sur les réseaux sociaux, ça ouvre des portes. Et ça
0: Qu'est-ce que ça vous apporte à vous? Parce que on vous voit, vous êtes très, très actif. Vous êtes sur les réseaux sociaux avec des stories. On voit parfois vos enfants, votre famille, quoi, finalement. Et puis à côté de ça aussi certaines mises en scène, parfois drôles, parfois c'est musical, parfois vous postez aussi du sport. Qu'est-ce que ça représente et quelle est la place des réseaux sociaux dans votre quotidien?
1: Alors, les réseaux sociaux, je suis très détaché, moi, des réseaux sociaux, malgré ce qu'on peut croire, parce que j'ai l'air actif dessus. J'utilise les réseaux sociaux pour exprimer quelque chose une pulsion spontanée, on va dire.
0: Ok.
1: C'est-à-dire, on va passer un moment avec ma femme. Si on a une idée créative autour de ce moment, on va le partager. Mais je suis très détaché des réseaux sociaux, malgré ce qu'on peut croire.
0: En fait, vous postez,
1: Ouais.
0: mais en fait, finalement, vous attendez pas de retour en termes d'audimat ou
1: Non.
0: de
1: De
0: vues.
1: statistiques,
0: Ouais,
1: non,
0: vous
1: non,
0: postez, vous partagez parce que vous kiffez
1: Ouais.
0: le truc. Et puis
1: C'est
0: voilà,
1: ça.
0: ça s'arrête là.
1: On dit en arabe, qu'elle le sur les réseaux, l'a-t-il vidéo?
0: Là, la vidéo.
1: Là, la vidéo.
0: Ok, très bien. Et en plus, on voit un peu, c'est sympa pour les personnes qui vous suivent, parce qu'on voit un peu comment vous vivez un peu globalement, même si il n'y a pas forcément tous les détails sur les réseaux sociaux. Et on voit aussi que vous êtes papa. Qu'est-ce que cette carte, dont c'est pas de l'acting, c'est pas un scénario qui est bien écrit, tout au contraire, mais vous a apporté dans la vie?
1: Oh, ça m'a complètement changé. Je suis en train de réapprendre à vivre à travers le point de vue d'un enfant qui est en train de tout réapprendre. Et c'est exceptionnel, en fait. Je découvre une nouvelle voie, de nouvelles facultés, une nouvelle responsabilité, en fait, de partage avec ma petite fille. Et j'aime ça, ouais.
0: Ça change un homme, être papa.
1: Ah ouais, complètement.
0: Est-ce que ça change un comédien aussi? Est-ce que ça se ressent aussi dans votre manière de voir la comédie, votre métier en fait finalement?
1: Je pense que ça me change dans mes choix. Peut-être dans les directions que je vais prendre. Il faut quand même que y a le volet famille, tu vois,
0: La prise en compte de la famille,
1: Voilà,
0: ouais.
1: qui est important. Donc, je peux pas m'aventurer forcément dans des projets où on va, par exemple, je sais pas, à l'époque, on faisait des pilotes de web-séries qu'on voulait vendre pour créer un truc nouveau au Maroc. Tu vois, ce genre d'ambition, c'était quand j'avais 25 ans.
0: Oui.
1: Maintenant, il faut garder la tête sur les épaules et payer le loyer à la fin du mois.
0: Ouais, c'est mieux. Et les coloriages de la petite.
1: Exactement.
0: Et est-ce que justement, vous parliez un peu de ce que vous aviez essayé de faire ici au Maroc, quel est votre constat en fait de l'acting au Maroc, de cette bulle, de ce domaine-là en fait, à la fois pour les jeunes qui veulent se lancer et à la fois pour les institutions qui sont déjà en place?
1: Ah, tu as posé une question qui va me faire des problèmes.
0: On peut lisser la
1: Non,
0: réponse.
1: non, je vais pas la lisser. Alors moi, mon expérience de l'industrie du cinéma au Maroc, elle est très décevante parce que Je viens des cours Florent vers mon pays avec beaucoup d'ambition et de volonté.

0: Donc, je commence à travailler sur des projets marocains et je passe des castings. Et de fil en aiguille, je me rends compte que, en fait, sur beaucoup de points, il y a des process qui sont énormément corrompus. Et il y a beaucoup de copinage qui empêche, en fait, la méritocratie que j'ai vue en France et même dans des projets américains. C'est pas parce que tu es bon, que tu corresponds au rôle, que tu vas avoir le rôle. C'est parce que tu as peut-être une entente avec le directeur de casting, ou que tu es pote avec le réal, ou que tu connais le producteur. Là, tu as plus de chances d'avoir le rôle. Donc voilà, moi j'ai vécu ça. J'ai des exemples en tête. Et c'est pas grave, ça fait partie de tous les process. Il y a pas un process qui est parfait, tu vois. Même en France, aux États-Unis, ils doivent avoir leurs problèmes, tu vois. Mais voilà, tu m'as posé la question par rapport au Maroc. C'est pas encore parfait et j'espère que ça va s'améliorer. En tout cas, moi, la flamme, elle est encore allumée et je suis toujours ouvert à travailler avec les Marocains. D'ailleurs, j'ai un film là qui sort le 7 octobre au cinéma qui s'appelle Grand Petit Frère, que j'ai adoré jouer, dans lequel j'ai adoré jouer. Réalisé par Karim Aghnouni. Voilà, donc c'est ça ma réponse globale.
1: Est-ce qu'on retrouve aussi ces éléments-là, en fait, le fait de se confronter à des déceptions dans le spectacle musical qui va se dérouler le 15 septembre, qui s'appelle Deviens. J'imagine aussi en introduction, comme vous nous l'avez dit, que c'est un cheminement qu'on va retrouver aussi dans ce spectacle. Est-ce qu'on connaît, au sortir de spectacle, on connaîtra peut-être plus Salim Ben Moussa?
0: Oui, je pense. J'ai écrit des choses assez intimes, c'est-à-dire des moments que j'ai vécu dans mon process, avec lequel j'ai envie de partager ça avec le public, que j'ai pas forcément dit sur les réseaux ou pendant tout au long de cette micro-carrière. Et voilà, donc oui, il y aura des moments exclusifs. On dit
1: des exclus.
0: Des
1: Et
0: exclus.
1: est-ce que, enfin, comment ça va se passer typiquement? Parce que là, c'est un spectacle autour de musique que vous avez composé, que vous allez interpréter aussi sur scène. Comment ça va se dérouler le spectacle? Peut-être pas en dire trop pour laisser aussi la surprise aux spectateurs.
0: En fait, c'est un spectacle musical, donc il y aura mes musiques que je vais interpréter, et en fait, c'est comme un petit labyrinthe. Entre chaque musique, il y aura un peu d'histoire, un peu de moi, un peu de mon parcours et un peu de tout le monde. C'est-à-dire que je vais parler de pas que de mon parcours, du parcours que n'importe quelle personne pourrait vivre ou devrait vivre entre guillemets d'une certaine façon. Et au final, c'est juste, écoute ton cœur et connais-toi toi-même pour aller dans la voie qui te correspond.
1: Et c'est un message pour les autres aussi. Mais
0: Qui
1: est-ce que
0: les autres?
1: les autres jeunes, on le disait ça en début d'émission, est-ce que bah, vous le disiez, c'est aussi peut-être quelque chose que vous voulez montrer aux jeunes pour leur montrer peut-être un process ou les aiguiller, les aider, je sais pas. Mais est-ce que ça n'a pas été un message pour vous-même? Pour vous dire, ok, je me mets en mise en abîme, je sors de moi-même et j'essaie de regarder en fait mon parcours, qu'est-ce que j'ai accompli, voilà, les choses qui ont été plus compliquées, qu'est-ce que ça vous a fait lors de la réalisation, la
0: Ouais,
1: conception de ce spectacle?
0: c'est vrai que c'est comme un rappel en fait. J'ai ressenti beaucoup de choses en mettant en place ce spectacle parce que c'est à la fois nostalgique et en même temps, il y a beaucoup d'émotions qui me traversent, notamment la reconnaissance parce que au final, je pense pas que je suis arrivé là tout seul. Il doit y avoir une force supérieure qui m'a un peu aidé, et je parle de Dieu bien sûr, et aussi beaucoup de rencontres dans ce processus. Donc je vois en fait toutes ces personnes qui ont traversé avec moi ce beau chemin.
1: Il y aura combien de titres qui seront joués pendant le spectacle?
0: De titres chansons?
1: Oui.
0: Il y en aura 13.
1: 13.
0: Ouais.
1: Et il y a certains titres qui ont une signification particulière?
0: Chaque titre, il a son histoire.
1: Ok. Et c'est que des exclusivités, c'est pas des titres qu'on a déjà entendus?
0: Non, c'est des anciens titres.
1: C'est que des anciens titres.
0: Exactement.
1: Et ils ont tous, par exemple, si on prend quelques titres, est-ce qu'on peut donner l'exemple d'un titre et peut-être son histoire?
0: Il faut venir au spectacle.
1: Ah!
0: Pour connaître son histoire, il faut venir au spectacle.

0: spectacle. Ouais, il y aura Tubergig, 16 ans et majeur, les plus connus. Frenzoné, La Flemme. Voilà, et chaque titre, il a un petit bout d'histoire. Et
1: là, récemment, vous avez publié un contenu qui nous a fait rire ici dans la rédaction. C'est sur ce concept-là de Tubergig. Le Tubergig, c'est quelque chose qui est inhérent au Maroc, j'ai l'impression. C'est quelque chose qui est bien ancré. Ça fait aussi partie du patrimoine.
0: Ouais.
1: Comment vous le concevez et comment vous pourriez l'expliquer à un Européen ou un Américain qui ne comprendrait pas peut-être ce que c'est?
0: Ok, donc, vous avez vu l'extrait que j'ai publié avant-hier ou avant-hier de 1 minute.
1: C'est ça.
0: Ok, alors ça, c'est un extrait de mon clip, Tubergig, juste pour mettre en contexte, qui a fait 10 millions de vues sur YouTube.
1: Où on vous voit prendre le rôle de plusieurs
0: femmes.
1: Voilà, c'est ça.
0: Ok. En fait, comment je l'expliquerai à un Européen, c'est pas du commérage, je dirais c'est du téléphone arabe. On assiste à une information, à une situation, on transmet l'information à quelqu'un et ce quelqu'un modifie cette information et la retransmet de façon modifiée, qui est encore modifiée. Et du coup, la situation initiale devient complètement différente de la situation finale. C'est clair.
1: Et ça bah, c'est une très bonne définition, hein, d'ailleurs. Et ça, c'est quelque chose qu'on retrouve beaucoup au Maroc.
0: Tubergig. Ah ouais.
1: Beaucoup. La base. et c'est forcément c'est le nom d'un titre que vous allez jouer le 15 septembre.
0: Ouais.
1: Le spectacle s'appelle Deviens.
0: Ouais.
1: Vous avez 13 titres sur lesquels vous allez pouvoir créer un parcours, un cheminement en fait pour les spectateurs, pour les personnes qui seront là. Il y a qu'une seule date.
0: Il y a qu'une seule date. C'est le 15 septembre. C'est au Studio des Arts Vivants et les tickets sont sur events.ma. On a hâte de vous voir.
1: Il reste quand même un petit peu de place pour les personnes qui veulent y participer. Donc on le rappelle, donc le spectacle Deviens, c'est un spectacle musical qui va retracer un peu finalement votre vie, Salim Benous. Oui. Hein. C'est ça.
0: Une petite partie de ma vie.
1: Une petite partie qui va retracer et puis qui va être mise en scène avec vos soins. Vous faites de l'acting, vous chantez. Et ça a été un grand plaisir de vous accueillir ici.
0: Merci beaucoup, Fabien. Ouais, là, moi aussi, tu sais, je fais pas trop de tournées médiatiques et d'interviews, mais quand j'ai vu tes extraits et tout, vraiment, j'ai eu un bon feeling.
1: Plaisir.
0: Sérieux, j'ai eu un bon feeling. Je me suis dit, let's go, même si ça tangeait. On adore
1: même
0: le train.
1: Si c'est à Tanger.
0: Ben oui.
1: C'est vrai que c'est un petit périple de Casa à Tanger. Chers amis, quant à nous, on va clôturer cette émission. On va la clôturer notamment avec le son de Shensi, Broke Sweet, pour clôturer comme il se doit cette émission. Le spot, on se retrouve dès demain, pareil, même heure, même endroit, même antenne, Medien de 15h à 16h. Un grand remerciement à notre cher ami Mehdi qui nous a accompagnés à la réalisation de cette émission. Et puis pour celles et ceux qui ont pris l'interview en cours de route, vous avez la possibilité de la réécouter et de la revoir sur YouTube d'ici quelques jours. Évidemment, chers amis, passez une agréable soirée à l'écoute de Média. Bye bye.

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3: Bonjour, bonjour à tous et à toutes, avec vous Eva Cohen. En Espagne, le directeur de la police dément l'existence d'un rapport évoqué ce matin dans la presse du pays et qui ferait état de l'implication des forces marocaines dans l'entrée massive de personnes à Ceuta le mois dernier. Ce matin, le ministère de l'Intérieur espagnol avait demandé au directeur général de la police de l'informer du contenu de ce document, un document donc qui n'existe pas selon le responsable. Lundi, le chef du gouvernement espagnol, Pedro Sanchez, avait déjà exonéré toute responsabilité du Maroc dans cette crise. Le monde doit faire face à la réalité d'un dépassement du réchauffement climatique au-delà de 1,5 degré par rapport à l'ère pré-industrielle. C'est l'appel que lance l'ONU ce mercredi dans son nouveau rapport. Un document qui, pour la première fois, explore les moyens de limiter les dégâts une fois cet objectif climatique dépassé. Parmi ces moyens, une modification de la gouvernance climatique mondiale ou encore le piégeage du carbone pour réduire les émissions. Une conclusion qui a outré les ONG et les pays les plus vulnérables au changement climatique. Eux appellent à une réduction immédiate des émissions de gaz à effet de serre plutôt que cette solution technologique difficile à mettre en place. Un réchauffement climatique qui, ces prochains mois, sera doublé d'un phénomène El Niño d'une puissance inédite. Ce système climatique naturel provoque une montée ponctuelle des températures à l'échelle mondiale, ainsi que des événements météorologiques extrêmes. Et hier, le Kenya a publié son plan pour y faire face. D'importantes précipitations sont attendues dans le pays à partir d'octobre pour la petite saison des pluies. Les autorités kenyanes se disent préparées grâce à plusieurs mesures d'anticipation. C'est une première depuis 10 ans. Le président chinois Xi Jinping est en Égypte ce mercredi. Le dirigeant a rencontré ce matin son homologue Abdel Fattah al-Sissi et discuté notamment du conflit en cours au Moyen-Orient qui a repris en intensité ces derniers jours. Xi Jinping s'est dit prêt à travailler avec les pays de la région pour assurer la sécurité de la navigation dans le détroit d'Ormuz et a appelé les États du Moyen-Orient à s'opposer à toute ingérence extérieure. Lui annonce que les forces israéliennes ne se retireront pas de la bande de Gaza. Benjamin Netanyahou, le premier ministre israélien, a mené une rare visite ce vendredi dans l'enclave palestinienne ravagée par la guerre. Le dirigeant a réitéré son objectif de désarmer le Hamas et de démilitariser l'enclave, précisant que l'armée israélienne contrôlait désormais 60% du territoire. Un déplacement qui intervient en pleine campagne pour les législatives en Israël, prévue fin octobre. Un mot de golf pour terminer. La superstar américaine Tiger Woods plaide coupable pour conduite dangereuse. Ce vainqueur de 15 tournois majeurs comparé pour la première fois ce mercredi devant la justice pour l'accident qu'il a provoqué en mars dernier, alors qu'il roulait à vive allure et sous l'emprise de substances en Floride. Son permis sera donc suspendu pour 5 ans suite à cet accord qui lui permet d'échapper à une inculpation plus grave de conduite en état d'ivresse ou sous stupéfiant. Voilà pour l'essentiel de l'actualité. Bonne suite des programmes sur Média.

0: Bonjour à toutes et à tous et bienvenue. Votre émission, l'autre match, bien entendu, c'est la reprise. On a démarré lundi, mardi, c'était avec Monsef Zamrat et les consultants de l'autre match aujourd'hui. Eh bien, nous parlerons football allemand et italien. Nous reviendrons sur la nomination de Roberto Mancini à la tête de la sélection italienne. Il retrouve ce poste. Il succède à Gennaro Gattuso. Gattuso, justement, eh bien, parti du côté de la Lazio. On fera le point sur le mouvement des entraîneurs, la Lazio et les autres équipes qui ont changé de technicien. Le début du championnat, le retour de Franck Kessié et également les blessures de McTominay et le Turc Yelzid, l'un des meilleurs joueurs, le joueur de la Juve qui s'est fait opérer. Le football allemand, ça sera dans la deuxième partie. Là aussi, la Nationalmannschaft, vous le savez, eh bien, a participé à la Coupe du Monde, contrairement à la sélection italienne, mais un troisième fiasco. Et on a fait appel à Jürgen Klopp pour remplacer Nagelsmann. Le mouvement des entraîneurs en Allemagne aussi. Et puis, cette tendance, parce que l'Allemagne est devenue une destination de certains internationaux marocains, Elias Bensrir, c'était la saison dernière, et d'autres joueurs. Et bien, El Ainaoui, qui est prêté de la Roma à l'équipe de Leipzig, sans oublier Ohdi, bien entendu, qui a participé à la dernière Coupe du Monde. Voilà donc pour le sommaire de cette édition de l'autre match. Notre ami Mehdi à la réalisation.
1: L'autre match, Hakim Tamim.
0: Eh bien, notre match, c'est parti. La première partie de cette édition, eh bien, avec nous, notre monsieur football italien, Valentin Paolozzi. Bonjour et bonsoir, Valentin.
2: Ok, ciao a tutti. Évidemment, ravi de vous retrouver.
0: Voilà, le plaisir est partagé, bien entendu. Ça fait plaisir, vous le savez, après les vacances, après la Coupe du Monde, après les péripéties de la saison dernière. Eh bien, c'est reparti. Ça s'est bien passé. Se sont bien passées plutôt les vacances, Valentin.
2: Oui, alors moi, elles étaient plus longues que les collègues, évidemment, parce qu'elles ont, commencé début juin, vu que j'avais pas de Coupe du Monde au programme. Mais disons que j'essaie de voir le verre à moitié plein, parce que il y a la sensation d'année zéro, voilà, en Italie, que ce soit pour le football de club et de sélection. Donc on repart un peu de zéro. De toute façon, Hakim, ça peut pas être pire, voilà. Donc je me dis que ça peut être peut-être pas le début d'un renouveau, mais le début de quelque chose pour les prochaines années. Et on va évidemment parler de tout ça.
0: Eh bien, justement, les équipes italiennes se sont renforcées, l'arrivée de certains joueurs, de nouveaux entraîneurs, la sélection aussi. Eh bien, on a changé de sélectionneur parce que l'été était mouvementé en quelque sorte, avec la nomination de Roberto Mancini, qui était en poste. Il a quitté, vous le savez, ses fonctions pour aller diriger la sélection saoudienne. Eh bien, il y a eu l'arrivée de Gattuso. Ça ne s'est pas bien passé parce que, vous le savez, eh bien, la sélection italienne a raté la Coupe du Monde. On a parlé de Pep Guardiola.

0: On a nommé en quelque sorte Pirlo. Finalement, Pirlo est parti, tout comme Maldini. L'arrivée donc d'un monsieur qui connaît le football italien, avec à ses côtés un entraîneur qui connaît parfaitement le football mondial, Claudio Ranieri. Qu'est-ce qu'on peut dire là-dessus? Parce que ça a duré plusieurs jours, plusieurs semaines. Il y a eu des décisions, il y a eu des, on va dire, pas de contre-vérité, mais en tout cas le fait de revenir en arrière après Pirlo et revenir Roberto Mancini, tout cela a fait l'actualité, la une de la presse italienne pendant quelques jours, pour ne pas dire quelques semaines, Valentin.
1: Oui, c'était le gros bazar, Hakim, durant l'été. Tout ça, c'était le mois de juillet. L'Italie, je pense que, après, je vais rentrer dans les détails, elle s'est quand même un peu ridiculisée à l'échelle mondiale, parce que bon, déjà, il y a eu l'élection du nouveau président de la fédération fin juin, donc le fameux Giovanni Malago, qui précédemment était au comité olympique italien, qui a fait un énorme travail là-bas. Donc là, on va dire tout le monde était plus ou moins content, et qui choisit de nommer Paolo Maldini, légende du football mondial, qu'on ne présente plus, l'ancien défenseur de l'Italie, du Milan, puis surtout qui a été dirigeant au Milan AC de 2018 à 2023. C'est voilà, le seul titre que le Milan a gagné ces dernières années, c'est quand il y avait Maldini directeur technique. C'est le même poste qu'il aurait dû occuper à la fédération, avec la responsabilité, on va dire, de réformer finalement le football italien. Il avait pris Leonardo, le Brésilien, en conseiller premium, qui lui a une énorme expérience du football mondial. On l'a vu plusieurs fois au PSG. Voilà, tout ça semblait bien parti. Ils ont eu un espèce de grand oral devant les présidents de la Serie A, des clubs de Serie A, un peu pour expliquer ce qu'ils voulaient faire principalement. Ils voulaient que toutes les familles du football italien se responsabilisent. Et puis venait évidemment le choix du nouveau sélectionneur. Le choix numéro un, c'était même pas Guardiola, c'était Ancelotti. Ils ont passé un coup de fil, alors qu'il venait de prolonger avec le Brésil. Mais bon, voilà, Maldini et Ancelotti ont une relation très particulière. L'un était l'entraîneur de l'autre, ils ont même été coéquipiers. Et le plan numéro deux, c'était le plan B, c'était Guardiola, qu'ils ont quand même tenté, même si après ses 10 ans Manchester City, il avait dit qu'il voulait souffler. Ils sont allés le rencontrer à Barcelone. Il était très tenté, Guardiola, puis finalement il a refusé, parce qu'il voulait respecter voilà ses engagements auprès de sa famille. Et là, ils ont surpris tout le monde avec le plan C, c'est-à-dire Andrea Pirlo, joueur de foot légendaire de l'Italie, qui a débuté une carrière d'entraîneur qui est pas si mauvaise que ça. En fait, il est passé par la Juve, il a gagné des trophées, mais il y a eu beaucoup de hauts et de bas, et surtout des bas. Là, il était en D2 aux Émirats Arabes Unis. Alors, c'est pas tant le CV d'entraîneur, c'est-à-dire c'était l'idée du football qu'a en tête Andrea Pirlo. Mais voilà, évidemment, c'est pas ce que l'opinion publique et ni le président de la fédération attendaient. Et puis surtout, il y avait une sale histoire. Pirlo, comme plein d'anciens joueurs, ça c'est un gros problème avec les anciens joueurs italiens, c'est l'homme d'image l'ambassadeur d'une société de paris sportifs russe. Voilà quoi. Donc d'une, les paris sportifs, ça c'est toujours quand même un sujet tendancieux, hein, avec la ludopathie, etc. Puis alors, la Russie, non. N'en parlons pas. Et Leonardo et Maldini, qui sont des hommes intègres, ils ont dit: vous voulez pas nous soutenir dans le choix de Pirlo, alors on démissionne. Ça a duré seulement 16 jours. Et encore, ils étaient, on va dire, plus ou moins dans leur période d'essai, parce que leur contrat devait commencer le 1er août. Et je crois que c'est le 28 juillet qu'ils démissionnent. Malago reprend les choses en main. Il nomine Mancini, sélectionneur de l'équipe d'Italie. Ils sont très proches. Mais là aussi, c'est un choix qui était à l'encontre de l'opinion publique, parce que Mancini, depuis son départ de l'équipe d'Italie, fracassant pour aller prendre un gros chèque en Arabie Saoudite, il est détesté en fait en Italie, parce qu'il a trahi. Ça a été le début de cette mauvaise période récente du football italien, enfin l'équipe d'Italie. C'est à cause de ça, ça part de là, parce que ça enchaîné derrière et tout un enchaînement de choix compliqués, les qualifications de la Coupe du Monde qui sont compliquées, etc., etc., le mauvais euro, bref, je vais pas tout ressasser. Et puis Claudio Ranieri, donc à la place de Paolo Maldini en directeur technique, Ranieri qui a entraîné jusqu'il y a 2 ans, et qui l'an dernier était directeur, qui était dirigeant, c'était même un conseiller spécial à la Roma, mais sans qu'on sache vraiment ce qu'il fasse, si bien qu'il a même été poussé vers la sortie avant la fin de saison. Alors c'est un homme d'expérience, mais est-ce qu'il aura la même volonté qu'avaient Maldini et Leonardo? Je ne sais pas. On va quand même rester sur une bonne note. Mancini, ça reste le sélectionneur italien qui a remporté le dernier trophée, voilà, avec l'Italie, l'Euro 2021. Il y a eu très bonne chose. Il y a une série de 37 matchs sans défaite, notamment. Mais bon, voilà, depuis, il n'y a pas eu grand chose. Alors, on est vraiment dans le flou, là. Il va y avoir les matchs de Ligue des Nations.

0: vécue par la presse, par une partie de l'opinion publique. Là, le retour aux affaires, mais j'imagine que dès que les résultats positifs seront là, eh bien, tout le monde oubliera ce qui s'est passé. Bien sûr, puisqu'on parle de Mancini, on a évoqué Maldini, Guardiola, entre autres, eh bien, c'est l'occasion de parler du mouvement des entraîneurs, puisque eh bien, Mancini a remplacé Gattuso. Gattuso parti du côté de la Lazio. Et la première, ça s'est mal passé, puisque la Lazio a été éliminée de la Coupe d'Italie, match perdu à domicile face à une équipe de deuxième division. Mais il n'y a pas que Gattuso qui a changé qui est arrivé, qui est parti sur un nouveau banc. Il y a Sarri, il y a Allegri, il y a Amorim. Amorim, c'est pas mal quand même après son passage par Manchester United et toutes les critiques. On commence par Gattuso. Comment ça a été vécu cette élimination? Bien sûr, c'est possible, surtout en coupe. Mais quand on fait appel à Gattuso, ce n'est pas pour se faire sortir de la coupe d'entrée, Valentin.
1: Oui, et puis surtout, on ne s'attendait pas à ce qu'il rebondisse en Serie A en fait, après la non-qualification de l'Italie à la Coupe du Monde. Il y a eu que 3 mois qui sont passés entre cet événement-là et sa nomination au poste d'entraîneur de la Lazio. Alors oui, il y a eu cette élimination en Coupe d'Italie. Alors après, c'est une coupe qui a vraiment aucun prestige en Italie par rapport à, je ne sais pas, la FA Cup en Angleterre, la Coupe de France en France. Bon, c'était une des deux solutions pour se qualifier pour une Coupe d'Europe, mais je pense que c'est pas, j'ai pas envie de dire que c'est secondaire, mais dans la foulée, puisque la Lazio a gagné ses deux premiers matchs de Serie A et une des 7 équipes à avoir pris 6 points sur 6 dans ce début de saison, on a vite tourné la page. Et puis surtout, Gattuso, il a des atténuants, c'est-à-dire la Lazio, comme depuis 6 mois, 1 an, elle a des restrictions de recrutement. Donc elle est obligée d'avoir un marché, un mercato à l'équilibre en fait, c'est-à-dire à zéro, c'est vendre autant qu'elle achète, et ça a compliqué beaucoup la formation de l'effectif, c'est bien qu'il y ait eu beaucoup de transferts les derniers jours. Mais et l'un des transferts d'ailleurs très intéressant, c'est Davide Fratesi, milieu de terrain qui était à l'Inter, qui a allé 1 an ou 2, était vraiment peut-être presque un des meilleurs joueurs italiens. Finalement, il y a moins de temps de jeu à l'Inter et tout, avec l'équipe italienne, il était de nombreuses fois décisif. Et là, il arrive à bien rebondir à la Lazio grâce à ce joueur. A fait son choix de carrière grâce à Gattuso. Il a dit: je l'ai connu en sélection, c'est un homme à vrai et c'est rare dans le monde du foot. Voilà. Donc j'ai rejoint la Lazio pour Gattuso, qui est pas l'entraîneur du siècle certes, mais sur le plan humain, en termes de valeur, ça reste quand même le haut du panier. Voilà, moi j'arrive pas à le condamner à 100% Gattuso, j'avoue que j'ai un faible pour lui.
0: Voilà, donc Gattuso qui a repris du service, lui qui a fait sa carrière de joueur, l'essentiel bien sûr du côté de l'AC Milan, entraîneur aussi. Eh bien, puisqu'on parle d'entraîneur, Amorim, ça a été une surprise ou bien c'était attendu? Parce que sincèrement, à titre personnel, j'ai été surpris de voir Amorim débarquer en Italie. Comment ça s'est passé, Valentin?
1: Oui, c'est même le troisième entraîneur portugais au Milan sur les 2 dernières années, parce qu'il y a eu un enchaînement Fonseca, Sergio Conceição, et puis ensuite il y a eu la saison d'Allegri, et là on repart sur un entraîneur portugais qui a une expérience compliquée à Manchester United, mais qui n'a pas une expérience compliquée à Manchester United depuis une dizaine d'années. Donc en fait, on n'oublie pas ce qu'il a fait avant au Sporting Lisbonne, où il remporte, je crois, deux championnats. Et puis c'est vrai que l'école des entraîneurs portugais depuis une décennie. Alors Mourinho, c'est un cas à part, parce que du coup, c'est quand même désormais, tu vois, déjà c'est une autre génération, puis un style de jeu un peu archaïque. Mais c'est vrai que c'est une école d'entraîneurs c'est assez moderne. Et c'est là-dessus qu'on misait les dirigeants du Milan. Ça démarre bien parce qu'il y a eu 2 victoires. Il y a eu un bon mercato de fait. Le Milan est l'équipe de Serie A qui a dépensé le plus d'argent cet été, 150 millions. Ils ont été il a battu 2 fois son record de transfert, le Milan, cet été. Et le record désormais, c'est Gonzalo Ramos, un Portugais d'ailleurs, 70 millions, l'ancien attaquant du PSG, puis qui a marqué pour son deuxième match. Moi, j'assistais aux conférences de presse de Amorim en ce début de saison, et bah comme ses prédécesseurs portugais, c'est super intéressant parce qu'on parle vraiment ballon. Voilà, il explique sa vision des choses tactiquement, etc. Alors qu'Allegri, c'était tout l'inverse, quoi. C'était de la langue de bois. C'était les mêmes conférences de presse, on n'en pouvait plus. Mais voilà, les autres entraîneurs portugais, c'était ça aussi. Et puis en fait, on s'est rendu compte que bah, finalement, il leur manquait autre chose aussi parce que le Milan est dans un cycle compliqué depuis des années, donc c'est difficile d'avoir de la continuité. Mais je pense que les débuts sont

0: sont encourageants et c'est un vent de fraîcheur. Après, c'est sûr que la direction change de politique sportive tous les ans, si ce n'est tous les 6 mois. Donc, il faudra voir si ça va durer. Et s'il va y avoir, quand il y aura évidemment des premières défaites ou un premier cycle compliqué, parce que ça va arriver, hein, ce sera là, on verra si ce qu'a vraiment dans le ventre le Milan. Mais ça repart plutôt, oui, sur de bonnes bases après la non-qualification en Ligue des Champions l'an dernier, à la toute dernière journée, hein, défaite à domicile contre Cagliari face à une équipe qui avait plus rien à jouer. Ça a été vraiment un trauma pour les supporters du Milan.
1: Gattuso, Amorim, mais aussi Sarri et surtout Allegri qui va du côté de Naples pour relancer justement cette équipe. Là aussi, c'était attendu, surprenant. Qu'est-ce qu'on dit en Italie, Valentin?
0: Alors non, Sarri, c'est surprenant, ouais, parce que l'Atalanta a enfin décidé de couper le cordon ombilical avec Gasperini, qui n'est plus l'entraîneur du club depuis un an. C'est lui qui a évidemment mis l'Atalanta en haut de l'affiche du football italien pendant 10 ans. Ils avaient pris des entraîneurs similaires
1: à Gasperini. Valentin, je pense que Gasperini et Sarri, ce sont les contrats les plus chers, les entraîneurs les plus payés, les meilleurs payés en tout cas en Italie devant les autres entraîneurs, bien sûr.
0: Oui, alors ça montre qu'il y a quand même plus de top coach en Serie A, parce que ça, il a fait ce qu'il pouvait à la Lazio, et on s'attendait pas à ce qu'il doit avoir. En plus, c'est les deux entraîneurs les plus vieux de Serie A, je pense qu'ils sont pas loin des 70 ans, tous les deux.
1: Ouais.
0: Et on pensait pas qu'il allait réussir à se relancer, enfin retrouver comme ça un bon poste, parce que c'est prisé, hein, le poste de l'Atalanta. Mais par exemple, pour la première fois, tactiquement, ça va jouer différemment, ce sera plus la défense à 3, ce sera plus un jeu moins direct, et c'est en train de se mettre en place. Allegri, en revanche, c'est pas surprenant, parce qu'avec le Napoli, il se tournait autour depuis des années. Voilà, De Laurentiis l'apprécie beaucoup, et puis surtout ça l'arrange bien, De Laurentiis, de prendre Allegri, qui est ce qu'on appelle un yes man, c'est-à-dire tout ce que sa direction fait, il approuve. Et effectivement, le Napoli a fait un mercato rabais cet été, parce que De Laurentiis estime, d'ailleurs à juste titre, qu'il a beaucoup investi depuis 2-3 ans et qu'il y avait largement assez de joueurs pour monter un effectif qui tient la route. Mais par contre, ça, c'est très très basique encore, le football d'Allegri. Il y a eu un match là très révélateur le week-end dernier contre Côme, qui c'est tout l'inverse, hein, le modernisme de Fabregas, etc. Côme a gagné 2-1. Et c'était le jour et la nuit en termes de ce qu'il proposait dans le jeu. Donc Allegri, qui est un entraîneur qui a un palmarès long comme mon bras, mais c'est surtout un choix en gros pour essayer de maintenir le Napoli plus ou moins à ce niveau-là, on va dire dans le top 4, top 5 de la Serie A. Mais je suis loin d'être convaincu que ça fonctionne.
1: Justement, on va parler de la Serie A. Est-elle toujours aussi populaire? Est-ce qu'il y a de l'affluence? Bien sûr, les supporters se déplacent pour encourager les équipes. Mais puisqu'on a parlé des entraîneurs, on parle aussi des joueurs, mais surtout ceux qui se sont blessés, ou bien celui qui a fait son retour en Italie. Il est passé par l'Italie, il est passé du côté du Barça, l'Arabie Saoudite. Là, on parle du capitaine de la sélection ivoirienne, Kessier. Et puis, les blessés, McTominay, et également et surtout, ils disent l'excellent joueur, le Turc de la Juve. Si on parlait des blessures, déjà des absences, et ensuite Kessié, le retour en Italie, à Valentin.
0: Sur Hakim, ouais, ils disent, il s'est fracturé le petit orteil en fait, et il va en avoir pour 3 mois d'absence. Et ils disent qu'il est un peu la seule. C'est même plus la star montante de la Juve, parce qu'il a quand même un statut, hein, depuis 2-3 ans, mais c'est un des rares joueurs, un des rares top joueurs, un des rares top jeunes joueurs, voilà, en Serie A. Sauf qu'il connaît une année 2026 très compliquée, donc il y a cette blessure, mais le rendement, en fait, depuis le mois de janvier, était vraiment décevant, et à la Coupe du Monde aussi, il a pas été au niveau. Donc c'est un coup d'arrêt dans sa progression, voilà. Après, la Juve a recruté Alapjegovic, un Bosnien de Leverkusen, qui fait partie de ceux qui a éliminé l'Italie lors du match de barrage, et qui a 18 ans, qui a un très bon espoir et qui va pouvoir avoir du temps de jeu. McTominay, lui, c'est une arythmie cardiaque qui a été détectée et qui le contraint d'être opéré. Il va être absent un mois. Et en fait, c'est pas un problème, hein, mais en Italie, tout ce qui est la médecine, les examens du cœur, on est beaucoup plus sévère qu'à l'étranger. Voilà. Et donc, peut-être que cette arythmie cardiaque, en évoluant en Liga ou en Première Ligue, eh ben, ça lui aurait permis de continuer à jouer quand même. Ça, c'est très spécifique en Serie A. Et enfin, pour Kessié, c'était une situation très particulière parce que il a été demandé, approché. Il y a eu des offres de la part de trois clubs de Serie A. On pensait que ça allait être ou la Juve, ou la Roma, pour rejoindre Gasperini, son entraîneur. Et puis finalement, il rentre à l'Atalanta, le club qu'il a révélé. Avant d'aller au Milan, c'était il y a presque 10 ans. Et bah, je trouve que c'est une belle histoire. Voilà, on critique beaucoup les joueurs qui vont en Arabie Saoudite un peu s'enterrer. Il a fait ses années là-bas, il a pris son chèque, ok, très bien. Son choix de carrière suivant, c'est quoi? C'est le choix du cœur, c'est de revenir à l'Atalanta. Donc chapeau à Kessié.
1: Voilà, donc le capitaine ivoirien qui rentre retrouve l'Italie et l'Atalanta. On va parler dans un instant de l'équipe de la Roma et surtout. Parce que Neil Aïnoui, on va le faire tout à l'heure dans la deuxième partie avec David de Lortolari. Neil Aïnoui, qui a été prêté par la Roma, on a vu qu'il a eu du mal à s'imposer la saison dernière déjà. Rendement, ou bien Gasperini qui a ses joueurs en tête, ou bien son système. Qu'est-ce qui s'est passé pour que Neil Aïnoui quitte l'équipe de la Roma? Peut-être que tout simplement Leipzig joue la Ligue des Champions la saison prochaine.
0: Ouais. Alors déjà, il peut pas se plaindre de son choix de carrière parce que en restant à la Roma ou à la Leipzig, il joue la Ligue des Champions. Mais je pense que c'est avant tout une question économique parce que la Roma devait rentrer dans les clous avec le fair play financier. Et c'était ou lui qui partait ou Manu Koné, qui d'ailleurs a quand même failli être vendu hier. Et Gasperini l'a retenu avec toutes ses forces. Donc Manu Koné et Lannaoui, c'était un peu le duo au milieu de terrain. Il y avait Cristante, ils étaient plusieurs. Et c'est surtout
1: Pardon,
0: Lannaoui
1: pardon,
0: qui a été
1: rapidement.
0: sacrifié.
1: Pardon, justement, puisque vous évoquez Manu Koné et qui a failli partir en Angleterre, rapidement, 52 secondes, voilà ce que nous disait hier justement Bruno Constant à propos de Manu Koné, l'international français de la Roma, et on revient juste après Valentin.
2: C'est vrai qu'il y avait un intérêt pour Lamine Camara de Monaco. La première offre a été rejetée. Et puis Manu Koné, pour moi, c'est une évidence parce que c'est un joueur qui crève l'écran depuis presque 2 ans avec la Roma, qui a fait de très belles performances, prestations avec l'équipe de France et notamment à la Coupe du Monde, mais avant ça. Et je pense que c'est un joueur qui peut apporter énormément. Mais étant donné que l'AS Roma est en train de potentiellement, en tout cas, on en parle en Italie comme un futur candidat au titre, avec un Gasperini qui fait un travail remarquable, un effectif qui semble taillé pour lui. Je peux comprendre que Gasperini n'ait pas envie de lâcher l'un de ses meilleurs joueurs et qui est aussi une pierre angulaire de son milieu de terrain. Donc, on sait que la bataille va être incroyable. On sait aussi que les clubs anglais ont beaucoup d'argent. C'est aussi une manière de négocier avec des clubs anglais. Quand on voit des sommes à plus de 100 millions d'euros pour différents joueurs, ben, on se dit que la Roma peut très bien espérer une somme à 3 chiffres, quoi.
1: Valentin, vous êtes d'accord, le rendement, la qualité bien sûr de Manu Koné et également les efforts de Gasperini pour retenir son international français.
0: Et puis moi, je suis surtout d'accord en fait sur l'objectif qu'il peut avoir cette saison avec la Roma, Manu Koné. C'est effectivement, moi quand j'ai fait mes pronostics pour cette saison, j'ai mis l'Inter devant parce qu'elle est championne en titre, elle est favorite et enfin elle a de l'avant sur tout le monde, mais son principal concurrent, ça va être la Roma. C'est clair. Et Manu Koné a l'occasion de remporter un Scudetto à la Roma, ce qui n'est plus arrivé pour le club depuis 2001. Donc avec ça, on rentre dans l'histoire du football. Aller à Chelsea pour remporter, je sais pas, une Carabao Cup ou faire une finale d'Europa League ou je ne sais quoi, dans une carrière, ça compte pas, quoi. Donc j'espère que son choix a été aussi fait en fonction de ça. Et c'est dommage pour Elanaoui oui, de ce point de vue-là, parce que la Roma, ça va être du très lourd cette année. Et Gasperini qui a tourné autour du Scudetto avec l'Atalanta, il lui manquait toujours un petit quelque chose. Bah, cette année, je pense que ça va être son année. En tout cas, je l'espère parce que ce serait vraiment spectaculaire de voir la Roma champion d'Italie. Ça sera un peu comme le Napoli quand ils auront gagné le Scudetto il y a 4 ans, quoi. La planète entière va dire oula, qu'est-ce qui se passe là dans la planète foot? Moi, j'attends de voir ça avec impatience.
1: Il nous reste une petite minute rapidement. Le football italien est-il toujours populaire? Parce qu'on connaît les Italiens qui adorent le football, bien entendu, le football mondial d'une façon générale, la Serie A surtout, et les grosses écuries, l'Inter, l'AC Milan, la Juve, la Fiorentina, Naples, entre autres. Vous qui suivez le football italien, vous voyez, enfin, en tout cas pour la présence, le suivi, comment vous le trouvez malgré les déceptions de la sélection également des équipes italiennes la saison dernière?
0: Et moi, mon point de vue, il est un peu biaisé, Hakim, parce que je suis en Italie, donc ici, évidemment, l'attrait du football, ça change pas auprès des jeunes, même si le sport italien compétit dans d'autres sports, le foot, ça reste le foot, ça change pas là-dessus. Et pourtant, cet été, on a encore vu plein de joueurs étrangers débarquer en Serie A. Les Italiens ont encore moins de temps de jeu, donc ça va être compliqué pour construire une équipe d'Italie compétitive, malgré trois absents déjà à la Coupe du Monde. Mais ça, c'est secondaire pour les Italiens, malheureusement, j'ai envie de dire. Donc oui, bien sûr que la Serie A est attractive. Et en plus de ça, c'est le championnat le plus disputé parmi les grands championnats. Il n'y a pas une équipe qui a remporté le titre 2 années de suite depuis la Juve, qui a fait ses 9 titres d'affilée. Donc c'est vrai que c'est le championnat, il a plus de suspense. Donc d'un point de vue d'extérieur, évidemment, c'est le championnat qui a le plus d'attractivité de ce point de vue-là. Je parle du point de vue hors d'Italie, évidemment.
1: Voilà donc pour le mot de la fin. Merci beaucoup, Valentin Paolozzi, l'un des consultants de l'autre match et également spécialiste du football italien. Merci beaucoup, Valentin.
0: Grazie a voi, a presto.
1: Merci Valentin. Dans un instant, après la synthèse de l'actualité, nous prendrons la direction de l'Allemagne pour retrouver David de Lortolari et justement les joueurs marocains qui évolueront en Bundesliga notamment. Ça sera après la synthèse de l'actualité présentée par Eva Cohen.
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4: Bonjour à tous et à toutes. L'Espagne réaffirme que les autorités marocaines n'ont rien à voir dans l'afflux massif de personnes à Ceuta le mois dernier. Le chef de la police espagnole ce mercredi dément l'existence d'un rapport qui affirmait l'inverse et qui a été mentionné dans la presse espagnole ce matin. Lundi, on le rappelle, le chef du gouvernement Pedro Sanchez avait déjà exonéré toute responsabilité du Maroc dans la crise qui a touché les deux pays fin juillet. 11 étrangers arrêtés en Iran, tous sont suspectés selon la télévision d'État d'avoir fait passer du carburant en contrebande dans le sud du pays, un phénomène qui est en cours depuis des années dans cette région et qui provoque des pénuries. Hier, le président du Parlement a également appelé les citoyens à réduire leur consommation d'essence alors que de longues files se sont créées aux stations essence de Téhéran en cause notamment le blocus naval imposé par les États-Unis sur les ports iraniens. En Ukraine, un nouveau système d'alerte aérienne pour distinguer les attaques de missiles de celles des drones est limité. De fait, les perturbations causées par la hausse des bombardements russes en Ukraine. C'est ce qu'annonce le président Volodymyr Zelensky ce mercredi, alors que son pays connaît quasi quotidiennement de multiples alertes aériennes obligeant administrations et bâtiments publics à fermer temporairement. Au Népal, le bilan des victimes continue de s'alourdir une semaine après la gigantesque crue liée à l'effondrement d'un glacier qui a dévasté une vallée en contrebas à la frontière avec la Chine. Les autorités sur place font désormais état de 1200 morts et plus de 4200 disparus. Les recherches pour tenter de retrouver les survivants se poursuivent. Balendra Shah, le premier ministre au pouvoir depuis 6 mois, a fait le point pour la première fois devant le Parlement ce mercredi et pointé le rôle du changement climatique dans la catastrophe. Selon Katmandou, la reconstruction devrait, elle, se chiffrer en milliards de dollars. Et l'ONU l'affirme ce mercredi, le monde doit se préparer à gérer le dépassement du seuil des 1,5 degrés de réchauffement des températures mondiales par rapport à l'ère pré-industrielle. L'instance affirme que la planète va inévitablement franchir ce palier symbolique et appelle à repenser la gouvernance mondiale climatique et à considérer des solutions technologiques comme le captage de carbone de l'atmosphère. Une conclusion décriée par les ONG comme par les pays les plus vulnérables au changement climatique. Eux appellent à une réduction immédiate des émissions de gaz à effet de serre. Une adaptation en tout cas plus qu'urgente. Les vagues de canicule et de sécheresse de ces derniers mois devraient coûter 0,1 point de croissance à l'économie de la France en 2026 en raison de la baisse de la production agricole. C'est ce qu'annonce le ministère de l'économie français aujourd'hui, des effets qui s'ajoutent à ceux du conflit au Moyen-Orient sur l'agriculture qui a augmenté le prix du gaz et des engrais azotés. On reste en France avec un mot de cinéma pour refermer cette édition. À partir de ce mercredi et jusqu'à dimanche, Paris accueille le festival de films Arkaouit dédié au long métrage soudanais. Pour cette deuxième édition, les rencontres, débats, tables rondes et projections se concentreront sur la thématique des exils et des engagements. Objectif, donner à voir les représentations de la guerre actuelle au Soudan, tout en mettant en lumière les engagements artistiques de ces jeunes réalisateurs. Voilà pour l'essentiel de l'actualité. Tout de suite, la suite de l'autre match avec Hakim Tamim.
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1: La deuxième partie de l'autre match, notre ami Mehdi à la réalisation, bien sûr, vous le savez, c'est la reprise, la nouvelle grille sur Médien, vous la découvrez au fur et à mesure. Bien entendu, les nouveautés avec l'émission de Monsef Zamrat chaque lundi de 21h à 22h. En ce moment, il y a Ali Salahdine qui est en vacances. Il reprend bientôt, bien entendu, avec toute l'équipe Podium en arabe de 9h à 10h. Et les autres rendez-vous, vous les connaissez parfaitement, Studio Sport samedi et dimanche de 17h à 18h. Les journaux le soir, le matin, 18h40, 8h40, 7h10, 7h50. Bref, le sport. Comme, bien entendu, je ne vais pas dire vous n'avez jamais vécu cela, mais en tout cas comme Médien, eh bien à la tradition et bien sûr c'est une habitude de le sport très présent sur notre antenne. Valentin Paolozzi était avec nous dans la première partie, on a évoqué le football italien, la nomination d'un nouveau sélectionneur l'été dernier, vous le savez, eh bien Mancini a retrouvé son poste, et également les mouvements des entraîneurs et également le début du championnat, surtout de la Roma. La deuxième partie, là aussi un nouveau sélectionneur, même si David Lortolari était avec nous lundi dernier avec Monsef, on a évoqué plein de sujets, beaucoup d'autres sujets restent donc en suspens. David est avec nous, bonsoir et bonjour David.
2: Bonsoir Hakim, bonsoir à tous.
1: Eh bien David, on a prévu de parler de la Nationalmannschaft, eh bien Jürgen Klopp a pris les rênes pour remplacer Nagelsmann après le fiasco de la Coupe du Monde, parce que ça fait quand même depuis le succès, le triomphe en 2014, les participations ne sont pas à la hauteur de la sélection allemande. Les entraîneurs qui a bougé, bien sûr le Bayern Munich et son entraîneur sont bien là, l'Allemagne, qui est devenue une destination de certains internationaux marocains. Certains oui. sont nés sur place. Un joueur vient de réussir un triplé pour ses débuts. Eh bien, l'année dernière, il y avait Elias Mansrir, même si la saison a été l'année a été difficile, il a même perdu sa place au sein de la sélection marocaine. Naïl Aïnaoui, qui vient de rejoindre Leipzig, sans oublier, eh bien, Ouahdi, qui était en Belgique. On parle de quoi ? On commence par quoi ? Ce que vous voulez, les internationaux marocains, la Nationalmannschaft, l'arrivée de Klopp, ce que vous préférez, David ?
2: Oui, le choix est difficile. On peut évoquer, bien sûr, d'abord peut-être le sélectionneur, parce que c'est le haut de la pyramide pour ce pays. Jürgen Klopp était attendu, Hakim, depuis quelques années. Maintenant, bien sûr, on était ravis du vent de fraîcheur et de jeunesse apporté par Julian Nagelsmann comme sélectionneur, mais il y a toujours eu de la circonspection, il y a toujours eu de la prudence et certaines retenues par rapport à ce qu'il pourrait faire et parviendrait à faire avec la sélection, parce que Nagelsmann, c'était quand même un jeune entraîneur qui a fait de très belles choses en club, bien sûr, Hoffenheim par exemple, Leipzig aussi, mais les gens en Allemagne, bien sûr, se disaient, c'est peut-être un peu tôt pour qu'un entraîneur comme ça maîtrise les ficelles de sélectionneur. Et évidemment, on pensait depuis longtemps à Jürgen Klopp, depuis que Klopp était parti vers l'Angleterre, après Dortmund, après ses succès à Dortmund, 2012-2013, les citoyens allemands se disaient, celui-là, il est destiné à prendre un jour la direction de l'équipe nationale. Et puis, les succès à Liverpool de Klopp ont évidemment renforcé cette attente, ce désir. Klopp, c'est un entraîneur qui a vécu dans différents pays, qui a eu du succès dans différents endroits et qui, surtout, espère les supporters Hakim, va apporter quelque chose qui a manqué depuis 2014, c'est-à-dire une mentalité de champion. Une mentalité, celle qui était incarnée en 2014 par Bastian Schweinsteiger, celui qui se battait au milieu de terrain, qui faisait la digue, qui faisait l'attaque et la défense. Et Jürgen Klopp, son football, c'est un peu ça, c'est un football avec du panache, avec il a été qualifié en Angleterre de heavy metal football ou rock football, c'est-à-dire un football où on s'engage à fond, en attaque et en défense. Il y avait cette attente-là. Maintenant, Hakim, pas sûr que la sélection puisse se métamorphoser comme ça en deux ou trois matchs, sous prétexte que Jürgen Klopp la dirige, parce que les joueurs ont été marqués par ses échecs, évidemment, 2018, 2022, 2026. Il y a un renouvellement, et ça, c'est ça qui va être intéressant. On va être curieux de savoir si Klopp peut faire appel à quelques jeunes. Par exemple, le jeune germano-italien Tressoldi, on pense à un exemple comme ça et quelques autres, mais il faudra être peut-être un peu patient et ne pas espérer que la Mannschaft change complètement de style et de mentalité dès les matchs de septembre. Il va y avoir des matchs là qui vont être très intéressants parce que les gens attendent de voir ce que ça peut donner, mais Jürgen Klopp et ne pourra pas faire de miracle parce qu'il n'a pas les joueurs au quotidien comme dans un club, Hakim. Donc oui, beaucoup d'attentes, mais on va pas tout changer tout de suite, je pense.
1: Justement, c'est la question que j'allais poser, parce que quand on pense à Jürgen Klopp et quand on voit comment il joue et quand on lit et on suit les experts, on parle de pressing intense, tous les joueurs qui font le pressing, le jeu vertical est rapide. On pense à Liverpool à l'époque où il y avait un certain, on va prendre par exemple Mohamed Salah, sans oublier les autres, Sadio Mané notamment, la transition offensive, plein de choses comme ça qu'on dit qu'on écoute en football, mais la réalité, est-ce qu'on dispose des outils pour justement appliquer, est-ce que c'est l'entraîneur qui s'adapte aux joueurs ou c'est l'inverse? C'est là le problème, d'autant plus que la sélection allemande, qu'on le veuille ou pas, malgré les centres de formation, malgré la qualité des joueurs, malgré la qualité des techniciens, eh bien on voit en Coupe du Monde, ça ne marche pas ces dernières années en tout cas.
2: Oui, c'est la vraie question. Le mot mentalité, qui est le même en allemand, mentalité, c'est comme en français, ça crispe. Ça crispe en Allemagne. Quand vous employez ce mot-là pour dire, votre équipe, cher monsieur, en conférence de presse, vous vous adressez à un entraîneur, vous dites, visiblement, il y a un problème de mentalité. Ça crispe, ça a crispé à Dortmund. On n'est pas content à Dortmund quand les journalistes disent, ah, mais vous n'avez pas le mental de vainqueur. Et que ce soit les entraîneurs ou la direction sportive, on sent une crispation, une tension. Pour l'équipe nationale, ça a été un peu pareil. Alors Nagelsmann a essayé d'autres choses, à essayer d'autres joueurs, à déplacer des joueurs qui n'étaient pas forcément peut-être toujours aussi au poste de prédilection, et à force de tordre et de distordre la logique et les grandes valeurs du football, ça a été un échec. Semi-échec, bon, quand on est éliminé en 16e de finale du mondial, pour l'Allemagne, c'est pas forcément une réussite. Et Klopp peut apporter autre chose, il a apporté de l'originalité, de la fraîcheur dans la première conférence de presse lorsqu'il est arrivé, lorsqu'il a été intronisé. Ça, c'est face aux médias, c'est face au public. Il sait faire. Maintenant, il faut voir effectivement quel joueur il va mettre en place, quel 11 il va aligner, va-t-il faire confiance plein pot à la jeunesse, par exemple dans les buts. Le jeune Urbich va jouer ce soir en coupe avec le Bayern, par exemple. Est-ce que Urbich va être appelé? Et à tous les autres postes, c'est un peu pareil. Renouvellement profond, peut-être, mais il y a des risques de perdre peut-être aussi en qualité et en équilibre. Ça va être une mission compliquée et les premiers matchs là en septembre vont nous donner bien sûr toutes les indications et on va pouvoir analyser un peu le potentiel de cette équipe pour les deux prochaines années.
1: La presse espagnole qui reprend les propos de Jürgen Klopp et surtout la presse de Madrid, parce qu'il a dit celui qui critique le Real Madrid ne connaît rien au football. Tout le monde essaye de battre les records de ce club, mais personne n'y arrive. Certains ont dépensé des centaines de millions pour réaliser ce qu'a fait le Real Madrid et au final, ils ont échoué. Le Real Madrid n'est pas qu'un simple club, c'est une histoire qui ne se répète pas et une grandeur qui ne s'achète pas. Voilà les propos de Jürgen Klopp, bien entendu repris par la presse de Madrid, la presse espagnole en tout cas. Voilà donc pour le nouveau sélectionneur, le sélectionneur de l'équipe d'Allemagne. Si on parle, bien sûr, on parle toujours de technicien, mais au niveau des... C'est vrai que pour le Bayern Munich, Vincent Kompany est toujours là, on en a parlé lundi, l'arrivée de Saïbari également, l'international marocain. Mais qu'en est-il des autres équipes? C'est vrai que le Borussia Dortmund n'a pas changé non plus, mais il y a du mouvement dans les autres clubs, des outsiders notamment. Qu'est-ce qu'on peut dire d'une façon générale sur les entraîneurs, les équipes qui ont changé de technicien, David?
2: Oui, il faut surveiller ceux qui jouent placés derrière le Bayern. Je ne dis pas que tout le monde part défaitiste pour la nouvelle saison, mais un Bayern stable avec du renfort sera difficile à déloger pour le titre, ça c'est sûr. Et derrière, on pense bien sûr à Dortmund. À Dortmund, le même entraîneur, bon, il y a eu quelques renforts, notamment venus de Grèce parmi les joueurs, mais le public et les supporters de Dortmund sont un peu circonspects et on a un peu de frustration avec le jeu proposé par Kovac. Mais là, on a quand même un petit peu de continuité. Mais alors, derrière, ça va bouger beaucoup. Martin Demichelis, ancien défenseur du Bayern, prend les rênes de Leipzig, qui s'est renforcé, on va en dire un mot, derrière aussi en provenance du Maroc. Et puis Leverkusen veut renouer avec le football de Xavi Alonso.
1: Pardon, David.
2: Oui.
1: Puisque vous avez parlé de Demichelis, eh bien, il est quand même passé par le Bayern en tant que joueur.
2: Oui.
1: Il a joué au Bayern Munich pendant longtemps, je pense même 7 ou 8 saisons même, David.
2: Oui, absolument, comme défenseur, plutôt charismatique et qui occupait beaucoup de place sur le terrain. Il a été aussi milieu défensif. Martin De Michelis, ça parle en Allemagne. Ce qui pose question dans cette Bundesliga, c'est la façon dont le RB Leipzig, qui s'est séparé donc de Jürgen Klopp parce que celui-ci part comme sélectionneur maintenant, il était directeur du football à Leipzig, un poste un peu flou, mais il était en tout cas dans la direction. Il est parti et le club a laissé partir aussi, a fait partir l'entraîneur qui a amené la saison dernière ce RB Leipzig à la troisième place, Ole Werner. Et donc, le pari des Demichelis est un vrai gros risque. Oui, un personnage connu et apprécié en Allemagne. Oui, un défenseur de charisme. Mais que va-t-il faire comme entraîneur avec le RB Leipzig? Ça, c'est une question. On a quelques indices déjà. Première victoire nette pour commencer. Un jeu risqué et offensif. Donc la sensation quand même qu'avec De Michelis, Hakim, on va revenir à un RB Leipzig qui prend des risques avec de la fougue. Ça, c'est plutôt intéressant. Et puis, à Leverkusen, là aussi, on a un retour au succès récent. Ça n'est pas Xabi Alonso qui revient, mais il y a un parfum hispanique, il y a un parfum espagnol avec Carles Martinez qui est venu maintenant s'occuper de l'équipe. Et je sais que les dirigeants de Leverkusen veulent retrouver le football à succès de l'espagnol Xabi Alonso. Alors ça sera un autre entraîneur, c'est vrai, mais l'idée c'est de retrouver un peu les mêmes recettes. Donc oui, deux entraîneurs là qui viennent dans les équipes de pointe, les équipes de la 2, 3, 4e place, essayer de bouleverser un peu la hiérarchie et apporter un football offensif, ça va forcément nous plaire.
1: Voilà, donc pour les entraîneurs du Michaelis, en tout cas, donc, qui était la saison dernière du côté de Mallorca, Mallorca qui a perdu sa place en première division en Espagne. Si on évoquait, après on évoquera d'autres sujets, tiens, on commence par les internationaux marocains et surtout Zakaria El Ouahdi qui était en Belgique. Genk, là, il est du côté de Hambourg. C'est l'occasion de parler de cette équipe de Hambourg parce que les jeunes peut-être ne connaissent pas cette équipe qui a joué les premiers rôles en Allemagne et en Europe, mais bon, c'était dans les années 80. C'est l'occasion de le rappeler avec vous, David, et ensuite comprendre le choix, parce que certains ont critiqué le choix de l'international marocain. Il a fait partie de l'équipe qui a participé aux Jeux Olympiques, championne d'Afrique, bien entendu, c'est les moins de 23 ans. Mais avec l'équipe du Maroc, il a joué quelques minutes lors de la dernière Coupe du Monde. Le latéral Zakaria El Ouahdi, on le sait, dans les latéraux, il y a Nasser Mezraoui et surtout Achraf Hakimi. Donc c'est difficile de trouver une place de titulaire. Le choix, ce joueur, et surtout rappeler ce que représente Hambourg en Allemagne, surtout le passé glorieux de cette équipe, des joueurs de qualité, des entraîneurs aussi, David.
2: Oui, alors c'est la grande ville du Nord, bien sûr, la Hanse, cette grande région qui touche la Baltique, à l'est du Danemark, hein, très exactement, et puis à l'ouest aussi parce que c'est le côté mer du Nord, mais c'est la très grande ville du Nord. C'est l'équivalent, si on mettait sur une balance, Munich au sud, Hambourg au nord. Pas pour le palmarès parce que le Bayern a plus de titres, mais pour les pensées dans la tête des amateurs de football, bien sûr, en Allemagne, c'est Hambourg d'un côté et le Bayern de l'autre. Il y a eu des heures de gloire, bien sûr, avec notamment Félix Magath, mais pas seulement, hein, dans les années 80, pour Hambourg. La descente en deuxième division avait été un événement il y a quelques saisons parce que c'était le club qui était resté le plus longtemps en première division. Ils sont remontés maintenant, ces joueurs de Hambourg, avec une vraie dynamique là. Et quand on regarde la puissante presse de cette région, l'arrivée de El Ouahdi, ça suscite vraiment un dynamisme et un plaisir. Et il va nous faire plaisir, il va nous régaler, dit la presse, ce matin même encore à Hambourg. Ce joueur-là, avec une photo où il est souriant au milieu de ses partenaires, c'est un peu, je pense que c'est une bonne destination parce que il va avoir sa chance, il va jouer, il va s'exprimer. Hambourg a pas forcément eu un football très très léché, très très alléchant les dernières saisons. C'était parfois un peu laborieux, mais je les ai observés et commentés sur leur premier match. C'est intéressant. C'est une équipe qui va pas jouer les premiers rôles, qui va pas jouer les deux trois premières places, mais on sent qu'il y a la volonté de se réinstaller en première division, de retrouver un peu le première moitié du classement. Ça va peut-être pas jouer la Coupe d'Europe tout de suite, mais c'est un club où il va pouvoir s'exprimer et où il va avoir du temps de jeu. Et ça, c'est très positif. Et il y a un entraîneur qui l'a eu de 2024 à 2025 en Belgique, Hakim qui a parlé de lui, c'est Thorsten Fink, en disant, vous allez voir, ce joueur-là va vous emballer. Donc, il y a une attente positive, offensive, vis-à-vis de El Wahdi en Allemagne, et je pense que ça peut être très intéressant dès les matchs qui viennent.
1: El Wahdi est polyvalent, arrière gauche, arrière droit, très offensif, on l'a vu lors des matchs amicaux, également avec l'équipe du Maroc, les équipes du Maroc, on a vu sa progression. Et justement, l'Allemagne, je le disais tout à l'heure, qui devient une destination, on voit de plus en plus de joueurs marocains, des internationaux et d'autres qui se révèlent, qui jouent, qui évoluent désormais en Bundesliga. On va en parler dans un instant, parce qu'il y a quelques jours, il y avait Younes Ibn Talib qui a réussi à un triplé. Et surtout, l'information, c'est Nail Aynaoui, le milieu terrain de la Roma, 25 ans, qui est devenu cette année, il a rejoint l'équipe du Maroc cette année. On l'a vu en France, bien sûr, on avait dit beaucoup de bien. Il a confirmé avec les Lions de l'Atlas pendant la CAN, pendant la Coupe du Monde aussi, titulaire indiscutable. Malheureusement, à la Roma, il a eu du mal avec Gasperini, pas parce qu'il ne lui faisait pas confiance, mais parce qu'il y avait à côté un certain Manu Koné, l'international français, excellent, et on l'a vu encore hier. Chelsea a fait tout pour l'engager, mais il a été retenu par la Roma. Qu'est-ce qu'on dit à propos d'El Aynaoui? Va-t-il apporter quelque chose de plus pour cette équipe de... Là, c'est du côté de Leipzig, c'est bien ça, David?
2: Oui, c'est bien ça. Et là aussi, une équipe qui veut, alors déjà, qui va retrouver la Ligue des Champions, parce que la saison dernière, c'était une saison sans coupe continentale, sans coupe européenne pour Leipzig. Donc, revient dans ses standards. Ce que le club espère chaque saison, c'est disputer la Ligue des Champions. Ça va être le cas là maintenant, dès ce mois de septembre. Et l'effectif a un peu changé, a un peu bougé. Et je me dis que on a fait un peu la place pour El Aynaoui, qui est attendu à Leipzig. Là aussi, un club qui joue vraiment l'offensive. Ce ne sont pas des clichés, hein, c'est une réalité dans la façon de jouer au quotidien. Et comme il y a eu des milieux de terrain, ça a été un peu allégé, l'effectif au milieu de terrain. Il y a eu le départ aussi devant de Konrad Harder, qui a quitté le club et qui ne jouait pas beaucoup. Il y a un effectif qui a été un petit peu rationalisé, qui a un petit peu changé. Et moi, je crois, parce que les exemples sont nombreux, Hakim, dans ce domaine, dans ce club, je crois que un joueur qui arrive va avoir sa chance tout de suite. Alors il faudra la saisir, il faudra être bon, mais je vois absolument pas Leipzig recruter un joueur comme ça en prêt avec option d'achat et ne pas derrière le faire jouer, lui laisser sa chance et voilà, lui donner des responsabilités. Donc je crois que là aussi il y a un terreau favorable à ce qu'on le voit évoluer et à ce que lui montre de belles choses. International marocain, 22 sélections. Il va avoir sa place tout de suite, je pense, au milieu de terrain à Leipzig. Il n'y a plus exactement les mêmes joueurs qu'il y avait sur les saisons précédentes, donc c'est une nouvelle ère qui commence et il a sa place parce que c'est une bonne base.
1: Ben justement, le leader, bien sûr, de ces joueurs marocains évolués en Allemagne, c'est sans doute Ismaïl Saïbari, qui a rejoint, bien entendu, le Bayern Munich. On en a parlé avec vous, David, lundi dernier, bien sûr. Nail El Aynaoui, ou Zakari El Wahdi, bien entendu. Mais il y a d'autres joueurs, parce que, par exemple, et vous nous en parliez l'année dernière, déjà, la saison dernière, Ayoub Amemouni, qui a été retenu. Il n'était pas dans la liste de Mohamed Wahbi, bien entendu, mais il a fait partie de la liste finale qui a pris part à la Coupe du Monde. Il a même fait quelques entrées. On rappelle qu'il y a des joueurs comme Amin Adli ou encore Amin Harit qui sont passés par la Bundesliga, sans oublier Belkouk, bien entendu, ancien international marocain. Et le football allemand, justement, parce que quand on parle de l'Espagne, on parle forcément de tiki-taka, les petites passes, le jeu espagnol, l'Angleterre, il y a cet engagement. La France est plus tactique. Le football allemand, c'est vrai qu'on connaît la solidité des joueurs allemands, mais qu'est-ce que le football allemand, d'une façon générale, comment on peut le qualifier, David?
2: Ben, c'est globalement ouvert sur les trois premières divisions du football allemand. C'est un jeu ouvert avec du panache, avec de l'espace, avec des imprécisions défensives. Ça ne veut pas dire qu'il n'y a pas de tactique, hein, mais on n'est pas du tout dans... Quand vous regardez à la télévision un match allemand, un week-end allemand, et puis vous basculez sur la Ligue 1 française, par exemple, vous êtes frappé par la précision du placement en France, parce que les Allemands sont plus alors pas dans l'improvisation, mais on a tendance à penser d'abord à l'offensive. Il y a quelques exceptions, il y a quelques clubs qui sont un peu plus petits bras, un peu plus selon les moyens dont ils disposent, mais en général c'est vraiment l'offensive sur les trois premières divisions, ça se voit pas seulement au Bayern hein, ou à Dortmund, ça se voit dans tous les clubs aussi, et pas dans la liste qu'on a citée à l'instant.

0: Hakim, on peut citer aussi les germano-marocains, parce qu'il y en a quelques-uns. Je pense au jeune Wael Mouhia, qui est à Mönchengladbach, qui a joué avec les internationaux allemands de moins de 18 ans. Je pense que peut-être il espère jouer avec la sélection allemande dans le futur, mais c'est aussi un joueur d'origine marocaine. Donc c'est vrai que le championnat, particulièrement cette saison, il y a beaucoup de joueurs du Maroc, et pour moi, dans 9 clubs sur 10, c'est la chance pour s'exprimer, du temps de jeu, de l'offensive, apprécié en plus parce que les Allemands sont peut-être effectivement un peu plus sur le côté athlétique ou sur le respect des consignes que sur la créativité, qui est souvent un atout des joueurs offensifs marocains. Donc ça donne quand même voilà beaucoup d'arguments pour espérer qu'il s'exprime. On l'avait vu avec Mazraoui au Bayern dans un poste plutôt défensif. On le voit avec Saïbari qui va jouer aussi beaucoup de matchs et va avoir beaucoup de temps de jeu. Et entre les deux, ben, il y a tous les joueurs aussi, soit marocains, soit germano-marocains, qui ont leur chance et qui voilà peuvent se montrer aussi au public international. Je trouve que c'est une excellente base pour un football agréable, offensif, et encore une fois où chacun peut s'exprimer et prendre ses responsabilités beaucoup plus, par exemple, qu'en Ligue 1, pour les joueurs qui vont, par exemple, de Paris vers l'Allemagne ou de Lens vers l'Allemagne, puisqu'on en a mentionné là. On va les voir et on va en parler régulièrement, je pense, dans l'émission.
1: Mais justement, la deuxième journée se profile à l'horizon. La deuxième journée débute dès vendredi, la deuxième journée de la Bundesliga, bien entendu. La première s'était écoulée le week-end dernier. Eh bien, il y a le Bayern, j'allais dire le futur champion, le grand favori, le Bayern, qui joue en déplacement. Ça sera face à Schalke. Et le Borussia Dortmund, pour ne citer que ces deux équipes, en déplacement aussi. Et ça sera contre Hoffenheim. Ces deux matchs sont prévus samedi parce que vous le savez, dès la semaine prochaine, eh bien, c'est le retour ou le début, ça dépend, de la Ligue des clubs champions, sachant qu'il y a des matchs de coupe en Allemagne, David.
0: Oui, il y a des matchs de coupe qui ont pas pu être joués. Ça concernait Dortmund et le Bayern cette semaine parce qu'il y avait eu la Super Coupe le 22 août et donc c'était comme c'était le premier tour de coupe. Ces deux clubs n'avaient pas joué. Ce soir, il y a un Bayern qui joue à Osnabrück, division inférieure, donc Bayern évidemment favori. Dortmund c'est bon aussi. La coupe et puis le championnat avec ouais des incertitudes côté Dortmund. J'en dis très vite un mot, Hakim, quand même. Parce que l'une des recrues grecques de Dortmund, Caretsas, a montré ses qualités comme titulaire dès le premier match qui venait de Belgique. Et Constandeias, lui, malheureusement, s'est blessé au genou contre Hambourg et Dortmund ne pourra pas l'aligner. Donc on va voir un peu. Ça va obliger Niko Kovac à faire déjà des changements en ce début de saison contre Hoffenheim, qui est un club surprenant, qui peut surprendre. Donc, ouais, on va avoir déjà peut-être des surprises sur ce week-end qui vient. Schalke, en plus, qui revient en première division et qui va recevoir le Bayern devant 60 000 personnes. Ça va être quelque chose dont on parlera forcément la semaine prochaine.
1: Justement, le championnat allemand, bien entendu, le Bayern reste le grand favori. Bon, on l'a vu, les équipes se renforcer, le Bayern aussi. Mais le Bayern, le principal objectif reste bien sûr cette Ligue des clubs champions. La saison dernière s'est passée de peu avec une élimination en demi-finale. Mais le Paris Saint-Germain était injouable, on va dire, le Paris Saint-Germain, qui s'est aussi renforcé. Il a laissé filer quelques joueurs à l'image de Barcola, l'un des gros transferts de cet été. Mais le Paris et Saint-Germain reste malgré un début. Tiens, il nous reste 30 secondes rapidement. David, vous trouvez normal le début de championnat du Paris Saint-Germain, deux matchs nuls pour commencer avec des difficultés pour marquer. C'est comme ça avant de monter en puissance?
0: Bah, y a deux remarques très rapides. La première, c'est que le Paris Saint-Germain restant sur deux Ligues des Champions consécutives, il y aura peut-être au moins en début de saison une espèce de lassitude, une espèce de voilà la sensation d'être un peu supérieur et ça va leur coûter des points. Et puis Luis Enrique, la saison dernière c'était le cas déjà, à partir de janvier-février, c'est plus sérieux, c'est plus professionnel et le Paris Saint-Germain refait son retard. On peut imaginer que ce sera pareil cette saison encore, peut-être. Un ou deux clubs de Ligue 1 devraient-ils essayer d'en profiter, comme par exemple Monaco?
1: Ben justement, on voit ce genre d'équipe, ce sont des équipes comme dans un tournoi pour les sélections qui gèrent tout un tournoi, mais pas le début de la saison parce que ça ne peut que s'améliorer pour monter crescendo. Merci beaucoup, David, pour toutes ces précisions.
0: Merci Hakim, bonne soirée à tous, merci.
1: Merci et bonne soirée à David. On rappelle demain donc un nouveau numéro de l'autre match de 16 à 17h. Nous serons avec Sahel Sissoko et également avec Nicolas Villas, le football espagnol, bien entendu, le football africain, le football mondial sur Média. Merci à tous, Mehdi à la réalisation et bonne continuation à l'écoute de Média.

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1: Bonjour à tous et à toutes. L'Espagne réaffirme que les autorités marocaines n'ont rien à voir dans l'afflux massif de personnes à Ceuta le mois dernier. Le chef de la police espagnole ce mercredi dément l'existence d'un rapport qui affirmait l'inverse et qui a été mentionné dans la presse espagnole ce matin. Lundi, on le rappelle, le chef du gouvernement Pedro Sanchez avait déjà exonéré toute responsabilité du Maroc dans la crise qui a touché les deux pays fin juillet. 11 étrangers arrêtés en Iran. Tous sont suspectés, selon la télévision d'État, d'avoir fait passer du carburant en contrebande dans le sud du pays. Un phénomène qui est en cours depuis des années dans cette région et qui provoque des pénuries. Hier, le président du Parlement a également appelé les citoyens à réduire leur consommation d'essence, alors que de longues files se sont créées aux stations essence de Téhéran, en cause notamment le blocus naval imposé par les États-Unis sur les ports iraniens. En Ukraine, un nouveau système d'alerte aérienne pour distinguer les attaques de missiles de celles des drones et limiter de fait les perturbations causées par la hausse des bombardements russes en Ukraine. C'est ce qu'annonce le président Volodymyr Zelensky ce mercredi, alors que son pays connaît quasi quotidiennement de multiples alertes aériennes obligeant administrations et bâtiments publics à fermer temporairement. Au Népal, le bilan des victimes continue de s'alourdir une semaine après la gigantesque crue liée à l'effondrement d'un glacier qui a dévasté une vallée en contrebas à la frontière avec la Chine. Les autorités sur place font désormais état de 1200 morts et plus de 4200 disparus. Les recherches pour tenter de retrouver les survivants se poursuivent. Balendra Shah, le premier ministre au pouvoir depuis 6 mois, a fait le point pour la première fois devant le Parlement ce mercredi et pointé le rôle du changement climatique dans la catastrophe. Selon Katmandou, la reconstruction devrait, elle, se chiffrer en milliards de dollars. Et l'ONU l'affirme ce mercredi, le monde doit se préparer à gérer le dépassement du seuil des 1,5 degrés de réchauffement des températures mondiales par rapport à l'ère pré-industrielle. L'instance affirme que la planète va inévitablement franchir ce palier symbolique et appelle à repenser la gouvernance mondiale climatique et à considérer des solutions technologiques comme le captage de carbone de l'atmosphère. Une conclusion décriée par les ONG comme par les pays les plus vulnérables au changement climatique. Eux appellent à une réduction immédiate des émissions de gaz à effet de serre. Une adaptation en tout cas plus qu'urgente, les vagues de canicule et de sécheresse de ces derniers mois devraient coûter 0,1 point de croissance à l'économie de la France en 2026 en raison de la baisse de la production agricole, c'est ce qu'annonce le ministère de l'économie français aujourd'hui, des effets qui s'ajoutent à ceux du conflit au Moyen-Orient sur l'agriculture qui a augmenté le prix du gaz et des engrais azotés. On reste en France avec un mot de cinéma pour refermer cette édition. À partir de ce mercredi et jusqu'à dimanche, Paris accueille le festival de films Arkawit dédié aux longs métrages soudanais. Pour cette deuxième édition, les rencontres, débats, tables rondes et projections se concentreront sur la thématique des exils et des engagements. Objectif, donner à voir les représentations de la guerre actuelle au Soudan tout en mettant en lumière les engagements artistiques de ces jeunes réalisateurs. Voilà pour l'essentiel de l'actualité. 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
1: Bonjour, bonjour à tous et à toutes, avec vous Eva Cohen. Israël exclut tout retrait de la bande de Gaza. Le Premier ministre Benjamin Netanyahou l'a affirmé lors de son déplacement dans l'enclave ce mercredi et a réitéré vouloir désarmer le Hamas et démilitariser le territoire. Le dirigeant, en pleine campagne électorale en vue des élections de fin octobre, estime que les forces israéliennes contrôlent désormais 60% de la bande de Gaza et reste intransigeant face à toute avancée diplomatique. Le mois dernier, Tel Aviv avait rejeté une feuille de route américaine pourtant acceptée par le Hamas, prévoyant un retrait israélien progressif parallèlement au désarmement du mouvement palestinien. Pourquoi pas nommer le détroit d'Hormuz détroit Trump ? C'est la nouvelle suggestion du président américain ce mercredi, quelques jours après avoir changé le nom du lac d'Ontario, situé à la frontière canadienne, en lac d'Amérique. Une proposition alors que les échanges de frappes ont repris en force ces derniers jours avec l'Iran. Le pays affirme avoir changé de stratégie militaire et diplomatique afin de résister aux sanctions économiques américaines et de venir à bout de Washington. Les États-Unis, qui appellent aussi la communauté internationale a cessé leurs échanges avec le Nicaragua. Marco Rubio, chef de la diplomatie américaine, dénonce ce mercredi la dictature brutale du pays dont le Parlement a voté hier l'exclusion des partis d'opposition des élections, notamment législatives, prévues l'an prochain. Le président du pays, Daniel Ortega, défend lui une mesure visant à protéger le Nicaragua des ingérences américaines. La France exclut de renoncer à sa souveraineté sur les îles Matthew et Hunter dans le Pacifique, revendiqué par le Vanuatu. C'est ce qu'indique la ministre française déléguée chargée de la francophonie et des partenariats internationaux, présente au 55e Forum des îles du Pacifique qui se tient en ce moment au Palaos. La France répondra en temps voulu à cette requête devant la Cour internationale de justice, saisie à ce sujet par le Vanuatu, c'est ce qu'affirme la ministre. Les deux pays sont en discussion depuis l'an dernier pour trouver un consensus, notamment sur les délimitations de la zone économique exclusive de chacun. La crue meurtrière survenue au Népal la semaine dernière, ainsi que les incendies en Europe et à travers le monde de cet été, devraient recentrer l'attention sur l'impact du changement climatique. C'est ce que déclare ce mercredi le Fonds vert pour le climat de l'ONU, qui estime que le monde se trouve en ce moment confronté à des points de bascule irréversibles. Plusieurs gouvernements du Pacifique réunis à Palaos ont toutefois réagi avec consternation au nouveau rapport de l'ONU, publié également aujourd'hui, qui conclut que le monde n'arrivera pas à limiter le réchauffement climatique à 1,5 degré par rapport à l'ère pré-industrielle. Ces petits États en première ligne face au réchauffement climatique appellent à des progrès urgents et concrets pour améliorer leur accès au financement pour lutter contre le réchauffement climatique. Et puis un mot de télévision et de ballon rond pour refermer cette synthèse. Pour cette nouvelle saison sportive, la chaîne Canal+ en France s'offre les services de deux anciens membres des Lions de l'Atlas et non des moindres. Walid Regragui, ex-sélectionneur et artisan de l'arrivée en demi-finale de Coupe du Monde des Lions en 2022, et Mehdi Benatia, ex-capitaine de la sélection nationale et tout juste retraité de ses fonctions au sein de l'Olympique de Marseille, ont tous les deux été engagés comme consultants ballon rond sur Canal+. Voilà donc pour l'essentiel de l'actualité. Bonne suite des programmes sur Medi 1.
2: 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Il y a encore peu de temps, produire une campagne, écrire un contenu, analyser des données ou créer un visuel demandait du temps, des équipes et des compétences très spécifiques. Aujourd'hui, une partie de tout cela peut se faire en quelques minutes avec l'intelligence artificielle. Alors forcément, le marketing digital change. Mais si les outils deviennent accessibles à tous, qu'est-ce qui fait encore la différence entre un bon marketeur et les autres? Je suis Esmail Karawani, bienvenue dans Nouvelle Piste, le rendez-vous qui décrypte pour vous les mutations du monde professionnel. Et aujourd'hui, avec Rim Dakir, Digital Manager, entre le Maroc et le Canada, on s'intéresse à un métier en pleine mutation. Comment l'IA est-elle en train de redéfinir le marketing digital, ses compétences et ses valeurs ajoutées? Nouvelle Piste, Esmail Karawani. Alors Rim Dakir, merci beaucoup d'être là. Quand tout le monde a accès aux mêmes outils, où se trouve encore l'avantage professionnel?
3: Bonjour Yasmine, merci beaucoup pour l'invitation. La différence, justement, réside dans...

0: L'adoption de l'intelligence artificielle, on verra bientôt nos métiers disparaître, un peu comme la révolution industrielle il y a des années de ça, mais il ne faut pas peur de cette mutation, comme tu sais, comme tu l'as bien dit. Il faut l'adopter, il faut la dompter, comme j'aime bien le dire, parce qu'aujourd'hui, les métiers vont disparaître, mon métier va disparaître, et bien. Beaucoup, beaucoup de métiers vont disparaître à l'ère de 2030, c'est l'estimation. Mais aujourd'hui, les personnes qui vont avoir une avancée, ce sont ceux qui savent justement l'utiliser et associer l'intelligence humaine à l'intelligence artificielle.
1: Artificielle.
0: C'est ça le pouvoir.
1: Ok, donc si je comprends bien ce que tu dis, on ne fait plus du tout du marketing digital aujourd'hui comme il y a 3 ans.
0: Effectivement, pas comme il y a comme l'année dernière.
1: Ouais.
0: Même c'est en mutation, on va dire,
1: Rapide.
0: rapide, à une vitesse exponentielle. Et il faut savoir que ce que je disais, moi, par exemple, hier, n'est plus valable aujourd'hui, et ainsi de suite. On a chaque jour des agents IA qui émergent. On a chaque jour des technologies qui permettent vraiment de faciliter le quotidien. Attention, je ne dis pas qu'elle va remplacer complètement l'humain, mais ça va changer les habitudes qu'on a en tant que manager, en tant que professionnel du métier, du marketing digital, dans notre quotidien. Le
1: Ok.
0: métier ne va pas disparaître, mais c'est la manière avec laquelle on
1: On
0: va
1: l'aborde, en
0: travailler,
1: fait, on
0: on
1: le.
0: va.
1: Ouais.
0: Exactement,
1: Alors, on va y aller
0: exactement.
1: étape par étape, justement, pour comprendre qu'est-ce qui a changé, qu'est-ce qui est en mutation et qu'est-ce qui va, au contraire, rester. Quelles tâches ont déjà été profondément transformées par l'IA en matière de marketing digital?
0: Très bien. Alors, tout ce qui est réflexion dans la stratégie, c'est-à-dire c'est quelqu'un aujourd'hui qu'on utilise comme si c'était un bras droit,
1: Oui.
0: un allié de réflexion. C'est une personne, c'est un agent qui va lapsus révélateur.
1: Tu parles de ChatGPT ou d'autres?
0: Je parle de toute IA générative. Donc, il y en a tellement. La plus commune, c'est ChatGPT et Claude en ce moment. Mais en fait, on met à contribution cette IA pour nous aider à activer une réflexion, à alimenter une réflexion. Personnellement, dans mon agence, on l'utilise pour l'alimenter et qu'on puisse avoir des échanges. Autre chose qui est très importante, c'est qu'est-ce qu'elle nous ramène en plus? Au lieu d'aller chercher et faire des recherches dans des banques d'informations ou alors sur un moteur de recherche typiquement Google et de chercher étape par étape, lien par lien, elle peut nous faire en une fraction de seconde un travail de recherche qualitativement parlant sur plusieurs sites et aller chercher l'information avec les sources. Et ça, c'est excellent. Ça permet de faire des recherches très approfondies dans des supports qu'on pourrait peut-être pas aller rechercher par manque de temps, mais l'IA peut le faire à notre place. Et ça, pour moi, c'est un gain de temps incroyable.
1: Par rapport au marketing digital, exactement, et ces mutations à l'ère de l'intelligence artificielle, quels sont les métiers qui sont aujourd'hui les plus impactés?
0: Alors, c'est drôle parce que si tu m'avais posé la question il y a 2 ou 3 mois, je t'aurais dit le graphic designer.
1: Ouais.
0: Parce que là, je vois un peu, je ne sais pas si tu as vu cette vague d'affiches générées par ChatGPT qui sont toutes les mêmes, la même conception, la même
1: Exact.
0: créa. Et c'est un peu même écœurant de voir ça. Moi, je suis du métier. Je t'aurais dit, il y a 3 mois, bah, ça va être le graphic designer. Mais aujourd'hui, je te dis, le graphic designer ne peut pas disparaître parce qu'il y a quelque chose que l'intelligence artificielle ne peut pas délivrer. C'est la créativité et c'est l'intelligence émotionnelle. Et on s'est retrouvé en cet été 2026 à avoir autant d'affiches qui se ressemblaient, avec la même typo, la même génération d'images.
1: Ça veut dire quoi? Ça veut dire que ces patrons d'agence notamment ont licencié en se disant on a le bon graphiste, la bonne façon de générer et que finalement il n'y avait pas assez de recul, assez
0: Oui.
1: de visibilité sur l'évolution. C'est des erreurs,
0: En
1: en fait.
0: fait, c'est des erreurs.

0: fait que des entrepreneurs ont fait, pas forcément les gens, pas les agences. Les agences ont toujours besoin d'un directeur artistique, d'un graphiste. C'est plutôt les entreprises, les annonceurs qui se disent, bah, écoute, moi, c'est une charge pour moi, un graphiste ou une agence. Je vais supprimer ce poste de toutes les manières. L'IA va faire ça à notre place. Ce qui s'est passé, c'est que ils se sont rendus compte que tout le monde utilise l'IA et tout le monde pose les mêmes questions et tout le monde a les mêmes résultats. In fine, elle est où la différence en marketing? Elle n'est pas là. Donc, on est en train de revenir à du made by human. Ça c'est moi personnellement, je les signe mes stratégies made by human et not AI parce que c'est ce qui fait aujourd'hui la différence. C'est ce qui fait qu'on concurrencie un peu ces informations, ces stratégies, ces affiches qui sont générées d'une manière automatique en une fraction de seconde par l'IA, mais qui sont aujourd'hui, on est en train de valoriser l'humain à côté de l'IA. Et ça, je trouve que c'est un bon retour. 2027 va être l'année du retour du made by human. C'est sûr.
1: Parlons des PME quand même dans tout ça. L'IA peut aussi rabattre les cartes entre petites et grandes entreprises. Est-ce qu'une PME aujourd'hui peut faire des choses qui étaient autrefois réservées aux grands groupes grâce à l'IA, malgré les limites dont on vient de parler? Mais tout est
0: Parfaitement,
1: relatif.
0: parfaitement, parfaitement. Et comme je dis, avant, il fallait, par exemple, pour communiquer, il fallait un gros budget de com pour faire un tournage, un montage, des castings. Aujourd'hui, on a des chefs d'entreprise, des PME ou alors des chefs d'entreprise qui ont recruté les bonnes personnes qui savent utiliser ces outils pour diminuer le budget marketing. OK? Dans cette logique, imaginons qu'on a un chef d'entreprise qui utilise l'intelligence artificielle, les outils, pour produire du contenu massif, massivement. OK? Il va utiliser on va dire la génération de modèles basés sur l'IA, donc forcément des personnages fictifs, mais à première vue ils sont tellement bien faits qu'ils peuvent passer crème pour des vrais modèles qui portent son produit. Ok? Donc imagine que il a enlevé le prix. Enfin, le tarif du modèle, donc on va dire généralement c'est du 5 000 dirhams pour un shooting, c'est 5 000, 6 000. Il a enlevé toute la partie tournage, donc ramener un vidéaste, une journée, plus les frais marketing. Donc on est sur un gros budget qui a été supprimé pour réaliser des vidéos qui ont presque, je vais pas dire identique, mais presque le même résultat qu'une vidéo qui a été réalisée par un vidéaste ou par une équipe de
1: Mais dans
0: prod.
1: ce cas-là, ça veut dire quoi? Qu'une PME va accepter ce modèle IA, mais une grande entreprise, un grand groupe, tu déconseilles?
0: Non,
1: Non.
0: c'est-à-dire que je peux te dire qu'aujourd'hui, dans nos chaînes marocaines, il y a eu déjà des spots publicitaires générés par l'IA ou alors combinés par des personnages IA. En fait, ce que je veux dire, c'est que ça complète. On peut faire une campagne 100% IA, mais ça ne peut pas être du 100%, du 100% dans toute la communication. On a besoin d'humains, on a besoin de se reconnecter. Mais parfois, quand c'est super bien fait, quand c'est super bien maîtrisé, ça passe presque inaperçu.
1: Et ça réduit
0: Par
1: beaucoup de
0: exemple, quand je
1: coûts.
0: parle de la PME, on parle de la PME, ils n'ont pas un budget énorme en marketing ou en communication. Donc, c'est surtout la ligne qui saute quand on est en crise. Okay? Donc, quand l'IA est utilisée à bon escient, intelligemment, et qu'on peut avoir des très, très bonnes, on va dire, réductions de coûts, à condition que le résultat fasse la différence. Parce qu'on peut générer des images, des vidéos comme ça, mais elles peuvent...

0: ne pas impacter, ne pas avoir un résultat. Donc, le juste équilibre à trouver, c'est OK, j'utilise l'intelligence artificielle, mais il faut qu'elle me génère du résultat. Donc, il faut qu'elle soit le plus. Il
1: La
0: faut qu'elle
1: plus
0: soit utilisée
1: naturelle possible.
0: le plus
1: Justement,
0: naturel
1: on
0: possible.
1: arrive justement à cette autre question et c'est intimement lié. Si une PME marocaine veut intégrer l'IA à son marketing digital dès demain, quelle première action lui conseillerais-tu?
0: Un audit, première action, savoir déjà c'est quoi le besoin. Pourquoi? Et c'est-à-dire que le besoin peut être très large comme il peut être très étroit. Mais quel est mon besoin? Pourquoi je dois utiliser? Donc la première des choses, c'est d'auditer et de voir quel est mon besoin. Deuxième chose, est-ce que j'ai besoin de l'IA uniquement ou bien de l'IA combinée à l'humain? Parce que je peux automatiser. Je peux avoir une IA, je la programme, je ramène une personne, elle me dit, écoute, chaque mois, je veux que tu génères ça. Et donc, je fais connecter les applications entre eux. Par exemple, je connecte ChatGPT qui me génère, Canva qui me, à la fin du résultat de ChatGPT, me génère de l'image.
1: Sans que j'intervienne. Sans que
0: Sans que
1: j'intervienne.
0: j'intervienne.
1: C'est
0: Exact. Ça
1: possible,
0: s'appelle
1: ça?
0: de l'automatisation. Bien sûr, c'est l'automatisation. Donc, je peux connecter plusieurs API, de plusieurs outils. Et à la fin, je dis, OK, tu me génères 5 affiches par mois sur mes différents médias. Ça, je peux le faire. Mais qu'est-ce qui va se passer? C'est de l'industrialisation. Qu'est-ce qui va se passer? Son objectif n'est pas atteint en termes de différenciation. Après, ça dépend aussi du scope of work, ça dépend aussi de la nature de l'entreprise, de l'activité de l'entreprise. Est-ce qu'on est sur du service? Est-ce qu'on est sur... Mais maintenant, aux portes de 2027, ce genre de génération de résultats, il répond plus il répond plus aux objectifs primaires du marketing. Moi, c'est ça, en fait, là. Mais si on a à côté, donc ça c'est l'outil uniquement, si on a à côté, en plus de cette automatisation, en plus de cette programmation, quelqu'un qui rajoute son côté humain, qui vérifie et qui adapte en fonction de l'évolution du marché, qui fait aussi du news-jacking. C'est quoi le news-jacking? C'est le fait d'aller vers des
1: Anticiper, ouais.
0: tendances. Voilà, non, des tendances, par exemple, on avait la Coupe du Monde, on avait le Maroc qui gagnait, donc il faut adapter en fonction de ce qui se passe actuellement dans le marché ou dans le monde. Donc adapter ça, c'est l'humain qui peut faire ça. C'est
1: Exact.
0: l'humain qui a cette intelligence.
1: Mais quand tu as dit tout à l'heure, au tout début de notre entretien, quand tu as dit, moi je sais que mon métier va complètement changer
0: Oui.
1: d'ici 2030.
0: Oui.
1: Si l'humain, alors quand tu dis il va changer, ça veut dire quoi? Que l'artificiel va prendre plus de place que l'humain ou comment tu sens ce changement? En tant que professionnel du marketing digital, est-ce que tu es capable de l'anticiper?
0: Je suis en train de l'anticiper, justement. C'est à travers les formations continues, et ça c'est l'apprentissage continu, c'est notre nerf de guerre, c'est notre, on va dire, notre arme, parce qu'on ne peut pas espérer rester. On va dire compétitif, ou rester à vie, en vie, pardon, en vie, sans apprentissage continu. Demain, les algorithmes, ils changent tous les jours. Tous les jours. Les IA, elles se développent tous les jours. Pourquoi j'ai dit que 2025, c'était l'année où on va dire, l'humanité a changé? Pourquoi? Parce qu'on a pris possession de l'intelligence artificielle. Elle existe depuis toujours, l'intelligence artificielle, depuis longtemps. Mais qu'est-ce qui a fait que c'est que maintenant qu'on en parle?
1: Elle s'est
0: Parce qu'elle est devenue
1: démocratisée.
0: accessible. Voilà, elle est accessible à monsieur et madame tout le monde. Tout le monde peut en faire ce qu'il veut. Donc quand l'humain a pris possession de ça, les créations, les évolutions, la combinaison de cette IA avec l'humain a donné beaucoup, beaucoup, beaucoup de possibilités et de nouveaux outils qui suppriment des postes aujourd'hui.

0: on a tout le volet psychologie, médical, coach sportif, tout ça, ça c'est en train d'être remplacé par l'IA. Tout ce qui est stratégie marketing, moi j'ai connu des gens qui sont venus me dire, mais Rim, moi, ChatGPT m'a fait toute ma stratégie.
1: Mais est-ce qu'elle était bonne, cette stratégie?
0: Voilà, merci. Merci, Yasmine. Qu'est-ce qui fait que tu reviens vers moi pour me dire, OK, ChatGPT m'a fait? C'est que tu n'es pas assez convaincu que c'est la bonne piste. Donc, il y a toujours un retour vers l'humain.
1: Mais les mutations sont là.
0: Mais les mutations sont là. Quand j'ai dit que 2030, mon métier va disparaître, oui, mon métier de stratège va disparaître, classique. Mais si mon métier de stratège est combiné avec de l'automatisation, de l'intelligence artificielle, des outils qui performent, j'ai plus besoin en fait voilà, j'ai plus besoin d'avoir peur de l'IA. Au contraire, je l'ai à mes côtés.
1: Absolument.
0: Je l'ai mise à... et ce qui est génial, c'est qu'on peut carrément créer des agents, des IA, qui pensent et réfléchissent de la même manière que nous. C'est ce que j'ai fait. C'est ce que j'ai fait parce que, comme tu sais, j'ai une agence au Maroc. Et donc, bon, je suis la stratège. Je lui dis, écoute, j'ai généré un agent interne. Je lui dis, écoute, tu réfléchis comme moi. Voici comment je réfléchis. Voilà, voici comment je fais mes stratégies. Voici ma logique. Et bon, en fait, mes collaborateurs, ils demandent à cette IA des questions. Quand j'ai un décalage de 5 heures.
1: Ouais.
0: J'ai un décalage de 5 heures.
1: Au Canada.
0: C'est ça. Donc, ça nous permet en fait de diminuer un peu ce temps
1: et t'arrives de vérifier. T'arrives de vérifier ses réponses.
0: Absolument.
1: Et il est aligné.
0: Il faut toujours vérifier. Il faut toujours vérifier. Oui. Il a été bien configuré. C'est beaucoup de data. C'est beaucoup de data. Et il est fort dans la combinaison et dans linker et faire des analyses. Il est excellent dans ça. Donc en fait. C'est comment tu vas le mettre à ta disposition.
1: Rim, rapidement pour conclure, quand tu dis j'ai entraîné un agent, c'est quoi? C'est une ligne en fait sur par exemple, on va prendre Claude ou ChatGPT, c'est une ligne intitulée Rim, c'est ça?
0: Non, c'était plus. C'est une application que j'ai développée. Alors juste on peut le faire sur ChatGPT. Moi, je peux donner des petites astuces si vous voulez, par exemple créer vos agents. C'est très facile maintenant. Même ChatGPT, tu lui dis envoie-moi un mail, regarde mes courriels, mes emails, regarde s'il y a des mails auxquels j'ai pas répondu. Tu y réponds, je lui donne l'autorisation, je relis, je dis go et donc c'est 5 mails qui partent d'un seul coup. Ça, par contre. Aucun humain ne peut répondre à 5 mails d'une manière très structurée en l'espace de 2 secondes. Ça, pour moi, c'est un gain de temps pour une PME comme moi.
1: Oui. Okay ça t'a coûté combien d'argent pour développer ton application?
0: Zéro.
1: Pourquoi?
0: Parce que c'est gratuit. Le seul investissement qu'il faut faire, enfin, il y a des applications que je paye, il y a pas de souci. ChatGPT, je le paye, Claude, je le paye.
1: Oui.
0: Enfin, je vais pas dire zéro, mais c'est peanuts par rapport aux erreurs qu'on peut faire.
1: Mais ton application est pluguée où? Tu la trouves où en fait quand tu veux la consulter?
0: Elle est nichée en interne. Elle est pas nichée. Je l'ai appelée sauf.ia. C'est une application que j'ai gardée chez moi et que c'est qu'en interne. Je peux te la faire partager pour que tu vois un peu. Mais pour créer votre agence, c'est très simple. Il y a dans ChatGPT nouveau projet, il y a instructions, donc paramètres du projet. Et vous mettez le prompt. Si vous ne savez pas quoi lui dire à ce projet, demandez à ChatGPT, je souhaite créer un projet ChatGPT autour d'un métier et je veux qu'il me fasse ça. Génère-moi le prompt idéal. Il va te donner le prompt. Donc j'utilise l'IA pour l'IA.
1: Oui.
0: Et donc je récupère ce prompt, je le mets dans les instructions de mon projet agent IA, je lui donne un nom, par exemple Youssef, stratège de l'agence.

0: lors de l'entreprise. Et j'ai un agent IA et je peux le connecter à mon. D'ailleurs, c'est la dernière version de ChatGPT qui work. Je peux la connecter à Canva, à mon Gmail, ou mon Outlook, ou mon auto, enfin toutes les outils pour
1: Ouais.
0: la messagerie. Je peux le connecter aux générations de vidéos. En fait, il y a tellement de possibilités à
1: Possibilité.
0: faire.
1: Bah, tu m'as
0: Et
1: donné des
0: donc, en
1: devoirs et une piste,
0: fait.
1: une belle activité en fait.
0: Et pendant que je parle aussi pour les personnes qui ont des vidéos, de très très longues vidéos, type podcast ou des émissions qui veulent monter, et tourner et détecter, ben, il y a des outils qui, en un simple lien, on peut, avec un simple bouton, en 2 secondes, cette IA peut te générer des prises, des captures de vidéos de 30 secondes à 1 minute de ces longues vidéos avec le degré de viralité, sous-titré, monté, et c'est génial. Et que tu peux juste dire à cette IA de te programmer ça dans la semaine et il peut t'envoyer ça
1: Ben, on a du
0: pour la
1: boulot,
0: création de
1: on a
0: contenu.
1: du boulot pour tenir le coup avec tout ça. Rim Dakhir, merci infiniment d'avoir été là,
0: Avec
1: Digital
0: plaisir.
1: Manager. Et on
0: Merci
1: est
0: à
1: en
0: vous.
1: direct avec toi depuis le Canada. Donc, l'intelligence artificielle peut produire plus vite, analyser plus largement et automatiser une partie du travail. Mais si les outils deviennent accessibles à tous, la vraie différence se déplace peut-être ailleurs, dans la capacité à comprendre, choisir, créer du sens et prendre les bonnes décisions. Je suis Esmil Kherawani et vous écoutiez Nouvelle Piste, le rendez-vous qui explore les grandes mutations du monde professionnel.

Bienvenue à toutes et à tous, si vous venez de nous rejoindre sur les ondes de Média 1 pour ce nouveau numéro du Carrefour de l'Information. Sam avec vous au micro, je suis ravie de vous accompagner sur nos ondes pour ce rendez-vous consacré à l'actualité. Et tout de suite, on démarre comme d'habitude par le sommaire du jour. On commencera ce Carrefour de l'Information avec notre image du jour. Ce sera suivi par l'invité de la rédaction qui aujourd'hui, Mehdi Fekir, économiste. Nous passerons ensuite à notre éphéméride du jour qui nous emmène il y a 834 ans en arrière. Nous laisserons ensuite place à notre story écho avant de continuer avec notre rendez-vous Lettre d'Orient qui nous emmène aujourd'hui en Jordanie. Comme tous les mercredis, on laissera place à notre chronique Moment écolo avant de prendre la direction de Dakar avec notre chronique d'actualité. Et nous conclurons avec notre magazine de l'intelligence artificielle qui va nous parler bien de la rentrée dans les écoles françaises. Une rentrée sans téléphone pour beaucoup d'élèves. Voilà donc pour le sommaire du jour. Restez à nos côtés dans quelques instants, notre premier point sur l'actualité. Mais avant cela, un coup d'œil sur la météo de demain. En Afrique de l'Ouest, il fera 29 degrés à Abidjan et à Lagos. Prévoir 31 degrés à Dakar, 35 degrés à Bamako, 28 degrés à Conakry avec des averses ou encore 35 degrés à Ouagadougou. En Afrique centrale, il fera 35 degrés à Libreville, 28 degrés à Yaoundé avec un temps pluvieux. Des averses sont attendues à Douala où il fera 30 degrés. Il fera 34 degrés

0: à N'Djamena et 33 degrés à Bangui avec des averses et 33 degrés également à Kinshasa. Et en Afrique australe et de l'Est, il fera 25 degrés à Luanda, 26 degrés à Johannesburg, prévoir 41 degrés à Khartoum ou encore 26 degrés à Nairobi.
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2: Bonjour, bonjour à tous et à toutes avec vous, Eva Cohen. Israël exclut tout retrait de la bande de Gaza. Le Premier ministre Benjamin Netanyahou l'a affirmé lors de son déplacement dans l'enclave ce mercredi et a réitéré vouloir désarmer le Hamas et démilitariser le territoire. Le dirigeant, en pleine campagne électorale en vue des élections de fin octobre, estime que les forces israéliennes contrôlent désormais 60% de la bande de Gaza et reste intransigeant face à toute avancée diplomatique. Le mois dernier, Tel Aviv avait rejeté une feuille de route américaine, pourtant acceptée par le Hamas, prévoyant un retrait israélien progressif parallèlement au désarmement du mouvement palestinien. Pourquoi pas nommer le détroit d'Hormuz détroit Trump ? C'est la nouvelle suggestion du président américain ce mercredi, quelques jours après avoir changé le nom du lac d'Ontario, situé à la frontière canadienne, en lac d'Amérique. Une proposition alors que les échanges de frappes ont repris en force ces derniers jours avec l'Iran. Le pays affirme avoir changé de stratégie militaire et diplomatique afin de résister aux sanctions économiques américaines et de venir à bout de Washington. Les États-Unis, qui appellent aussi la communauté internationale à cesser leurs échanges avec le Nicaragua. Marco Rubio, chef de la diplomatie américaine, dénonce ce mercredi la dictature brutale du pays dont le Parlement a voté hier l'exclusion des partis d'opposition des élections, notamment législatives, prévues l'an prochain. Le président du pays, Daniel Ortega, défend lui une mesure visant à protéger le Nicaragua des ingérences américaines. La France exclut de renoncer à sa souveraineté sur les îles Matthew et Hunter dans le Pacifique, revendiquées par le Vanuatu. C'est ce qu'indique la ministre française déléguée chargée de la francophonie et des partenariats internationaux, présente au 55e Forum des îles du Pacifique qui se tient en ce moment au Palaos. La France répondra en temps voulu à cette requête devant la Cour internationale de justice, saisie à ce sujet par le Vanuatu, c'est ce qu'affirme la ministre. Les deux pays sont en discussion depuis l'an dernier pour trouver un consensus, notamment sur les délimitations de la zone économique exclusive de chacun. La crue meurtrière survenue au Népal la semaine dernière, ainsi que les incendies en Europe et à travers le monde de cet été, devraient recentrer l'attention sur l'impact du changement climatique. C'est ce que déclare ce mercredi le Fonds vert pour le climat de l'ONU, qui estime que le monde se trouve en ce moment confronté à des points de bascule irréversibles. Plusieurs gouvernements du Pacifique réunis à Palau ont toutefois réagi avec consternation au nouveau rapport de l'ONU, publié également aujourd'hui, qui conclut que le monde n'arrivera pas à limiter le réchauffement climatique à 1,5 degré par rapport à l'ère pré-industrielle. Ces petits États en première ligne face au réchauffement climatique appellent à des progrès urgents et concrets pour améliorer leur accès au financement pour lutter contre le réchauffement climatique. Et puis un mot de télévision et de ballon rond pour refermer cette synthèse. Pour cette nouvelle saison sportive, la chaîne Canal Plus en France s'offre les services de deux anciens membres des Lions de l'Atlas et non des moindres. Walid Regragui, ex-sélectionneur et artisan de l'arrivée en demi-finale de Coupe du Monde des Lions en 2022, et Mehdi Benatia, ex-capitaine de la sélection nationale et tout juste retraité de ses fonctions au sein de l'Olympique de Marseille, ont tous les deux été engagés comme consultants ballon rond sur Canal+. Voilà donc pour l'essentiel de l'actualité. Bonne suite des programmes sur Mehdi 1.

0: Et démarrons tout de suite ce carrefour de l'information avec l'image du jour proposée aujourd'hui par Martin Gibert.
1: Nous sommes en Russie et comme dans la majorité des pays, les enfants ont fait leur retour dans les écoles. Une rentrée qui se passe évidemment dans un contexte particulier pour ces élèves dont le pays est toujours plongé dans une guerre sans fin avec son voisin ukrainien. Un contexte particulier qui est en train de devenir une norme finalement, puisque c'est la cinquième rentrée de suite dans ces conditions. Mais cette année, Moscou semble serrer encore un peu plus la vis concernant l'amour de la mère patrie.
2: И как сказал один политик, чтобы весь мир говорил на русском, изучайте устройство автомата Калашникова. Еще раз всех с праздником, всех джамбо. Победа будет за нами.
1: L'homme que nous venons d'entendre se nomme Alexandre Klaus. C'est un ancien combattant de la guerre en Ukraine. Avec sa démarche nonchalante, sa veste bomber et son visage couvert de tatouages, il tient un discours pour la cérémonie de rentrée du lycée numéro 11 de Krasnoïarsk. Son message est simple, pour que le monde entier parle russe, apprenez le fonctionnement d'une Kalachnikov. Une formule reprise à Vladimir Jirinovski, ancien dirigeant du parti libéral-démocrate de Russie. Et toujours dans son élan de discours de guerre pour écolier, Alexander Klaus conclut avec un solennel « La victoire sera à nous ». Des formulations peut-être exagérées, mais qui illustrent la place très importante que prennent le patriotisme et la dévotion militaire dans les classes cette année. Le média russe en exil Axenfo recense 7 nouvelles initiatives à caractère propagandiste. C'est 3 fois plus que l'année dernière. L'enseignement des langues étrangères, par exemple, perd une heure au profit des cours d'histoire. Une nouvelle matière fait aussi son apparition, intitulée « Culture spirituelle et morale de la Russie ». Et désormais, dans les territoires ukrainiens occupés, les élèves devront suivre les cours nommés « Histoire ».

de notre région, Donbass et Nouvelle-Russie. Les salles de classe s'offrent également un nouveau décor avec des maquettes de Kalachnikov et de pistolets Makarov, des simulateurs de tir et de l'équipement de reconnaissance chimique et radiologique. Les cours de sécurité seront aussi divisés en deux parties obligatoires, l'une sur la sécurité du quotidien, enseignée dès la troisième, et l'autre sur la préparation militaire initiale pour la première année en lycée. Et la justice russe veille au grain pour s'assurer que chaque école possède le matériel nécessaire pour dispenser ses cours, comme des coffres à armes, des fausses grenades et des stands de tirs électroniques. Transformer sa jeunesse et son avenir en chair à canon, c'est rarement le signe d'un pays qui souhaite la paix.

0: Et comme convenu, on laisse place à notre invité de la rédaction qui aujourd'hui, Mehdi Fekir, économiste. Avec lui, nous allons faire le point sur les enjeux politiques et financiers de cette rentrée 2026 avec les élections qui approchent. Il est au micro de Soukaina Aziz.
1: Et pour en savoir plus, eh bien, nous recevons aujourd'hui Mehdi Fekir, économiste. Il est notre invité de la mi-journée. Mehdi Fekir, bonjour.
2: Bonjour et merci pour l'invitation.
1: Merci à vous d'être avec nous comme invité de la mi-journée. Avant de revenir sur les gros enjeux de cette rentrée économique, j'aimerais commencer avec vous avec l'inflation. L'inflation qui a connu une légère baisse dans le Royaume de 0,6% en juillet dernier par rapport à la même période en 2025. Ce sont des chiffres du HCP. Est-ce que cette tendance va se poursuivre ?
2: Mais écoutez, aujourd'hui, nous n'avons pas de visibilité, si ce n'est les projections de l'exécutif et celles de Banque Mondiale, la Banque Centrale. L'inflation monétaire, comme l'inflation économique, devrait être maîtrisable et maîtrisée, donc rester sur effectivement les niveaux actuels, mais il ne faut pas oublier que finalement, c'est l'inflation.

un cumul. Et que depuis 2022, les tensions inflationnistes ont déjà entraîné une augmentation structurelle du coût de la vie et une cherté du coût de la vie. Ce qui fait aujourd'hui que, oui,

0: vie qui s'impose et qui impacte sérieusement le pouvoir d'achat des citoyens.
1: Et justement, le pouvoir d'achat, ce sera un des enjeux de cette rentrée et même et c'est un des enjeux des campagnes politiques qui sont lancées en ce moment même.
0: Absolument. Aujourd'hui, le pouvoir d'achat, c'est le sujet par excellence. Tous les partis, que ce soit l'opposition ou de la majorité, on parle. Mais aujourd'hui, le diagnostic est différent et parfois nous avons une sorte de, je dirais, de diagnostic qui se répète à chaque fois. C'est un constat plutôt qu'un diagnostic. La cherté est là. Et de ce fait-là, nous ne pouvons pas aujourd'hui parler d'une cherté structurelle, dans la mesure où, normalement, si nous allons évoquer les produits agricoles, les produits de large consommation, il n'y a aucune raison aujourd'hui pour parler d'une cherté inexpliquée, si ce n'est un problème majeur qui demeure absent des programmes électoraux des partis politiques, c'est celui de la régulation du marché. Certes, le Maroc a pris et a fait le choix du libéralisme comme étant un choix de l'orientation économique, mais aujourd'hui, une grande question se pose sur la régulation du marché. Et beaucoup de, sur le plan politique, les opinions des différents partis parlent d'un vrai problème de concentration, d'un problème de rareté, provoquée de certaines matières et d'une transformation des chaînes et des circuits de distribution qui a fait aujourd'hui que beaucoup de gens, beaucoup plutôt d'opérateurs et beaucoup de politiques penseraient que ce n'est pas un problème de rareté, ce n'est pas un problème, un jeu d'offre de la demande, c'est un problème politique lié à la politique gouvernementale en matière de régulation du marché.
1: Alors, vous avez parlé de la régulation du marché. C'était une question qui avait été aussi posée lors de la hausse des prix de la viande, notamment au Maroc. Mais il y aura aussi une hausse en raison de la hausse du prix du pétrole aussi. C'est quelque chose qui a un impact important sur le pouvoir d'achat.
0: Attendez, le pétrole, c'est pas l'ingrédient majeur et essentiel de toute la chaîne de production, et même si une augmentation du prix de pétrole ou des hydrocarbures ne pourra jamais, on n'est jamais en mesure d'expliquer des augmentations substantielles de certaines matières. Vous avez évoqué la viande et les viandes rouges. Je pense là qu'il y a vraiment des questions à se poser. Certes, pour les hydrocarbures, c'est une tendance internationale, il faut le reconnaître. On peut toujours avoir des avis, différents, des avis, non partagés sur les prix, la structure de prix, l'augmentation des prix. Mais aujourd'hui, nous ne pouvons pas dire que c'est uniquement les hydrocarbures. C'est un sujet de marché, de circuit de distribution et de grandes questions sur le rôle des pouvoirs publics pour réguler et contrôler ces circuits. Ce n'est pas normal aujourd'hui sur un marché qui a connu, surtout pour les produits agricoles, les marges sont substantielles. Et la multitude des intervenants et des intermédiaires crée des points d'interrogation. Certes, il y a des intermédiaires qui sont indispensables, mais aujourd'hui, certains comportements spéculatifs seraient mis en cause pour expliquer ces augmentations. Moi, je pense qu'un diagnostic scientifique objectif avec un maximum et un niveau de granularité assez conséquent, assez intéressant, permettrait un petit peu de démêler un petit peu de schématiser et de comprendre ce phénomène et de prendre les décisions qui s'imposent. Si c'est un problème de comportement des agents économiques, là, effectivement, il faut passer à des mesures coercitives. Mais si c'est un problème vraiment de rareté, là, il faut vraiment des politiques volontaristes pour, des produits substitution et pour vraiment orienter les aides de l'État et concentrer l'effort et financier et politique de l'État sur les zones ou les maillons à encourager.
1: Voilà, visiblement, il y a beaucoup de choses à revoir. Le chômage au Maroc est de 9,5% au deuxième trimestre 2026, d'après les chiffres du HCP. Plus de 14% chez les 25-35 ans. La création d'emplois, est-ce que ce sera une des priorités de cette rentrée ?
0: Je pense aujourd'hui, c'est l'un des sujets qui, malheureusement, qu'ils n'ont pas été traités, mais je dirais que les résultats sont là. C'est, euh,

0: absolument un sujet négatif, c'est un point négatif dans le bilan du gouvernement et même le gouvernement le reconnaît.
1: Oui.
0: Alors, le problème, encore une fois, c'est un problème qui mériterait une, je dirais, un diagnostic profond et qui mériterait également une nouvelle génération de politiques qui permettrait l'insertion professionnelle et l'insertion, effectivement, des jeunes. Le sujet, ce n'est pas de créer des emplois pour résorber le chômage. Je pense que c'est une mécanique de raisonnement qui est révolue.
1: Mmh.
0: Le problème, il est parfois sociétal. Nous sommes devant des secteurs qui crient devant l'absence de la main-d'œuvre. Alors là, nous sommes devant... vous êtes à Tanger, vous n'êtes sans savoir qu'aujourd'hui, il y aurait une pénurie de la main-d'œuvre sur les usines de câblage et les usines de BTP. Alors là, il y a deux explications. Il y a un sujet, bon, une explication liée à la cherté de vie qui malheureusement ne permettrait pas, au niveau des salaires proposés, de subvenir aux besoins de la main-d'œuvre. Il y a un sujet qui est sociétal. Ça, c'est un sujet qui, de mon point de vue, n'a jamais été traité correctement. Le sujet sociétal, c'est un sujet lié à un diagnostic des tendances sociétales chez les jeunes et chez les demandeurs d'emploi. Parfois, ce n'est pas vraiment l'emploi qui manque, mais c'est les ambitions de ces jeunes-là. Devant des élites ou une population élite qui avoisine 1,5 à 1,6 million de jeunes qui n'ont ni emploi, ni instruction, ni moyens d'insertion, et en présence de vraies opportunités de formation professionnelle. Je mets au défi un jeune qui s'est présenté dans un centre qui n'a pas vraiment de chance, c'est impossible. Les CQP, les centres de professionnels, l'entraide internationale et les possibilités d'insertion professionnelle sont là. Maintenant, c'est la psychologie. Et c'est un petit peu les ambitions de ces jeunes-là et un petit peu les comportements sociétaux, qui permettraient d'expliquer un petit peu la volonté de ces jeunes. Parfois, l'immigration, c'est un objectif en soi-même. C'est une fin en soi-même chez certains jeunes. Donc, malheureusement, le diagnostic n'a jamais été un diagnostic de mon point de vue, bien sûr. C'est un avis qui n'engage que mon modeste personne. Elle n'a jamais été aussi complet, n'a jamais été avec une logique de 360 degrés pour comprendre ce qui se passe. Et en même temps, nous sommes devant un changement substantiel des modes de création de la valeur ajoutée, des modes de création de la richesse, avec la présence de la digitalisation, l'intelligence artificielle. Donc, adapter aujourd'hui le marché ou les besoins du marché du travail. Un effort considérable a été fait à travers l'OFPPT, la création des villes, effectivement des métiers et des compétences. Mais aujourd'hui, la grande question qui se pose, pourquoi nous avons autant de chômage? Est-ce que c'est un problème de rémunération? Est-ce que c'est un problème, je dirais, en quelque sorte, de pénurie? Un problème d'information, un problème de promotion de l'emploi. Je pense que le sujet, encore une fois, il est relativement complexe. Il a besoin, encore une fois, d'être démêlé sur tous les plans.
1: Oui.
0: Et qu'aujourd'hui, une mécanique de raisonnement qui consiste à créer des emplois pour placer des jeunes et des demandeurs, ça, c'est révolu, c'est vraiment quelque chose qui est complètement démodé.
1: Il y a aussi pas mal d'emplois qui sont totalement précaires, avec des salaires très bas qui ne permettent pas aux jeunes de vivre décemment.
0: Absolument, c'est ce que je viens de citer. J'ai dit aujourd'hui, les niveaux de rémunération ne sont pas suffisants pour permettre une insertion, c'est tout à fait normal. Vous ne pouvez pas aujourd'hui demander à un jeune du centre du pays de faire le déplacement à Tanger pour travailler dans une usine de câblage où il va falloir louer, voilà, avec un salaire qui est un SMIC de 3 500 à 4 000. Je pense que ce n'est pas du tout suffisant. C'est arithmétique. Donc là, c'est pour cette raison que j'ai dit que nous avons besoin d'un diagnostic objectif. Nous ne pouvons pas aujourd'hui, comme certains le disent, je vois des voix par-ci par-là, dire que l'emploi est là, c'est les jeunes qui ne veulent pas travailler. Ce n'est pas vrai. En tout cas, ce n'est pas totalement vrai. Maintenant, comment adapter les conditions du travail à l'insertion professionnelle et à ce que soit vraiment un vrai ascenseur, bien sûr, pour cette jeunesse et pour cette population active. N'oublions pas que nous sommes menacés par le vieillissement de la population.
1: Oui, tout à fait.
0: Nous ignorons, malheureusement, et je ne sais pas pourquoi, on n'en parle pas au niveau...

0: Bien sûr, au niveau du débat public, c'est les derniers chiffres du dernier recensement.
1: Mmh.
0: L'aubaine démographique, elle est de courte durée. Donc là, les temps pressent. Et pour réformer le marché du travail, et pour réformer l'écosystème de la prévoyance sociale, y compris,
1: Le
0: je
1: système des
0: dirais, le
1: retraites.
0: volet relatif, bien sûr, des retraites, qui nécessiterait vraiment des concessions douloureuses, des réformes douloureuses. Regardez ce qui se passe un peu en France ou un peu partout. La logique de la, quelque sorte, de la solidarité intergénérationnelle, elle est complètement dépassée, avec une réalité démographique qui est très, très inquiétante, autant de préoccupations qui sont existentielles. Donc aujourd'hui, aller sur des mesures, je dis bien des mesures entre parenthèses, qui vont permettre de régler ces problèmes, je pense que ce n'est pas du tout raisonnable.
1: Et
0: Et que le
1: justement,
0: sujet, de mon point de vue, oui.
1: le système des retraites est encore un projet qui a été repoussé par le gouvernement actuel.
0: C'est tout à fait normal parce que ce gouvernement n'a pas d'autre choix que de repousser le sujet. Le sujet est complexe, le sujet est brûlant. Nécessiterait des concessions douloureuses de l'ensemble des contreparties. Il faut repousser l'âge de la retraite, augmenter les cotisations et éventuellement baisser les pensions pour pouvoir rééquilibrer. Et puis ça, c'est un choix
1: Oui, c'est des décisions
0: de
1: qui
0: société, c'est un
1: sont
0: choix
1: impopulaires, qui sont
0: politique.
1: difficiles à faire passer, en fait.
0: Je ne pense pas que c'est un sujet d'impopularité, mais c'est un sujet de communication des discours politiques. Là, nous avons aujourd'hui une mécanique de raisonnement qui est compliquée à défendre politiquement. Mais je pense que c'est un sujet qui nécessiterait, comme j'ai expliqué, des décisions douloureuses, des concessions douloureuses, parce qu'il faut reconnaître une réalité amère.
1: Tout à fait, Mehdi Farkel, je
0: Et
1: suis
0: les pays.
1: désolée, je vais devoir vous couper, nous
0: Oui.
1: sommes vraiment pressés par le temps, mais oui, tout à fait, cette réforme des retraites devrait quand même être une des priorités, mais vous l'avez dit, ce n'est pas un dossier facile, Mehdi Farkel, merci beaucoup d'avoir été notre invité, merci.
0: C'est moi.

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1: Bonsoir à toutes et à tous et à la une en ce début de soirée, plus que trois semaines avant les élections législatives au Maroc. Et on revient dans ce journal sur la question de l'emploi. Qu'est-ce qui explique que le taux de chômage soit si haut, notamment chez les jeunes? La réponse d'un expert dans cette édition. Une petite valse des ministères en Algérie. Hier, le président Abdelmadjid Tebboune a procédé à un remaniement partiel.

0: l'essentiel, les détails dans ce journal. C'était il y a une semaine en Syrie. Les forces démocratiques syriennes, les FDS, annonçaient leur dissolution en vertu d'un accord avec Damas. Un accord qui dit beaucoup de la politique du nouveau gouvernement syrien. C'est ce que nous dira un spécialiste. Et puis, il y a bel et bien des moyens de contenir le dérèglement climatique. L'ONU en a présenté certains aujourd'hui. On y revient dans une dizaine de minutes. Vous restez avec nous sur Médien. À la une au Maroc, les candidats aux élections législatives ont encore 3 semaines pour convaincre les électeurs. Les partis font de nombreuses annonces sur le volet économique avec par exemple l'augmentation du salaire minimum ou encore la consolidation de l'État social. L'emploi fait aussi partie des enjeux cruciaux de la campagne avec un taux de chômage qui avoisine dans le royaume les 10%. Je vous propose d'écouter Mehdi Fakir. Il est économiste et pour lui, la réflexion sur le travail doit se faire à plusieurs niveaux. Écoutez.
1: Le sujet, ce n'est pas de créer des emplois pour résorber le chômage. Le problème, il est parfois sociétal. Nous sommes devant des secteurs qui crient devant l'absence de la main-d'œuvre. Alors là, il y a deux explications. Il y a une explication liée à la cherté de vie qui, malheureusement, ne permettrait pas, au niveau des salaires proposés, de subvenir aux besoins de la main-d'œuvre. Il y a un sujet qui est sociétal. Là, c'est un sujet qui, de mon point de vue, n'a jamais été traité correctement. Parfois, ce n'est pas vraiment l'emploi qui manque, c'est les ambitions de ces jeunes-là. Devant une population élite qui avoisine 1,5 à 1,6 million de jeunes qui n'ont ni emploi, ni instruction, ni moyens d'insertion, et en présence de vraies opportunités de formation professionnelle. Les CQP, les centres de professionnels, l'entraide internationale et les possibilités d'insertion professionnelle sont là. Maintenant, c'est la psychologie, et c'est un petit peu les ambitions de ces jeunes-là et un petit peu les comportements sociétaux qui permettraient d'expliquer un petit peu la volonté de ces jeunes. Parfois, l'immigration, c'est un objectif en soi-même.
0: L'économiste Mehdi Fakir, qui était l'invité du grand journal de Soukaïn Aziz ce midi sur Médien, un entretien que vous pouvez dès à présent retrouver sur notre site internet. Toujours à propos du scrutin, le ministère de l'Intérieur précise aujourd'hui que le dépôt des candidatures se poursuit jusqu'à mercredi prochain, mercredi 9 septembre à midi. Et le ministère de préciser qu'hier soir, plus de 1000 dossiers, 1003 précisément, ont été déposés par des candidats et candidates affiliés à différents partis politiques. Des candidatures qui couvrent, toujours selon le ministère, l'ensemble des circonscriptions du royaume. On reste dans notre région, c'est un remaniement au compte-gouttes en Algérie. 2 mois après les élections législatives, le président Abdelmadjid Tebboune a procédé à 6 nouvelles nominations au sein du gouvernement entre hier et aujourd'hui. Les détails, c'est avec Eva Cohen.
2: Ce mercredi, c'est Farid Courtel, jusqu'alors conseiller en affaires économiques du président, qui est nommé à la tête du ministère de l'Industrie. Fawzia Anahama Ouali de Boumerdès, près d'Alger, récupère, elle, la direction des collectivités territoriales auprès du ministre des Transports. 2 nouvelles nominations qui arrivent au lendemain d'un premier remaniement où le tout récent gouverneur de la Banque d'Algérie, Mohamed Lamine Lebou, a été promu ministre des Finances. Le ministre de l'Agriculture, Yassine El Mahdi Walid, a pour sa part été remercié. C'était l'un des hauts responsables directement impliqués dans le scandale de l'importation de moutons pour l'Aïd el-Adha il y a quelques mois, et d'ailleurs aujourd'hui entre les mains de la justice. Sid Ali Khaldi, avocat et ex-ministre des Sports et de la Jeunesse, lui succède. Du côté du portefeuille de la communication, Mohamed Bouslimani fait son retour à ce poste qu'il a occupé de fin 2021 à mi-2023. Enfin, Mohamed Hattab, lui aussi ex-ministre de la Jeunesse et des Sports, médiateur de la République depuis le printemps, est nommé ministre du Travail. La présidence, en revanche, ne fournit aucune explication sur ces changements.
0: Précision signée Eva Cohen. Direction le Moyen-Orient à présent dans votre journal. Nous ne nous retirerons pas, les mots du Premier ministre israélien Benjamin Netanyahou en visite aujourd'hui dans la bande de Gaza. Le mois dernier, le dirigeant israélien a refusé un accord pourtant approuvé par son allié américain qui prévoit le désarmement du Hamas et le retrait progressif de Tel Aviv de l'enclave palestinienne. Gaza, toujours où un Palestinien est mort cet après-midi après une frappe de drone sur la ville de Khan Younes au sud du territoire. Noir. Israël, qui frappe aussi le sud du Liban, le quotidien libanais L'Orient le Jour fait état de raids près des villes de Tyr, de Marjeyoun ou encore de Nabatieh où un membre du Hezbollah a été tué par Tel Aviv ce matin, toujours selon L'Orient le Jour. En Syrie, c'est officiel depuis désormais une semaine, la dissolution des forces démocratiques syriennes. Formée à l'initiative des États-Unis il y a 11 ans, ce groupe était en fait l'armée de l'administration autonome kurde en Syrie. Vendredi dernier, le président syrien Ahmad al-Sharaa a fait du dirigeant kurde Mazloum Abdi son conseiller. Alors l'intégration des Kurdes au reste de la nation syrienne fait en fait partie des piliers de la politique du nouveau gouvernement syrien. Écoutez à ce propos Alexandre Aoun, analyste géopolitique indépendant franco-libanais.
3: L'idée d'une réintégration des forces kurdes dans l'État syrien n'est pas nouvelle. Il faut remonter à 2018, sous l'ère de Bachar al-Assad. Il y a des représentants politiques liés au FDS, donc les forces démocratiques syriennes, contrôlés majoritairement par les Kurdes, qui vont se rendre à Damas. Ces discussions vont aboutir à rien parce qu'en fait, Damas, à cette époque, refuse catégoriquement l'idée d'une entité autonome durable à l'est de l'Euphrate. Parce que qui dit entité autonome dirait empêcher de mettre la main sur les zones pétrolifères et gazières. Tout va changer à partir de la chute de Bachar al-Assad en décembre 2024. Le nouveau pouvoir d'Ahmed al-Sharaa, lui, veut constituer un réel projet unitaire, donc en reconstituant toutes les frontières d'avant la guerre. Donc en faisant fi des projets autonomistes, que ça soit druze au sud ou au nord-est avec les Kurdes. Donc il va y avoir un premier accord qui va être signé avec Mazloum Abdi, donc le chef des FDS. Et cet accord prévoit déjà l'intégration des institutions civiles et militaires dans le nord-est.
0: Alexandre Aoun, analyste géopolitique indépendant franco-libanais, qui répondait aux questions de Martin Gibert dans Matin Info. Alexandre Aoun, que vous pourrez retrouver chaque mercredi matin, toute la saison, sur Média à 8h15 pour décrypter l'actualité toujours dense au Moyen-Orient. C'est un secret de polichinelle. D'ici quelques années, la planète va se réchauffer d'1,5 degré. Mais il existe des solutions pour tenter de limiter les dégâts de ce dérèglement climatique. L'ONU en a présenté quelques-unes dans un rapport présenté aujourd'hui. Écoutez à ce propos Wolfgang Kramer. Il est écologue, directeur de recherche émérite au Centre national de la recherche scientifique français, le CNRS.
4: Si on les laisse se développer naturellement, on a une grande capacité de stocker du CO2, d'absorber du CO2, du gaz carbonique de l'atmosphère et le stocker avec une durée très très longue dans le bois et dans les sols. Et effectivement, des politiques dans ce sens, il faut les renforcer. Et tout hectare de forêt protégée, tout hectare de sol qu'on peut éviter qu'il se dégrade, va contribuer à enlever activement le gaz carbonique de l'atmosphère. Finalement, il parle de techniques plutôt industrielles, de retirer le gaz carbonique de l'atmosphère. Là, il y a une plus grande incertitude parmi les experts. Il y a certains qui pensent qu'on peut mettre à l'échelle des usines plus grosses qui effectivement retirent cette gaz carbonique de l'atmosphère. D'autres sont plus sceptiques, mais je crois le rapport, on peut le lire comme une invitation à mieux étudier ces possibilités et les déclencher si jamais ils se montrent faisables et praticables.
0: Wolfgang Kramer, écologue, contributeur au sein du GIEC, des propos recueillis par Cassandre Thomas. Jour J pour la Mostra de Venise, c'est ce qui nous met en joie ce soir. C'est aujourd'hui que s'ouvre ce festival italien qui fait la part belle aux films indépendants. Et tout à l'heure, la présidente de l'événement, l'actrice américaine Maggie Gyllenhaal, a fustigé le fait que seules deux femmes réalisatrices aient été sélectionnées pour la compétition principale. C'est assurément un problème systémique, a déclaré l'artiste. Ainsi s'achève ce journal. Merci beaucoup de l'avoir suivi sur Médien. Tout de suite, vous retrouvez Sport Soir avec Hakim Tamim. Évidemment, bonsoir cher Hakim.
5: Bonsoir Sophie, bonsoir à toutes et à tous. Au sommaire de cette édition, football, l'Allemagne est la nouvelle destination des internationaux marocains. Naïl El Aïnaoui quitte la Roma pour Leipzig. Cyclisme, le Britannique Matteo Brennan remporte la 11e étape du Tour d'Espagne. Son 3e succès dans cette édition, toujours dominée par l'Espagnol Enric Mas. Golf, Tiger Woods accepte le retrait de son permis de conduire pendant 5 ans en échange de sanctions plus lourdes après son accident en mars dernier. Ayoub Amaïmouni, qui évolue bien sûr du côté de l'Eintracht Francfort, Bilal El Khannous, le milieu offensif international de l'équipe de Stuttgart, Ilyas Bensrir, Zakaria Al-Wahdi ou encore, depuis la nuit dernière, Naïl El Aïnaoui. L'Allemagne est devenue la nouvelle destination pour les internationaux marocains, un championnat majeur.

0: compétitif et qui devrait permettre aux joueurs marocains de mieux s'exprimer. C'est ce que pense David Lortolari, notre monsieur football allemand.
1: Pour moi, dans 9 clubs sur 10, c'est la chance pour s'exprimer, du temps de jeu, de l'offensive, apprécié en plus parce que les Allemands sont peut-être effectivement un peu plus sur le côté athlétique ou sur le respect des consignes que sur la créativité, qui est souvent un atout des joueurs offensifs marocains. Donc ça donne quand même beaucoup d'arguments pour espérer qu'ils s'expriment. On l'avait vu avec Mazraoui au Bayern, dans un poste plutôt défensif. On le voit avec Saïbari qui va jouer aussi beaucoup de matchs et va avoir beaucoup de temps de jeu. Et entre les deux, ben, y a tous les joueurs aussi, soit marocains, soit germano-marocains, qui ont leur chance et qui peuvent se montrer aussi au public international. Je trouve que c'est une excellente base pour un football agréable, offensif, et encore une fois, où chacun peut s'exprimer et prendre ses responsabilités.
0: David Lortolari, l'un des consultants de l'autre match, c'était tout à l'heure de 16 à 17 heures. El Ainaoui a quitté la Roma, qui a bien commencé le championnat italien et qui fait même partie des favoris aux côtés de l'Inter, la Juve notamment. Bien sûr, on a El Ainaoui, international marocain. Il a pris part avec les Lions de l'Atlas à la CAN, à la Coupe du Monde, mais n'a pas souvent été titulaire avec son club. Mais El Ainaoui, 25 ans, voulait retrouver du temps de jeu. Valentin Paolozzi, notre monsieur football italien.
2: Déjà, il ne peut pas se plaindre de son choix de carrière parce qu'en restant à la Roma ou en Leipzig, il joue la Ligue des Champions. Mais je pense que c'est avant tout une question économique parce que la Roma devait rentrer dans les clous avec le fair play financier. Et c'était ou lui qui partait ou Manu Koné, qui d'ailleurs a quand même failli être vendu hier. Et Gasperini l'a retenu avec toutes ses forces. Donc Manu Koné et El Ainaoui, c'était un peu le duo au milieu de terrain. Il y avait Cristante, ils étaient plusieurs. Vrai, c'est dommage pour El Ainaoui de ce point de vue-là parce que la Roma, ça va être du très lourd cette année. Et Gasperini qui a tourné autour du Scudetto avec l'Atalanta, il lui manquait toujours un petit quelque chose. Bah, cette année, je pense que ça va être son année. En tout cas, je l'espère parce que ce serait vraiment spectaculaire de voir la Roma, la championne d'Italie. Ça sera un peu comme le Napoli quand ils auront gagné le Scudetto il y a 4 ans. Quoi. C'est, la planète entière va dire oula, qu'est-ce qui se passe là dans la planète foot.
0: Voilà, c'était bien entendu notre monsieur football italien Valentin Paolozzi dans l'émission. L'autre match du lundi au vendredi de 16h à 17h, le football européen, bien entendu, ça sera le week-end. Et on le sait, par exemple, en Allemagne, on dispute des matchs de coupe. Des matchs à rattraper pour le Bayern et pour le Borussia Dortmund. Ces deux équipes avaient animé la Supercoupe d'Allemagne il y a quelques jours. L'Afrique, avant de changer de discipline, le capitaine des Panthères du Gabon, Pierre-Emerick Aubameyang, a annoncé sa mise en retrait de la sélection. L'attaquant du Deportivo La Corogne s'estime humilié par son exclusion puis sa réintégration après l'échec à la CAN 2025 au Maroc. Je préfère m'arrêter là, a expliqué l'attaquant de 37 ans, le meilleur buteur de l'histoire des Panthères du Gabon.
3: Van Aert qui relance, Brennan dans la roue, le sprint qui est lancé parfaitement avec Wout Van Aert, Brennan qui déboîte, Brennan qui a pris une longueur d'avance, Cocard dans la roue, Brennan surpuissant, Van Aert continue son effort, et 1, et 2, et 3 pour Brennan, sans compter.
0: Le Britannique Mathew Brennan, bien emmené par ses équipiers, a repris sa domination au sprint en remportant la 11e étape du Tour d'Espagne, sa 3e de l'épreuve. C'était aujourd'hui à Lorca, dans le sud de l'Espagne, vainqueur à Manosque et Roquetes lors de la 2e et 5e étape. Le jeune coureur de 21 ans est la révélation de cette 81e édition de la Vuelta. Bien sûr, le Tour reste dominé pour l'instant par l'Espagnol, on le sait, l'Espagnol Enric Mas, qui avait récupéré le maillot rouge de leader après le forfait de Tadej Pogacar, victime d'une grosse chute. La superstar américaine du golf, Tiger Woods, a accepté ce mercredi la suspension de son permis de conduire pour 5 ans. Cela dans le cadre d'un accord avec l'accusation après son accident de la route en mars. Tiger Woods, âgé de 50 ans, échappe ainsi à l'inculpation plus grave de conduite sous l'emprise de stupéfiants ou d'alcool, passible de peine d'emprisonnement. Au terme de cet accord, il reconnaît des faits de conduite dangereuse. Golf encore, le Michelin Golf Country Club accueillera du 17 au 21 septembre la 5e édition du Michelin Atlas Pro-Am, un rendez-vous golfique réunissant joueurs professionnels et amateurs au cœur du Moyen Atlas. Cette nouvelle édition se déroulera sur le parcours signature du Michelin, dessiné par la légende du golf mondial Jack Nicklaus. L'épreuve est limitée à 22 équipes et se disputera sur de tour. C'est la fin de cette édition. Merci de votre fidélité. Excellent début de soirée à l'écoute de Média.

0: Et continuons ce carrefour de l'information avec un voyage dans le temps et notre éphéméride du jour. Il y a 834 ans, Richard Cœur de Lion et Salahuddin signent la paix. 3 ans de guerre et 2 rivaux qui, sans jamais se rencontrer, finissent presque par devenir amis. Voici l'éphéméride du jour par Mehdi Jezeri.
1: Nous sommes le 2 septembre 2026, il y a 834 ans. 304 612 jours, quelque part entre Jaffa et Ramla, deux hommes se sont combattus pendant 3 ans et finissent par signer la paix. Richard Cœur de Lion et Salahuddin mettent fin à la 3e croisade. Ni l'un ni l'autre n'aura eu le dernier mot. Tout arrive après des mois d'épuisement des deux côtés. Richard vient de remporter une victoire éclatante à Jaffa, mais son armée est isolée. Les Français sont repartis, les ordres militaires sont épuisés. Lui-même tombe malade, rongé par la fièvre et surtout pressé de rentrer en Angleterre où son frère Jean sans terre complote dans son dos. En face, Salahuddin tient la corde militairement, mais ses émirs, épuisés par des années de guerre, commencent à réclamer la paix, eux aussi. Al-Adil, le propre frère de Salahuddin, mène l'essentiel des négociations avec Richard et les deux hommes finissent même par se liés d'une amitié sincère, saluée par des chroniqueurs arabes de l'époque. Rendez-vous compte, un projet de mariage est carrément envisagé entre Al-Adil et Jeanne, la propre sœur de Richard. Le projet sera finalement abandonné. Le traité signé pour une trêve de 3 ans dessine un partage précis. Les croisés gardent une bande côtière de tir à Jaffa. Jérusalem, l'objectif premier de toute cette croisade, reste aux mains de Salahuddin, mais les pèlerins chrétiens obtiennent le droit d'y entrer sans les armes. Et les fortifications d'Ascalon, ville que les croisés venaient tout juste de reconstruire, doivent être entièrement rasées. Richard ne verra jamais Jérusalem. Il quitte la Terre Sainte quelques semaines plus tard, en octobre, sans avoir atteint son but final. Salahuddin, lui, meurt à peine 6 mois plus tard, en mars 1193, épuisé par des années de guerre incessantes. Les deux grands rivaux de cette croisade disparaissent l'un après l'autre, sans avoir vraiment gagné.
0: Et retrouvons tout de suite Oumar Baldé pour parler de l'actualité économique avec sa Story Echo.
2: Et aujourd'hui Oumar, dans la Story Echo, on reparle de cette nouvelle flambée des prix du pétrole avec la reprise des hostilités au Moyen-Orient.
3: Oui, ce retour de la guerre enflamme en effet les prix du pétrole. Le baril de Brent pointe déjà à plus de 95 $ ce matin. Ce n'est pas du tout un bon signal pour nos économies et pour nous consommateurs, surtout pour les pays importateurs de pétrole brut ou encore de produits pétroliers raffinés, comme c'est le cas pour le Maroc. Le flou sur la tournure des événements au Moyen-Orient, eh bien, ce flou renforce les incertitudes sur l'évolution des prix des produits énergétiques. Autant dire que cette crise persiste, sans parler de l'impact de la guerre en Ukraine sur les capacités de raffinage de la Russie. En un mot, les conflits, les crises multiples et leurs répercussions économiques nous plongent encore une fois et continuent de nous plonger dans l'inconnu.
2: Et Omar, cette persistance de la crise énergétique continue d'impacter le pouvoir d'achat des consommateurs qui ne savent plus à quel sens vouer.
3: C'est le cas partout dans le monde. Au Maroc, la nouvelle hausse du prix du litre de gasoil, désormais plus cher que l'essence, en dit long sur l'impact psychologique de ces tensions géopolitiques. Malheureusement, cette réalité dépouille les réponses publiques de leur substance pour faire face à l'érosion du pouvoir d'achat. Un pouvoir d'achat également flagellé par l'inflation et la hausse des charges, surtout en cette période de rentrée scolaire. Quelle réponse structurelle face à cette réalité économique qui semble désormais s'installer et fortement favorisée par les chamboulements extérieurs? Eh bien, peut-être que des solutions durables émergeront dans la perspective des prochaines échéances électorales.
2: Alors Oumar, au Maroc, est-ce qu'il n'est pas temps que l'État intervienne enfin pour revoir les taxes sur les hydrocarburants?
3: C'est une question plus qu'opportune. À l'heure où le prix du gasoil, comme on le disait, dépasse celui de l'essence, une suspension temporaire ou une éventuelle réduction des taxes appliquées sur les produits pétroliers importés, eh bien, ceci soulagerait légèrement les consommateurs. En tout cas, ça fait un bon moment qu'on en parle, mais l'État a certainement des objectifs à atteindre pour mobiliser ses ressources financières et soutenir ainsi le financement

de nombreux grands chantiers en cours. Difficile dans ces conditions de faire des exonérations fiscales. En tout cas, la conjoncture n'est pas du tout favorable, aussi bien pour l'État que pour les citoyens consommateurs. En attendant, il faudrait espérer peut-être que les belligérants reviennent à la raison et décident enfin de mettre fin à cette guerre au Moyen-Orient, une guerre qui, il faut le dire, impacte presque toute l'humanité.

0: Restez avec nous sur les ondes de Midi 1 dans quelques instants, le journal de 19h. Mais avant cela, la météo. En Afrique de l'Ouest, il fera 29 degrés à Abidjan et à Lagos. Prévoir 31 degrés à Dakar, 35 degrés à Bamako, 28 degrés à Conakry avec des averses ou encore 35 degrés à Ouagadougou. En Afrique centrale, il fera 35 degrés à Libreville, 28 degrés à Yaoundé avec un temps pluvieux. Des averses sont attendues à Douala où il fera 30 degrés. Il fera 34 degrés à N'Djamena et 33 degrés à Bangui avec des averses et 33 degrés également à Kinshasa. Et en Afrique australe et de l'Est, il fera 25 degrés à Luanda, 26 degrés à Johannesburg, prévoir 41 degrés à Khartoum ou encore 26 degrés à Nairobi.
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2: Bonsoir à toutes et à tous et à la une en ce début de soirée, plus que 3 semaines avant les élections législatives au Maroc. Et on revient dans ce journal sur la question de l'emploi. Qu'est-ce qui explique que le taux de chômage soit si haut, notamment chez les jeunes? La réponse d'un expert dans cette édition. Une petite valse des ministères en Algérie. Hier, le président Abdelmadjid Tebboune a procédé à un remaniement partiel. Les détails dans ce journal. C'était il y a une semaine en Syrie. Les forces démocratiques syriennes, les FDS, annonçaient leur dissolution en vertu d'un accord avec Damas. Un accord qui dit beaucoup de la politique du nouveau gouvernement syrien. C'est ce que nous dira un spécialiste. Et puis, il y a bel et bien des moyens de contenir le dérèglement climatique. L'ONU en a présenté certains aujourd'hui. On y revient dans une dizaine de minutes. Vous restez avec nous sur Midi 1. À la une au Maroc, les candidats aux élections législatives ont encore 3 semaines pour convaincre les électeurs. Les partis font de nombreuses annonces sur le volet économique avec par exemple l'augmentation du salaire minimum ou encore la consolidation de l'État social. L'emploi fait aussi partie des enjeux cruciaux de la campagne avec un taux de chômage qui avoisine dans le royaume les 10%. Je vous propose d'écouter Mehdi Fakir. Il est économiste et pour lui, la réflexion sur le travail doit se faire à plusieurs niveaux. Écoutez.
3: Le sujet, ce n'est pas de créer des emplois pour résorber le chômage. Le problème, il est parfois sociétal. Nous sommes devant des secteurs qui crient devant l'absence de la main-d'œuvre. Alors là, il y a deux explications. Il y a une explication liée à la cherté de vie qui, malheureusement, ne permettrait pas, au niveau des salaires proposés, de subvenir aux besoins de la main-d'œuvre. Il y a un sujet qui est sociétal. Là, c'est un sujet qui, de mon point de vue, n'a jamais été traité correctement. Parfois, ce n'est pas vraiment l'emploi qui manque, c'est les ambitions de ces jeunes-là. Devant une élite ou une population élite qui avoisine 1,5 à 1,6 million de jeunes qui n'ont ni emploi, ni instruction, ni moyens d'insertion, et en présence de vraies opportunités de formation professionnelle. Les CQP, les centres de professionnels, l'entraide internationale et les possibilités d'insertion professionnelle sont là. Maintenant, c'est la psychologie, et c'est un petit peu les ambitions de ces jeunes-là et un petit peu les comportements sociétaux qui permettraient d'expliquer un petit peu la volonté de ces jeunes. Parfois, l'immigration, c'est un objectif en soi-même.
2: L'économiste Mehdi Fakir, qui était l'invité du grand journal de Soukaina Aziz ce midi sur Midi 1, un entretien que vous pouvez dès à présent retrouver sur notre site internet. Toujours à propos du scrutin, le ministère de l'Intérieur précise aujourd'hui que le dépôt des candidatures se poursuit jusqu'à mercredi prochain, mercredi 9 septembre à midi. Et le ministère de préciser qu'hier soir, plus de 1000 dossiers, 1003 précisément, ont été déposés par des candidats et candidates affiliés à différents partis politiques, des candidatures qui couvrent, toujours selon le ministère, l'ensemble des circonscriptions du royaume. On reste dans notre région, c'est un remaniement au compte-gouttes en Algérie. 2 mois après les élections législatives, le président Abdelmadjid Tebboune a procédé à 6 nouvelles nominations au sein du gouvernement entre hier et aujourd'hui. Les détails, c'est avec Eva Cohen.
4: Ce mercredi, c'est Farid Courtel, jusqu'alors conseiller en affaires économiques du président, qui est nommé à la tête du ministère de l'Industrie. Fawzia Anahama Ouali de Boumerdès, près d'Alger, récupère, elle, la direction des collectivités territoriales auprès du ministre des Transports. 2 nouvelles nominations qui arrivent au lendemain d'un premier remaniement où le tout récent gouverneur de la Banque d'Algérie, Mohamed Lamine Lebou, a été promu ministre des Finances. Le ministre de l'Agriculture, Yassine El Mahdi Walid, a pour sa part été remercié Mercier. C'était l'un des hauts responsables directement impliqués dans le scandale de l'importation de moutons pour l'Aïd al-Adha il y a quelques mois, et d'ailleurs aujourd'hui entre les mains de la justice. Sid Ali Khaldi, avocat et ex-ministre des Sports et de la Jeunesse, lui succède. Du côté du portefeuille de la communication, Mohamed Bouslimani fait son retour à ce poste qu'il a occupé de fin 2021 à mi-2023. Enfin, Mohamed Hattab, lui aussi ex-ministre de la Jeunesse et des Sports, médiateur de la République depuis le printemps, est nommé ministre du Travail. La présidence, en revanche, ne fournit aucune explication sur ces changements.
2: Précision signée Eva Cohen. Direction le Moyen-Orient à présent dans votre journal. Nous ne nous retirerons pas, les mots du Premier ministre israélien Benjamin Netanyahou en visite aujourd'hui dans la bande de Gaza. Le mois dernier, le dirigeant israélien a refusé un accord pourtant approuvé par son allié américain qui prévoit le désarmement du Hamas et le retrait progressif de Tel Aviv de l'enclave palestinienne. Gaza, toujours où un Palestinien est mort cet après-midi après une frappe de drone sur la ville de Khan Younes au sud du territoire. Israël, qui frappe aussi le sud du Liban. Le quotidien libanais L'Orient le Jour fait état de raids près des villes de Tyr, de Marjeyoun ou encore de Nabatieh. Nabatieh ou

0: Un membre du Hezbollah a été tué par Tel Aviv ce matin, toujours selon l'Orient le Jour. En Syrie, c'est officiel depuis désormais une semaine, la dissolution des forces démocratiques syriennes. Formée à l'initiative des États-Unis il y a 11 ans, ce groupe était en fait l'armée de l'administration autonome kurde en Syrie. Vendredi dernier, le président syrien Ahmad al-Sharaa a fait du dirigeant kurde Mazloum Abdi son conseiller. Alors l'intégration des Kurdes au reste de la nation syrienne fait en fait partie des piliers de la politique du nouveau gouvernement syrien. Écoutez à ce propos Alexandre Aoun, analyste géopolitique indépendant franco-libanais.
1: L'idée d'une réintégration des forces kurdes dans l'État syrien n'est pas nouvelle. Il faut remonter à 2018, sous l'ère de Bachar al-Assad. Il y a des représentants politiques liés au FDS, donc les forces démocratiques syriennes, contrôlées majoritairement par les Kurdes, qui vont se rendre à Damas. Ces discussions vont aboutir à rien, parce qu'en fait, Damas, à cette époque, refuse catégoriquement l'idée d'une entité autonome durable à l'est de l'Euphrate, parce que qui dit entité autonome dirait empêcher de mettre la main sur les zones pétrolifères et gazières. Tout va changer à partir de la chute de Bachar al-Assad en décembre 2024. Le nouveau pouvoir d'Ahmed al-Sharaa, lui, veut constituer un réel projet unitaire, donc en reconstituant toutes les frontières d'avant la guerre. Donc en faisant fi des projets autonomistes, que ça soit druze au sud ou au nord-est avec les Kurdes. Donc il va y avoir un premier accord qui va être signé avec Mazloum Abdi, donc le chef des FDS. Et cet accord prévoit déjà l'intégration des institutions civiles et militaires dans le nord-est.
0: Alexandre Aoun, analyste géopolitique indépendant franco-libanais, qui répondait aux questions de Martin Gibert dans Matin Info. Alexandre Aoun, que vous pourrez retrouver chaque mercredi matin, toute la saison, sur Média à 8h15, pour décrypter l'actualité toujours dense au Moyen-Orient. C'est un secret de Polichinelle. D'ici quelques années, la planète va se réchauffer d'1,5 degré. Mais il existe des solutions pour tenter de limiter les dégâts de ce dérèglement climatique. L'ONU en a présenté quelques-unes dans un rapport présenté aujourd'hui. Écoutez à ce propos Wolfgang Kramer. Il est écologue, directeur de recherche émérite au Centre national de la recherche scientifique français, le CNRS.
2: Si on les laisse se développer naturellement, on a une grande capacité de stocker du CO2, d'absorber du CO2, de gaz carbonique de l'atmosphère et le stocker avec une durée très très longue dans le bois et dans les sols. Et effectivement, des politiques dans ce sens, il faut les renforcer. Et tout hectare de forêt protégée, tout hectare de sol qu'on peut éviter qu'il se dégrade, va contribuer à enlever activement le gaz carbonique de l'atmosphère. Finalement, il parle de techniques plutôt industrielles, de retirer le gaz carbonique de l'atmosphère. Là, il y a une plus grande incertitude parmi les experts. Il y a certains qui pensent qu'on peut mettre à l'échelle des usines plus grosses qui effectivement retirent ce gaz carbonique de l'atmosphère. D'autres sont plus sceptiques, mais je crois que le rapport, on peut le lire comme une invitation à mieux étudier ces possibilités et les déclencher si jamais ils se montrent faisables et praticables.
0: Wolfgang Kramer, écologue, contributeur au sein du GIEC, des propos recueillis par Cassandre Thomas. Jour J pour la Mostra de Venise, c'est ce qui nous met en joie ce soir. C'est aujourd'hui que s'ouvre ce festival italien qui fait la part belle aux films indépendants. Et tout à l'heure, la présidente de l'événement, l'actrice américaine Maggie Gyllenhaal, a fustigé le fait que seules deux femmes réalisatrices aient été sélectionnées pour la compétition principale. C'est assurément un problème systémique, a déclaré l'artiste. Ainsi s'achève ce journal. Merci beaucoup de l'avoir suivi sur Média.

0: Vous êtes toujours sur les ondes de Média, le carrefour de l'information continue tout de suite avec Lettre d'Orient. La Jordanie engage une politique de justice culturelle à l'occasion des journées culturelles de Shoman organisées à Tafilet du 1er au 3 septembre 2026. L'événement réunit plus de 40 activités dans 10 localités du gouvernorat. Ce programme associe ateliers artistiques et artisanaux ainsi que écriture, cinéma, théâtre, musique. L'objectif est de rapprocher l'offre culturelle des populations éloignées de la capitale, une démarche de décentralisation culturelle, comme nous l'explique Pierre Bouxelles.
1: En Jordanie, l'expression « justice culturelle » désigne d'abord cette volonté de réduire l'écart d'accès à la culture entre Amman, la capitale, et les gouvernorats. L'idée est somme toute simple, presque évidente, c'est pour cela qu'il faut la mener à bout. La création, les livres, les arts, les lieux de connaissance ne doivent pas être réservés au grand centre urbain, il faut le partager. Orientation aujourd'hui qui est défendue par le ministère jordanien de la Culture ainsi que par la fondation Abdul Ahmed Shoman. Pour les autorités, cela passe par un soutien accru au gouvernorat jordanien avec des moyens supplémentaires et puis aussi le développement d'infrastructures, de partenariats avec des acteurs locaux. La fondation Shoman y ajoute une autre dimension, c'est-à-dire que les programmes doivent être conçus par les habitants et répondre aux besoins propres de chaque territoire. C'est précisément là le sens de cette opération actuellement menée sur Tafilet. Le choix de cette province du sud d'ailleurs n'est pas tout à fait anodin.

0: Et nous continuons tout de suite ce carrefour de l'information avec, comme tous les mercredis, le moment écolo. C'est l'événement climatique qui a marqué l'Europe cet été. À l'occasion de ce premier numéro de l'année de votre chronique Le Moment Écolo, retour sur les incendies dévastateurs qui ont ravagé plusieurs pays du vieux continent avec notre correspondante en France, Fanny Baye.
1: Vous le savez, c'est l'événement climatique qui a marqué l'Europe durant l'été à l'occasion donc de ce premier numéro de cette chronique. Retour sur les incendies dévastateurs qui ont ravagé plusieurs pays du vieux continent. Avec nous aujourd'hui Fanny Baye. Et Fanny Baye, alors que l'été touche à sa fin, quel bilan peut-on dresser ?

0: C'est difficile de tirer un bilan précis puisqu'à l'heure actuelle, des feux de forêt sont toujours en cours. Mais depuis le début de l'année, plus de 630 000 hectares ont été ravagés par les flammes dans l'Union européenne, selon l'Observatoire européen Copernicus. Pour vous donner un ordre d'idée, la moyenne annuelle sur les 20 dernières années se chiffre à environ 310 000 hectares. On parle donc ici de plus du double.
1: Et alors, quelles zones sont concernées précisément?
0: Eh bien, un peu toutes les habituelles, si je puis dire, Italie, France, Espagne ou encore Grèce, mais aussi des pays et des territoires situés plus au nord, jusqu'ici plus ou moins épargnés par les flammes, comme l'Allemagne ou le Royaume-Uni. C'est ainsi que la Belgique s'est retrouvée cet été à faire face à l'un des pires incendies de son histoire, un feu contrôlé mais toujours pas éteint aujourd'hui. Et ces phénomènes sont amenés à se reproduire de plus en plus souvent, comme l'explique Xavier Fedveis, professeur de climatologie à l'Université de Liège, au micro de l'RTB.
2: Après les inondations de 21, j'ai été invité au Parlement wallon. J'ai dit surtout, le risque le plus important, ce sera les sécheresses et les feux de forêt, parce que ça, ce sera un risque qu'on aura chaque été. Les incendies confirment en fait nos projections futures. L'année passée, mes collègues et moi-même, on a fait un gros rapport pour la WAC, l'Agence wallonne du climat et de l'air, qui a même cartographié quelles étaient les zones à risque en Belgique. Et évidemment, les Hauts-de-Fagne étaient une des zones pointées comme étant les plus à risque en termes d'incendie.
0: Ce feu, comme les autres en Europe, est une conséquence directe de l'activité humaine et du réchauffement climatique. C'est ce que rappelle sur LCI Alain Mazot, climatologue et chercheur émérite.
3: Il faut aussi faire des efforts supplémentaires pour limiter les émissions de gaz à effet de serre, pour freiner en quelque sorte cette accélération des choses, parce que sinon c'est un peu une course sans fin, toujours plus d'émissions, toujours plus de conséquences, toujours besoin de plus de moyens, donc c'est vraiment fondamental de décarboner l'économie et le faire plus efficacement qu'on le fait actuellement.
1: Un appel à limiter les émissions de gaz à effet de serre puisque les épisodes de chaleur et de forte sécheresse favorisent l'apparition d'incendies.
0: Oui, concrètement, les épisodes caniculaires fragilisent les sols et les écosystèmes. L'air sec et le manque de précipitations dessèchent la matière morte, comme la litière ou le bois mort, et augmentent donc sa propension à s'enflammer. Bref, même si les départs de feux de forêt sont majoritairement d'origine humaine, le problème sur lequel se focaliser, c'est bien le dérèglement climatique. Françoise Vimeux est directrice de recherche à l'Institut de recherche pour le développement. Sur France Info, la climatologue décrit un futur encore plus chaud.
4: Aujourd'hui, on a vraiment très chaud, mais dans 25 ans, en 2050, si on revit cette vague de chaleur, elle nous paraîtra être une vague de chaleur normale. Mmh. Avec un climat réchauffé aujourd'hui de plus 1,3 degré sur la dernière décennie par rapport à l'ère pré-industrielle, ce genre de vague de chaleur, ça rentre dans la gamme des possibles. Mmh. Elle aurait été impossible dans un climat non modifié par l'homme. J'ai beaucoup entendu dire qu'on était hors des projections qu'on avait réalisées. C'est faux.
0: C'est faux.
4: C'est dans la gamme des projections. On est dans le haut du panier, mais on est dans le panier quand même.
0: D'autant que les mers aussi sont en surchauffe. La température des eaux de surface des océans mondiaux a même atteint 21,1 degrés Celsius le samedi 22 août, soit un record de température moyenne journalière d'après Copernicus. L'Observatoire européen a également estimé que l'Europe occidentale avait connu ses mois de juin et de juillet les plus chauds depuis le début du relevé du programme.
1: On le comprend, Fanny, il faut se préparer à avoir toujours plus chaud. Donc, quels autres enjeux posent ces incendies récurrents ?
0: Eh bien, il y a aussi un enjeu militaire. Ça a été pointé par une étude parue fin août du Center for Climate and Security basé à Washington. La directrice Erin Sikorsky indique qu'entre janvier et juillet, les forces armées ont été déployées plus de 110 fois dans 49 pays, ce qui les détourne d'autres tâches, explique-t-elle, comme l'entraînement et la préparation aux menaces étatiques. Conclusion des chercheurs, il faut repenser l'organisation des forces armées pour répondre aux incendies.

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1: Bonsoir à toutes et à tous. À la une ce soir, la colère gronde en Espagne. Une mobilisation d'ampleur est prévue ce soir, notamment dans la capitale. Les manifestants reprochent au gouvernement sa mauvaise gestion des arrivées massives dans la ville occupée de Ceuta. On est à Madrid dès le début de ce journal. La Chine sème ses graines en Égypte. Le président Xi Jinping était au Caire aujourd'hui où il a rencontré son homologue égyptien Abdel Fattah al-Sissi. On fait le point sur la stratégie géopolitique chinoise avec une experte. Les recherches se poursuivent en Allemagne après la découverte de plusieurs engins explosifs. Les enquêteurs parlent désormais d'un attentat terroriste raté. Correspondance dans cette édition.

0: puis le président français Emmanuel Macron en visite à Londres aujourd'hui. Le chef d'État a vu en avant-première la tapisserie de Bayeux. On revient sur les enjeux ô combien diplomatiques de cette pièce d'œuvre d'art en fin de journal. Vous restez avec nous sur Média 1. À la une ce soir, des milliers de manifestants attendus un peu partout en Espagne à l'appel de la Fédération espagnole des municipalités et des provinces pour afficher leur soutien aux habitants de la ville occupée de Ceuta plus d'un mois après l'afflux massif de migrants depuis Fnidec. La droite et l'extrême droite espagnole comptent bien profiter de ce moment pour dénoncer le gouvernement de Pedro Sanchez. Diane Cambon.
1: Des milliers de personnes sont attendues à Madrid pour manifester leur soutien aux habitants de Ceuta et pour clamer leur colère contre le gouvernement de Pedro Sanchez. Ce rassemblement prend une tournure hautement politique. Si les slogans comme « Ceuta, c'est l'Espagne » ou encore « Ceuta, tu n'es pas seul » sont bel et bien présents, les cris vont à l'encontre de l'exécutif socialiste accusé d'avoir géré trop tardivement la crise humanitaire. Sur place à Madrid vont se rendre les barons de la droite et de l'extrême droite espagnole, lesquels accusent le gouvernement de s'être comporté en traître vis-à-vis de l'Espagne et de, je cite, « protéger le Maroc ». La tension politique est très vive en Espagne, alors que le chef du gouvernement est attendu demain au Parlement pour répondre aux nombreuses questions des groupes politiques, parmi lesquels les alliés du gouvernement qui se sont éloignés des socialistes dans cette crise migratoire et politique sans précédent. Diane Cambon, à Madrid pour Média 1.
0: Plus de 1500 militaires déployés en Tunisie où les pénuries d'eau potable se poursuivent. Les soldats ont distribué 1 million de litres d'eau à plusieurs milliers de familles. Le réseau de distribution d'eau tunisien est confronté au vieillissement de ses infrastructures et au manque d'investissement, de facteurs aggravés par la sécheresse causée, elle, par le dérèglement climatique. Toujours sur notre continent, aujourd'hui, le chef de l'Organisation mondiale de la santé, l'OMS, a dit espérer des premiers essais de vaccins contre Ebola en octobre et en novembre prochains en République démocratique du Congo. La République démocratique du Congo, où plus de 3000 personnes ont été tuées pour le moment par le virus. La province du nord-est du pays, l'Ituri, une province reculée, concentre à elle seule plus de 8 cas sur 10. Nous devons nous opposer aux ingérences extérieures au Moyen-Orient. Les mots du président chinois Xi Jinping en visite en Égypte aujourd'hui. Une première depuis 10 ans. Les deux pays ont par ailleurs signé plusieurs accords dans les secteurs du transport, de l'énergie ou encore des technologies. Et ce, alors que les États-Unis menacent de plus en plus les alliés économiques de l'Iran. Alors, que cherche la Chine? Souhaite-t-elle s'imposer comme un médiateur du conflit en cours entre Washington et Téhéran? Cassandre Thomas a posé ses questions à Claudia Astarita, professeure à l'Institut d'études politiques de Paris. Écoutez sa réponse.
2: Que la Chine cherche à avoir un impact sur les débats et donc sur la paix, à pousser pour la paix, oui. Ça, dans un point de vue général, c'est certainement le cas. Mais après, médiateur, mais médiateur à la chinoise. Donc un médiateur qui, au final, ne s'implique pas trop dans les négociations, ne s'implique pas trop dans l'identification d'une solution qui soit satisfaisante pour les nombreuses parties. La solution à la chinoise, c'est les deux parties décident comment arrêter le conflit et ils trouvent un équilibre toutes seules. Donc ce n'est pas forcément une médiation comme on l'imaginerait dans un contexte plus européen. C'est un peu ça la position chinoise. Mais bien évidemment, la Chine ne prendra jamais position avec aucun pays, ni un pseudo-allié, partenaire, ni un ennemi, parce que ça ne fait pas partie de l'ADN de la politique étrangère chinoise. La Chine prend à la Chine, pas aux autres pays.
0: Claudia Astarita, professeure à l'Institut d'études politiques de Paris, des propos donc recueillis par Cassandre Thomas. En bref, c'est officiel, les États-Unis et le Venezuela ont signé aujourd'hui plusieurs accords pétroliers à Caracas, la capitale vénézuélienne. Des textes qui prévoient que des compagnies pétrolières américaines puissent exploiter des champs gaziers vénézuéliens. Plusieurs politiques du Venezuela disent craindre une ingérence étrangère. C'est une autre guerre. L'Union européenne est toujours plus dure avec la Russie. Aujourd'hui, les ministres des Affaires étrangères se sont dit largement favorables à une interdiction pour les combattants de Moscou d'entrer au sein de l'Union européenne, ainsi qu'à une restriction des visas pour les touristes russes.

0: russes. Deux individus russes auraient quant à eux été identifiés en Allemagne. Ils sont soupçonnés d'avoir un lien avec le drone explosif retrouvé à l'aéroport de Leipzig, une ville de l'est du pays, au début du mois d'août. C'est ce que rapportent plusieurs médias allemands. Et aujourd'hui, les autorités disent explorer la piste d'une implication étrangère après deux incidents distincts dans le pays. On fait le point avec notre correspondante sur place, Salomé Hénon-Cohen.
1: Encore une fois, l'Allemagne est passée à côté d'une catastrophe majeure, comme l'a expliqué le ministre de l'Intérieur du Brandebourg en visite sur le site de production électrique touché.
2: Quand on observe la situation sur place, on constate que sur une ligne à très haute tension, un tel court-circuit est si violent qu'à l'endroit où l'énergie pénètre dans le sol, on peut voir un gros tas de terre exploser. Le choc est vraiment très violent. Un employé du fournisseur d'électricité a même observé la boule de feu qui était visible à cet endroit.
1: Heureusement, une seule explosion a eu lieu. Alors que sur place, les enquêteurs du parquet antiterroriste, qui ont récupéré la charge des investigations, auraient également trouvé une vingtaine de roquettes artisanales équipées de détonateurs à retardement, selon plusieurs médias. Ils parlent désormais d'un attentat terroriste raté. À l'ouest du pays, même scénario, un élu local parle lui d'un acte criminel après un court-circuit détecté dans un poste électrique. Mais comme c'est de mise en Allemagne, il faut laisser le temps aux enquêtes. Pas question de tirer des conclusions hâtives, même si dans ces deux affaires, le parquet n'exclut pas l'implication d'une force étrangère. Dans le même temps, l'Allemagne renforce son arsenal contre les ingérences russes, notamment après la découverte d'un drone explosif à Leipzig cet été. Dans une conférence de presse, les ministres de l'Intérieur et des Affaires étrangères ont annoncé la fermeture d'un consulat ainsi que la maison de la Russie à Berlin, une véritable institution en plein cœur de la ville, mais dont les activités, depuis le début de la guerre, suscitent régulièrement la controverse. Salomé Hénon-Cohen à Berlin, pour Médias.
0: Quand art et politique sont intrinsèquement liés, c'est ce dont témoigne la tapisserie de Bayeux, cette broderie réalisée au XIe siècle qui raconte la conquête de l'Angleterre en 1066 par Guillaume le Conquérant est devenue un symbole des relations entre Londres et Paris. Le président français Emmanuel Macron a pu voir l'œuvre en avant-première aujourd'hui aux côtés du roi du Royaume-Uni Charles III et du premier ministre britannique Keir Starmer. Et Emmanuel Macron de déclarer, je cite, « J'espère que Paris et Londres tisseront un lien aussi étroit que les fils de la tapisserie de Bayeux. Récit signé Anna Roche.
3: Les premiers visiteurs à poser leurs yeux sur la tapisserie de Bayeux au British Museum auront été le roi Charles III, accompagné de son premier ministre Andy Barnum et du président français Emmanuel Macron. Le prêt de la tapisserie est un symbole de l'amitié franco-britannique, a dit l'ambassadrice de France au Royaume-Uni, Hélène Tréau-Duchesne.
4: C'est voir se symboliser le renforcement de la relation franco-britannique au moment où on voit comme la France et le Royaume-Uni se saisissent des défis de l'activité internationale, que ce soit en Ukraine, que ce soit au Moyen-Orient. Donc très finalement, cette histoire ancienne, on veut en faire aussi notre avenir et se dire qu'on va continuer à écrire notre histoire ensemble.
3: Le prêt avait été annoncé en 2018 en pleine négociation du Brexit, la sortie de l'Union européenne. C'était une manière de regarder vers un avenir plus apaisé pour les relations entre la France et le Royaume-Uni. Pour Lord Peter Ricketts, qui était envoyé spécial chargé du prêt de la tapisserie pour les Britanniques, le succès qu'elle rencontre, tous les billets de la première salve ont été vendus, est déjà la preuve d'un succès diplomatique.
5: Il y a cet engouement évident pour aller venir cet objet extraordinaire. Ça n'a jamais été vu en Angleterre, mais je pense que ça va être vraiment l'exposition de la génération, en fait.
3: C'est aussi un prêt controversé. Certains n'aiment pas l'idée qu'une œuvre d'art quasi millénaire et donc fragile soit transformée en outil diplomatique. À Londres, Anna Roche pour Midi 1.
0: Ainsi s'achève ce journal. Merci beaucoup de l'avoir suivi. Tout de suite, place à vos programmes sur Midi 1.

0: Et on prend maintenant la direction de Dakar avec notre chronique d'actualité. Et mardi 1er septembre, un deuxième Sénégalais a pris une fonction stratégique au sein de la CEDEAO, le général Biram Diop, qui devient officiellement président de la commission de l'organisation régionale. Une double présence sénégalaise au sommet de la CEDEAO, puisque Bassirou Diomaye Faye en assure depuis juillet la présidence en exercice. Alors cette double présence peut-elle contribuer à rapprocher la CEDEAO des pays de l'AES ? Peut-elle permettre à l'organisation de retrouver son influence et sa crédibilité dans la région? Quel défi pour le Sénégal? C'est le thème de la chronique signée Fatou Ndiaye.
1: Ces grandes lignes ont à voir avec le lancement prochain de l'ECO.
2: Il s'agit d'une double responsabilité inédite du Sénégal à la tête de la CEDEAO. Une heureuse coïncidence qui devrait permettre à l'organisation de booster sa communauté et surtout son influence, avec à la clé les défis sécuritaires, institutionnels et économiques en Afrique de l'Ouest qui seront au cœur de cette double présence sénégalaise. Selon Dr Mustapha Diouf, il est spécialiste en droit de l'intégration africaine, auteur de l'ouvrage intitulé « La CEDEAO entre inter étatisme et supranationalité ».
3: On peut naturellement attendre de cette coïncidence que l'influence et la crédibilité de la CEDEAO y gagnent un certain progrès. La preuve, c'est que cette coïncidence-là rapproche les législatifs et celui qui détient la conférence ou celle qui détient la décision ultime au sein de la CEDEAO.
2: Au cœur des préoccupations actuelles du Sénégal, l'AES, le nouveau président de la commission de la CEDEAO et le président en exercice de l'organisation devront donc contribuer à relancer les dialogues avec le Burkina.

0: Faso, le Mali et le Niger. Avec la division régionale, la lutte contre le terrorisme se fait désormais en ordre dispersé. Les États du Sahel privilégiant ses propres opérations conjointes au détriment d'une mutualisation avec la CEDEAO. Docteur Moustapha Diouf.
1: Parce que depuis le départ de ces trois États-là, Niger, Burkina et Mali, c'est un coup porté à la stabilité de la communauté, donc ce qui l'a un peu affaibli. Mais d'un autre côté aussi, depuis que ces trois États-là sont partis et ont créé l'AS, la Confédération des États AS, on voit qu'ils ne sortent pas de crise en crise. Ils n'ont pas encore créé quelque chose qui puisse remplacer la CEDEAO dans le cadre de la stabilisation de la région. Au Niger, d'autres qualifient ça de tentative de coup d'État. Toujours est-il que cela dénote toujours de la fragilité de la nouvelle Confédération AS, mais aussi de la CEDEAO, des flancs de laquelle cette association s'était créée.
0: Ainsi, le Sénégal dispose de leviers traditionnels pour mener à bien cette double mission.
1: Les leviers traditionnels de la diplomatie du dialogue, mais sous-tendu naturellement du leadership historique du Sénégal dans le cadre de la construction de l'intégration en Afrique et dans la sous-région ouest-africaine, à la création de l'Union africaine. On était présent à la création de la CEDEAO en 1976. On était présent. C'est aussi notre levier aussi, c'est la crédibilité du Sénégal par rapport à sa stabilité, ce qui n'avait pas tardé d'ailleurs à se faire illustrer, parce qu'on se souvient que dès son installation à la présidence de la République du Sénégal, président Diomaye Faye a bénéficié de la conférence de ses pairs de la CEDEAO qu'il avait dès le départ confié une mission de ce genre, rapprochement puis de la CEDEAO avec l'AS.
0: Avec le Sénégal désormais à la tête des deux principaux organes de la CEDEAO, Dakar entend impulser une nouvelle dynamique à l'organisation entre intégration économique, réponse sécuritaire et rapprochement avec les pays de l'AES. Fatou Ndiaye, Dakar pour Median.
2: Nous arrivons bientôt à la fin de ce carrefour d'informations, mais avant ça, on va conclure avec notre magazine de l'IA. L'école française tente de reprendre le contrôle sur les écrans. Le téléphone portable doit désormais être mis à l'écart pendant le temps scolaire jusqu'au lycée. Mais derrière la lutte contre les distractions se cache un enjeu beaucoup plus profond. Car dans la poche des élèves, le smartphone donne aussi accès à ChatGPT et à une nouvelle génération d'outils capables de rédiger, traduire, résumer ou résoudre un exercice en quelques secondes. C'est le sujet de ce magazine de l'intelligence artificielle réalisé par Pierre Boussel.
3: Bonjour à tous, bienvenue dans ce magazine de l'intelligence artificielle. Nous allons parler tout au long de cette saison 2026-2027 de ce secteur hautement actif, réactif et qui change d'échelle toujours plus vite. Ainsi, l'entreprise Anthropic, entreprise américaine qui développe l'assistant Claude, s'est engagée dans un contrat de calcul de 45 milliards de dollars avec la société britannique Scale. Ce chiffre donne la mesure des besoins du secteur pour entraîner et pour faire fonctionner leur modèle. Les entreprises d'intelligence artificielle ont besoin de quantités considérables de puissance informatique, puissance qui est fournie par de vastes centres de données équipés de processeurs. Aux États-Unis, toujours, ce projet de long métrage d'animation qui pourrait servir de laboratoire à une nouvelle façon de fabriquer le cinéma. Oui, le cinéma, il pourrait changer avec l'IA. Le studio Arcana Labs a acquis les droits d'un film ancien qui s'appelle The Fury Wild West et le principe retenu est somme toute assez précis. Donc le scénario sera écrit par des humains, les personnages, les décors, le storyboard et la conception des plans resteront également sous contrôle humain. Mais l'intelligence artificielle interviendra ensuite au moment de fabriquer les images. Cette distinction est importante. Il ne s'agit donc pas de demander à une machine d'inventer un film de bout en bout. L'objectif est d'utiliser l'IA pour accélérer certaines étapes techniques de la production, traditionnellement des étapes qui sont longues et coûteuses. Attendons de voir si ce modèle sera jugé persuasif, sera jugé intéressant, est-ce qu'on lui donnera suite ou pas. Et puis cet élément qui concerne un petit peu tous les pays dans le monde, alors c'est le cas en France, mais ça concerne aussi d'autres pays, on va en parler avec notre consultant Damien Bancal, qu'on retrouve cette année avec cette rentrée scolaire en France, mais pas seulement la France qui généralise la mise à l'écart du téléphone portable pendant la période scolaire, quand les enfants sont à l'école ou au lycée, eh bien, il n'est plus possible, Damien, d'emporter son téléphone portable. Il va falloir le déposer à l'entrée du lycée ou peut-être

0: à l'entrée de la classe. Est-ce que c'est vraiment et profondément, est-ce qu'on peut dire que c'est un vrai changement, Damien?
1: Le fait d'interdire les téléphones portables, que ce soit en France d'ailleurs, hein, mais que ce soit aussi au Royaume-Uni, en Espagne, en Italie, en Australie, tout ça est couplé par des décisions de nos élus. Ils font leur travail, ils sont là pour protéger les citoyens. Et d'abord, eux, ils ont clairement vu le prisme de les réseaux sociaux, que nos enfants, nos adolescents, nos préadolescents arrêtent de se prendre en photo, de diffuser sur les réseaux sociaux, pouvant entraîner, effectivement, on sait que ça existe, mais c'est heureusement pas une généralité, tout ce qui peut être harcèlement, cyberharcèlement, voire détérioration de la vie d'autrui sans même vouloir le faire. Bref, ça, c'est la première partie. On le voit d'ailleurs avec le Royaume-Uni, qui est déjà en train de réfléchir à l'après tout ça, en essayant de bloquer d'autres éléments, mais avec une réflexion. Un exemple très concret, les plus de 17 ans, les 17-16 ans plutôt même, auront le droit d'aller sur les réseaux sociaux, mais c'est eux qui décideront si oui ou non il y aura ces blocages d'heures. Donc voilà, donc là on a posé le jalon vraiment à l'image à l'international. Hein. Par contre, il y a un petit oubli. C'est que tout ce petit monde a oublié que depuis est rentré dans le jeu ce qu'on appelle l'intelligence artificielle. Grosso modo, les enseignants aujourd'hui, on le voit de plus en plus, travaillent avec cet élément qui est rentré dans nos vies, et d'autant plus dans la vie de nos étudiants, d'autant plus dans la vie de nos entreprises, de nos maisons, eh bien, cette IA. Alors maintenant, on interdit les téléphones portables dans un environnement qui va en avoir besoin. Ça va être très compliqué pour les enseignants de pouvoir faire une marche arrière parce que les téléphones vont être dans des petits sacs. Voilà, vous savez, avec des petites pochettes, comme si on rentrait dans une base militaire ou dans des lieux ultra sensibles, ultra secrets, avec des téléphones éteints dans ces pochettes.
0: Damien, on comprend pas un truc. C'est, on nous a, vous-même d'ailleurs, Damien, vous nous avez dit, c'est important d'apprendre l'intelligence artificielle, faut être
1: Tout à fait.
0: lucide, faut connaître, etc. Maintenant, on sait aussi que trop de téléphones, ça fait pas du bien. En fait, on est un peu perdu quand même.
1: Bah, le vrai enjeu, il vient clairement pédagogique. On n'arrête pas d'en parler ensemble. Hein. Il ne s'agit plus seulement d'interdire un écran. Ça, on l'a entendu en long, en large et en travers. Mais clairement, aujourd'hui, c'est d'apprendre aux élèves, mais aussi aux enseignants, mais aussi aux parents, à utiliser correctement les outils numériques et l'intelligence artificielle. J'ai une énorme chance. Je fais beaucoup d'interventions dans les écoles où on parle d'identité numérique et je fais ça depuis 20 ans. Il y a clairement des chefs d'établissement, il y a clairement des enseignants, il y a clairement des associations de parents d'élèves et quel que soit le pays qui savent et qui ont compris qu'il fallait discuter parce que éduquer les enfants, c'est aussi éduquer les parents. Et donc, du coup, on est clairement dans un environnement où on ne parle pas que des réseaux sociaux, des vidéos, des messageries, des jeux. Là, aujourd'hui, on doit clairement aussi parler à ces accès directs à ChatGPT. Si on ne prenait que lui, par exemple, mais on pourrait parler de Mistral ou autre, parce que tout ça, c'est devenu des outils qu'il faut apprendre à utiliser, qu'il faut apprendre à comprendre, et surtout comprendre que ce sont des outils. C'est pas lui qui va traiter notre vie, qui va dire voilà ce qu'on doit faire à manger parce que je vois tout ça dans votre frigo ou je ne sais trop autre lieu de vie. Voilà. Et cette interdiction de téléphone, est-ce que c'est pas un moyen pendant 4, 6, 8 heures? Eh bien, à essayer d'éduquer des gens avec, eh bien, voilà, du non concret parce qu'ils l'ont pas dans leurs mains. Alors, on va pas se voiler la face non plus. Heureusement, on a des professeurs, des enseignants et enseignantes qui ont du matériel ou qui commencent à en avoir. Oui, mais il faudrait peut-être pas, encore une fois, avoir un train de retard.
0: Voilà, merci beaucoup Damien Bancal. On aura le plaisir de se retrouver la semaine prochaine. Je vous souhaite à tous une excellente semaine à l'écoute de Radio Méditerranée Internationale.

0: Et sur ce, nous arrivons déjà à la fin de ce carrefour de l'information. Merci encore de nous avoir suivis sur les ondes de Médias. Et restez à nos côtés, surtout dans quelques instants, notre prochain point sur l'actualité. Mais avant ça, un dernier coup d'œil sur la météo de demain. En Afrique de l'Ouest, il fera 29 degrés à Abidjan et à Lagos. Prévoir 31 degrés à Dakar, 35 degrés à Bamako, 28 degrés à Conakry avec des averses ou encore 35 degrés à Ouagadougou. En Afrique centrale, il fera 35 degrés à Libreville, 28 degrés à Yaoundé avec un temps pluvieux. Des averses sont attendues à Douala où il fera 30 degrés. Il fera 34 degrés à N'Djamena et 33 degrés à Bangui avec des averses et 33 degrés également à Kinshasa. Et en Afrique australe et de l'Est, il fera 25 degrés à Luanda, 26 degrés à Johannesburg, prévoir 41 degrés à Khartoum ou encore 26 degrés à Nairobi.
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2: Bonsoir à toutes et à tous. À la une ce soir, la colère gronde en Espagne. Une mobilisation d'ampleur est prévue ce soir, notamment dans la capitale. Les manifestants reprochent au gouvernement sa mauvaise gestion des arrivées massives dans la ville occupée de Ceuta. On est à Madrid dès le début de ce journal. La Chine sème ses graines en Égypte. Le président Xi Jinping était au Caire aujourd'hui où il a rencontré son homologue égyptien Abdel Fattah al-Sissi. On fait le point sur la stratégie géopolitique chinoise avec une experte. Les recherches se poursuivent en Allemagne après la découverte de plusieurs engins explosifs. Les enquêteurs parlent désormais d'un attentat terroriste raté. Correspondance dans cette édition. Et puis le président français Emmanuel Macron en visite à Londres aujourd'hui. Le chef d'État a vu en avant-première la tapisserie de Bayeux. On revient sur les enjeux ô combien diplomatiques de cette pièce d'œuvre d'art en fin de journal. Vous restez avec nous sur Médias. À la une ce soir, des milliers de manifestants attendus un peu partout en Espagne à l'appel de la Fédération espagnole des municipalités et des provinces pour afficher leur soutien aux habitants de la ville.

0: ville occupée de Septa plus d'un mois après l'afflux massif de migrants depuis Fnidec. La droite et l'extrême droite espagnole comptent bien profiter de ce moment pour dénoncer le gouvernement de Pedro Sanchez. Diane Cambon.
1: Des milliers de personnes sont attendues à Madrid pour manifester leur soutien aux habitants de Ceuta et pour clamer leur colère contre le gouvernement de Pedro Sanchez. Ce rassemblement prend une tournure hautement politique. Si les slogans comme « Ceuta, c'est l'Espagne » ou encore « Ceuta, tu n'es pas seul » sont bel et bien présents, les cris vont à l'encontre de l'exécutif socialiste accusé d'avoir géré trop tardivement la crise humanitaire. Sur place à Madrid vont se rendre les barons de la droite et de l'extrême droite espagnole, lesquels accusent le gouvernement de s'être comporté en traître vis-à-vis de l'Espagne et de, je cite, « protéger le Maroc ». La tension politique est très vive en Espagne, alors que le chef du gouvernement est attendu demain au Parlement pour répondre aux nombreuses questions des groupes politiques, parmi lesquels les alliés du gouvernement qui se sont éloignés des socialistes dans cette crise migratoire et politique sans précédent. Diane Cambon, à Madrid pour Média.
0: Plus de 1500 militaires déployés en Tunisie où les pénuries d'eau potable se poursuivent. Les soldats ont distribué 1 million de litres d'eau à plusieurs milliers de familles. Le réseau de distribution d'eau tunisien est confronté au vieillissement de ses infrastructures et au manque d'investissement, de facteurs aggravés par la sécheresse causée, elle, par le dérèglement climatique. Toujours sur notre continent, aujourd'hui, le chef de l'Organisation mondiale de la santé, l'OMS, a dit espérer des premiers essais de vaccins contre Ebola en octobre et en novembre prochains en République démocratique du Congo. La République démocratique du Congo, où plus de 3000 personnes ont été tuées pour le moment par le virus. La province du nord-est du pays, l'Ituri, une province reculée, concentre à elle seule plus de 8 cas sur 10. Nous devons nous opposer aux ingérences extérieures au Moyen-Orient. Les mots du président chinois Xi Jinping en visite en Égypte aujourd'hui. Une première depuis 10 ans. Les deux pays ont par ailleurs signé plusieurs accords dans les secteurs du transport, de l'énergie ou encore des technologies. Et ce, alors que les États-Unis menacent de plus en plus les alliés économiques de l'Iran. Alors, que cherche la Chine? Souhaite-t-elle s'imposer comme un médiateur du conflit en cours entre Washington et Téhéran? Thomas a posé ses questions à Claudia Astarita, professeure à l'Institut d'études politiques de Paris. Écoutez sa réponse.
2: Que la Chine cherche à avoir un impact sur les débats et donc sur la paix, à pousser pour la paix, oui. Ça, dans un point de vue général, c'est certainement le cas. Mais après, médiateur, mais médiateur à la chinoise. Donc un médiateur qui, au final, ne s'implique pas trop dans les négociations, ne s'implique pas trop dans l'identification d'une solution qui soit satisfaisante pour les nombreuses parties. La solution à la chinoise, c'est les deux parties décident comment arrêter le conflit et ils trouvent un équilibre toute seule. Donc c'est pas forcément une médiation comme on l'imaginerait dans un contexte plus européen. C'est un peu ça la position chinoise. Mais bien évidemment, la Chine ne prendra jamais position avec aucun pays, ni un pseudo-allié, partenaire, ni un ennemi, parce que ça ne fait pas partie de l'ADN de la politique étrangère chinoise. La Chine pense à la Chine, pas aux autres pays.
0: Claudia Astarita, professeure à l'Institut d'études politiques de Paris, des propos donc recueillis par Cassandre Thomas. En bref, c'est officiel, les États-Unis et le Venezuela ont signé aujourd'hui plusieurs accords pétroliers à Caracas, la capitale vénézuélienne. Des textes qui prévoient que des compagnies pétrolières américaines puissent exploiter des champs gaziers vénézuéliens. Plusieurs politiques du Venezuela disent craindre une ingérence étrangère. C'est une autre guerre. L'Union européenne est toujours plus dure avec la Russie. Aujourd'hui, les ministres des Affaires étrangères se sont dit largement favorables à une interdiction pour les combattants de Moscou d'entrer au sein de l'Union européenne, ainsi qu'à une restriction des visas pour les touristes russes. Deux individus russes auraient quant à eux été identifiés en Allemagne. Ils sont soupçonnés d'avoir un lien avec le drone explosif retrouvé à l'aéroport de Leipzig, une ville de l'est du pays, au début du mois d'août. C'est ce que rapporte plusieurs médias allemands. Et aujourd'hui, les autorités disent explorer la piste d'une implication étrangère après deux incidents distincts dans le pays. On fait le point avec notre correspondante sur place, Salomé Enon-Cohen.
3: Encore une fois, l'Allemagne est passée à côté d'une catastrophe majeure, comme l'a expliqué

0: qui est le ministre de l'Intérieur du Brandebourg, en visite sur le site de production électrique touché.
1: Quand on observe la situation sur place, on constate que sur une ligne à très haute tension, un tel court-circuit est si violent qu'à l'endroit où l'énergie pénètre dans le sol, on peut voir un gros tas de terre exploser. Le choc est vraiment très violent. Un employé du fournisseur d'électricité a même observé la boule de feu qui était visible à cet endroit.
0: Heureusement, une seule explosion a eu lieu. Alors que sur place, les enquêteurs du parquet antiterroriste, qui ont récupéré la charge des investigations, auraient également trouvé une vingtaine de roquettes artisanales équipées de détonateurs à retardement, selon plusieurs médias. Ils parlent désormais d'un attentat terroriste raté. À l'ouest du pays, même scénario, un élu local parle, lui, d'un acte criminel après un court-circuit détecté dans un poste électrique. Mais comme c'est de mise en Allemagne, il faut laisser le temps aux enquêtes. Pas question de tirer des conclusions hâtives, même si dans ces deux affaires, le parquet n'exclut pas l'implication d'une force étrangère. Dans le même temps, l'Allemagne renforce son arsenal contre les ingérences russes, notamment après la découverte d'un drone explosif à Leipzig cet été. Dans une conférence de presse, les ministres de l'Intérieur et des Affaires étrangères ont annoncé la fermeture d'un consulat ainsi que la maison de la Russie à Berlin, une véritable institution en plein cœur de la ville, mais dont les activités, depuis le début de la guerre, suscitent régulièrement la controverse. Salomé Enoncorin à Berlin, pour Média.
2: Quand art et politique sont intrinsèquement liés, c'est ce dont témoigne la tapisserie de Bayeux, cette broderie réalisée au XIe siècle qui raconte la conquête de l'Angleterre en 1066 par Guillaume le Conquérant est devenue un symbole des relations entre Londres et Paris. Le président français Emmanuel Macron a pu voir l'œuvre en avant-première aujourd'hui aux côtés du roi du Royaume-Uni Charles III et du premier ministre britannique Keir Starmer. Et Emmanuel Macron de déclarer, je cite, « J'espère que Paris et Londres tisseront un lien aussi étroit que les fils de la tapisserie de Bayeux. Récit signé Anna Roche.
3: Les premiers visiteurs à poser leurs yeux sur la tapisserie de Bayeux au British Museum auront été le roi Charles III, accompagné de son premier ministre Andy Barnum et du président français Emmanuel Macron. Le prêt de la tapisserie est un symbole de l'amitié franco-britannique, a dit l'ambassadrice de France au Royaume-Uni, Hélène Tréau-Duchesne.
4: C'est voir se symboliser le renforcement de la relation franco-britannique au moment où on voit comme la France et le Royaume-Uni se saisissent des défis de l'activité internationale, que ce soit en Ukraine, que ce soit au Moyen-Orient. Donc très finalement, cette histoire ancienne, on veut en faire aussi notre avenir et se dire qu'on va continuer à écrire notre histoire ensemble.
3: Le prêt avait été annoncé en 2018 en pleine négociation du Brexit, la sortie de l'Union européenne. C'était une manière de regarder vers un avenir plus apaisé pour les relations entre la France et le Royaume-Uni. Pour Lord Peter Rickett, qui était envoyé spécial chargé du prêt de la tapisserie pour les Britanniques, le succès qu'elle rencontre, tous les billets de la première salve ont été vendus, est déjà la preuve d'un succès diplomatique.
5: Il y a cet engouement évident pour aller venir cet objet extraordinaire. Il n'a jamais été vu en Angleterre, mais je pense que ça va être vraiment l'exposition de la génération, en fait.
3: C'est aussi un prêt controversé. Certains n'aiment pas l'idée qu'une œuvre d'art quasi millénaire et donc fragile soit transformée en outil diplomatique. À Londres, Anna Roche pour Midi 1.
2: Ainsi s'achève ce journal. Merci beaucoup de l'avoir suivi. Tout de suite, place à vos programmes sur Midi 1.

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1: Vous êtes avec Sophie Volatier. Bonjour à toutes et à tous. Je suis prêt à attaquer l'Iran à tout moment. Les mots du président des États-Unis Donald Trump. Le début de la semaine a été marqué par de nouvelles frappes entre Washington et Téhéran. Une première depuis un mois. Des attaques qui ont fait au moins 19 morts du côté iranien. Téhéran qui, en représailles, a visé les pays du Golfe. Nous ne nous retirons pas. Les mots du Premier ministre israélien Benjamin Netanyahou en visite aujourd'hui dans la bande de Gaza. Le mois dernier, le dirigeant israélien a refusé un accord pourtant approuvé par son allié américain qui prévoit le désarmement du Hamas et le retrait progressif de Tel Aviv de l'enclave palestinienne. Gaza, où au moins un Palestinien est mort cet après-midi après une frappe de drone sur la ville de Khan Younes au sud du territoire. C'est officiel, les États-Unis et le Venezuela ont signé aujourd'hui plusieurs accords pétroliers à Caracas, la capitale vénézuélienne. Les textes prévoient que des compagnies pétrolières américaines puissent exploiter des champs gaziers vénézuéliens. Les États-Unis devraient contrôler un cinquième des ressources pétrolières du pays qui renferme les réserves les plus importantes au monde. L'ONG Reporters sans frontières demande l'ouverture d'une enquête aux autorités du Niger après la disparition du journaliste Moussa Kaka, directeur d'une télévision privée. Le reporter a quitté son bureau avant-hier et n'a pas été revu depuis. Le gouvernement militaire nigérien est régulièrement accusé d'atteintes à la liberté de presse. Deux camions d'aide internationale détruits par un raid aérien au Soudan le week-end dernier. C'est une information de l'ONU qui pour le moment ne précise pas qui sont les responsables. Le Soudan est ravagé depuis plus de 3 ans par une guerre civile qui oppose l'armée régulière à la milice des forces de soutien rapide. Les Nations Unies parlent de la pire crise humanitaire au monde. Les travailleurs humanitaires déplorent au moins 200 000 morts. Le chef de l'Organisation mondiale de la santé espère qu'un vaccin contre Ebola sera disponible en République démocratique du Congo d'ici le mois d'octobre ou le mois de novembre. La République démocratique du Congo, où plus de 3000 personnes ont été tuées par l'épidémie, 8 cas sur 10, plus de 8 cas sur 10 sont concentrés dans la province de l'Ituri, province reculée du nord-est du pays. Jour J pour la Mostra de Venise. C'est aujourd'hui que s'ouvre ce festival italien qui fait la part belle au festival aux films indépendants. Tout à l'heure, la présidente de l'événement, l'actrice américaine Maggie Gyllenhaal, a fustigé le fait que seules 2 femmes réalisatrices avaient été sélectionnées pour la compétition principale. C'est la fin de cette synthèse. Merci beaucoup de l'avoir suivi. Tout de suite, place à vos programmes. Bonne soirée à vous, à l'écoute de Média.
2: Le dossier que nous ouvrons aujourd'hui pourrait servir de scénario à un film pour Jean Gabin. Un Jean Gabin en vieux paysan toscan qui s'appellerait Giuseppe Battistini et qui aurait eu 2 fils. Le fils aîné s'appelait Silvano. C'était un garçon sec, robuste, au visage osseux et simple. En 1952, il en eut assez de l'existence terne et dure dans les collines. Il embrassa son père et sa mère et s'embarqua pour l'Australie. Si j'ai de la chance, je vous appellerai. Sinon, je vous enverrai ce que je pourrai de temps en temps. Il faut que je fasse ma vie et que je pense aussi à mon petit frère Pietro. 4 ans plus tard, Silvano donne de bonnes nouvelles. Il gagne bien sa vie comme chauffeur de camion et il a rencontré une fille, Louisa de Jonneau, et il va peut-être l'épouser. Hélas, une autre lettre sèche et officielle, celle-là, parvient peu après au village. Elle annonce que Silvano a disparu. Sans doute est-il mort. Un mystère entoure sa fin. Le dossier de ce que l'on appellera l'affaire Jonneau-Battistini est ouvert. Il est ouvert, mais bien maigre. Le corps de Silvano n'a jamais été retrouvé. Louisa de Jonneau ne peut donner aucun renseignement. En Toscane, le vieux père Giuseppe et le jeune frère discutent interminablement. L'un et l'autre sentent que derrière les communiqués laconiques de l'ambassade et de la police internationale, il y a une sombre histoire. Ils pensent que leur devoir est de la découvrir. Alors Pietro, Le jeune frère trouve à s'embaucher là-bas et part à son tour. Il entre dans la communauté fermée et hostile des Italiens de la petite ville australienne où son frère s'était fixé. Il prend contact prudemment avec les parents de Louisa Desjonneaux, les amis et les camarades de Silvano. Mais son histoire s'achève tragiquement. On découvre un jour son cadavre dans le port de McDonald. C'est là que le dossier de l'affaire Jonneau-Battistini va mériter d'être choisi par Jacques-Antoine pour figurer parmi les dossiers extraordinaires de la police. Mais pour une raison tout à fait inattendue. C'est que ce dossier, une fois ouvert, ce n'est pas la police qui va le refermer, mais le vieux père Giuseppe Battistini, et vous allez le voir de quelle manière.

Donc, chers amis, les deux fils Battistini sont morts en Australie. Le premier, alors qu'il tentait avec succès d'y faire sa vie. Le second, alors qu'il cherchait à connaître le secret de la disparition du premier. Bien sûr, l'ambassade d'Italie en Australie, stimulée par le vieux Battistini, harcèle la police australienne. Mais les indices sont maigres. En ce qui concerne le premier fils, Silvano, elle retrouve, bien entendu, la plupart des gens qu'il a connus, notamment les membres de la petite colonie italienne de McDonald, mais se heurte à une véritable conspiration du silence. Le corps de Silvano ne sera jamais découvert, et au début de l'affaire, sa mort n'est qu'une supposition. On a découvert, un matin, sa voiture, près d'une plage. La clé de contact y était encore. Dans la boîte à gants, un paquet de cigarettes entamé, les papiers de la voiture et des bricoles sans intérêt. Sur le siège arrière, son imperméable. Impossible d'imaginer qu'il se soit noyé en se baignant ou qu'il ait été surpris par la marée, car il faisait trop froid pour se baigner, et il est fort douteux qu'il se soit promené sur la plage sans son imperméable, car il pleuvait. Par contre, il se pourrait qu'il ait emmené une autre personne avec lui, et peut-être une femme, car on a trouvé des cendres qui ne provenaient pas des cigarettes de Silvano et un mégot, tout près de la voiture, qui portait des traces de rouge à lèvres. Enfin, il semble bien qu'une voiture se soit arrêtée quelque temps derrière la voiture de Silvano. On aurait sans doute pu en apprendre beaucoup plus si la pluie et les badauds qui ont rôdé autour de la voiture avant l'arrivée de la police n'avaient pas complètement brouillé les traces des pas dans le sable. En ce qui concerne la mort tragique de Pietro, elle est à la fois beaucoup plus claire, bien que tout aussi mystérieuse. Le corps a été découvert par hasard. Une dragueuse suceuse qui aspirait la vase dans le port a révélé sa présence. Il était ficelé comme un saucisson et alourdi de deux grosses pierres. L'autopsie a révélé qu'il avait été tué de plusieurs coups de couteau avant d'être immergé. L'assassinat était très récent et on a même pu déterminer le type d'arme dont s'étaient servis les meurtriers, car il semblerait bien qu'il y ait eu au moins deux assassins d'après la direction et la hauteur des coups qui lui ont été portés. Il s'agit de lames minces et longues, probablement de ces couteaux à cran d'arrêt à la mode sicilienne. Mais je vous l'ai dit, il y a un McDonald's d'une petite colonie italienne et beaucoup d'autres Italiens dans toute la région. Est-ce par solidarité, est-ce par peur? Peut-être pour les deux raisons à la fois. Personne ne parle, et bien que la police australienne dispose d'un moyen de contrainte assez puissant, le non-renouvellement des permis de travail, l'enquête piétine. On propose au vieux père Giuseppe Battistini de rapatrier le corps de Pietro, son plus jeune fils. Il refuse. Le rapatriement se ferait à ses frais et le vieux Battistini a besoin d'argent. C'est qu'en effet, tout en pleurant ses deux fils disparus, pesant un à un les maigres résultats de l'enquête que lui communique l'ambassade, le vieux Giuseppe passe ses longues soirées d'hiver dans sa ferme misérable à préparer minutieusement une expédition en Australie. Vous allez voir, chers amis, que c'est une étonnante histoire. Imaginez ce vieillard de 66 ans, grand, massif, noueux, toujours silencieux, au visage dur. Je vous le redis, en voyant sa photo, on pense à Jean Gabin. Ce sera son premier voyage, non seulement à l'étranger, mais même en dehors de sa province où les douze collines sont couronnées de bosquets de cyprès. Il a déjà renoncé au cigare toscan, ce redoutable et odorant luxe des pauvres. Il a écourté les séances dans l'auberge du village. Je ne mangerai pas s'il le faut pour ramasser l'argent dont j'ai besoin. Je chercherai un bateau, je travaillerai à bord s'il le faut, mais j'irai. Je veux voir en face les gens qui étaient autour de mes fils. Je découvrirai leurs assassins. Une vieille femme, toute ridée, écoute craintivement ces paroles. C'est l'épouse du vieux Giuseppe Battistini. Il ne connaît pas le fin fond de l'histoire, mais il sait que désormais, son devoir est net. Puisque les deux garçons sont morts, il faut qu'il prenne la relève. Qu'il tourne le dos à la maison de toujours au milieu des cyprès. Qu'il s'embarque vers le continent inconnu. Et qu'il aille, lui, découvrir la vérité et, s'il le faut, venger son sang. Déjà curieusement rassemblés dans un coin de la pièce, trois éléments que le vieux semble considérer comme indispensables pour cette expédition. Une bicyclette, une paire de bottes, vieux souvenir volé à l'armée allemande, et un mystérieux petit paquet soigneusement enveloppé dans du papier sombre.

Au printemps 1958, à la nuit tombante, paraît donc sur la route qui traverse la plaine en direction d'un faubourg de McDonald's en Australie, un vieillard à bicyclette. Un pareil équipage est plutôt exceptionnel dans ce pays et il fait se retourner les rares gens qu'il croise. Cet homme, bien entendu, c'est Battistini. Sur le porte-bagages de sa bicyclette, une grosse valise indique qu'il vient de fort loin. Et son équipement est des plus singuliers, avec son béret délavé, son blouson usé, son pantalon gris rayé comme on porte au mariage, et ses bottes allemandes. Méticuleusement, il appuie sa bicyclette contre le premier mur. Il entre dans la première maison pour en ressortir presque aussitôt et demande en italien aux gens qui le regardent comme une bête curieuse, « Luisa Giono. » Où est Luisa Giono ? Giuseppe n'est pas arrivé là par hasard. Il a soigneusement épluché les rapports de police et il est convaincu que Luisa De Giono, dont Silvano lui avait parlé dans ses lettres en termes chaleureux, est la cheville de toute l'affaire. D'ailleurs, la police australienne l'a pensé aussi et si elle a apparemment abandonné cette piste, faute de preuves, elle n'en continue pas moins à exercer sur Luisa et ses proches une surveillance discrète. On peut être à la fois un rustique vieillard et un homme intelligent. Giuseppe, pour ne pas attirer l'attention à son arrivée sur la terre australienne, a déclaré venir en touriste pour un mois seulement. Et depuis, il a pris grand soin d'éviter d'entrer en contact avec la police de la région. Luisa De Giono. Où est Luisa De Giono ? Répète le vieux Giuseppe. Dans ce faubourg, tout le monde ou presque est italien, donc tout le monde a compris. Mais les gens se détournent au lieu de lui répondre. On voit même un jeune homme s'éloigner discrètement, disparaître dans l'ombre en courant vers la maison du vieux et farouche De Giono. De Giono aîné, frère de cette Luisa que cherche le vieillard. De porte en porte, Giuseppe Battistini, fatigué, misérable, son vélo à la main, cherche la maison de Luisa car elle a déménagé. Mais à chaque porte, c'est un visage fermé, un dos qui se tourne. Autant avoir commerce avec un spectre plutôt qu'avec cet homme-là. Enfin, lorsque la nuit tombe, le vieillard pense avoir trouvé la maison de Luisa. Il frappe à la porte et attend. Luisa semble habiter l'unique étage de cette maison isolée, entretenue dans un état de propreté rigoureuse. Il a parcouru 20 000 kilomètres, traversé en bicyclette un quart de l'Australie. Il a rusé avec tous les douaniers pour passer son mystérieux petit paquet enveloppé de papier sombre. Tout ceci pour enfin frapper à cette porte. Luisa, surprise d'une visite aussi tardive, demande avant d'ouvrir « Qui est là ?» C'est le père de Silvano. Il y a un long silence. Giuseppe frappe encore. Alors, tremblante sans doute, Luisa tourne la poignée de la porte. Mais pendant ce temps, à la sortie de la ville, De Giono aîné, le plus vieux des frères De Giono, propriétaire d'un grand bazar, fait débarrasser la table, sortir sa vieille et l'un de ses vendeurs qui demeure chez lui, puis il décroche le téléphone. Dans un appartement de McDonald's, à 40 km de là, le plus jeune des frères De Giono se lève du fauteuil où il écoutait la radio pour répondre au téléphone. Après avoir entendu quelques mots seulement, il salue sa femme et s'en va. De Giono aîné raccroche aussi. Il est arrivé en Australie bien avant la guerre. Il a fait venir successivement ses deux frères et sa jeune sœur Luisa. Celle-ci, qui est arrivée en 1952, presque en même temps que Silvano, ne s'est pas encore assimilée. Malgré le tablier à fleurs, elle est encore une paysanne italienne pauvre et digne. D'ailleurs, elle parle trop mal l'anglais pour tenir la caisse du bazar de son frère aîné. Elle a 34 ans, et sans être vraiment jolie, elle est encore fraîche et brune, sans un cheveu gris. Le vieux Giuseppe et la jeune femme sont restés quelques instants face à face, puis il est entré dans la maison. Ils n'ont rien osé se dire tout d'abord. Le premier mot vient de Luisa, qui offre une chaise et du café. Pendant ce temps, De Giono aîné attend ses frères, les sourcils froncés, bourrant lentement sa pipe, ramassant de ses gros doigts les bras de tabac qui tombent sur la table,
levant le nez vers la fenêtre chaque fois qu'une voiture approche sur la route. Dans la maison de Louisa, le vieux Giuseppe a regardé

Regardez autour de lui. Un enfant vit dans cette maison, qui peut avoir 5 ou 6 ans, si l'on en croit quelques jouets qui traînent et quelques vêtements qui sèchent. Vous avez aimé mon fils ? Demande le vieux. Comme la jeune femme hésite à répondre, il répète : Répondez-moi. Je suis sûr que vous l'avez aimé. Louisa, pâle, presque terrorisée, acquiesce d'un signe de tête. Est-ce que vous l'aimez encore ? Louisa répond encore affirmativement d'un signe de tête. Le vieux regarde autour de lui encore une fois. C'est votre enfant ? Demande-t-il en montrant les vêtements qui sèchent. Oui, répond Louisa. Fille ou garçon ? Garçon. En vérité, tout cela, le vieux Giuseppe le sait par les rapports de police. De même qu'il sait que l'enfant serait né d'un père également italien, maçon à McDonald's, en 1952, aujourd'hui établi à Sydney. Mais il a vu l'homme. Et bien que celui-ci ait confirmé les faits, Giuseppe n'a pas été convaincu. Et voilà pourquoi il a préféré poser les questions lui-même à Louisa. Il voulait savoir comment elle répondrait. Je peux voir l'enfant ? Louisa esquisse un geste, comme si elle voulait barrer la porte de la chambre. Mais Giuseppe s'approche, décidé à l'écarter. Elle renonce, avec un soupir de résignation. Le vieux entre donc dans la chambre. Mais pendant ce temps, une voiture à toute vitesse saute sur les cailloux et fait siffler ses pneus dans les ornières durcies sur la petite route qui vient de McDonald's. Le vieux Giuseppe s'est penché sur le lit du petit garçon. Il le regarde longuement et murmure « Silvano ». Quand il se redresse pour regarder Louisa, son visage est encore plus sombre et plus dur. C'est son fils, n'est-ce pas ? Louisa fait de la tête des signes de dénégation, mais Giuseppe devine en elle plus que de l'inquiétude, presque de l'affolement. Alors il insiste « Si, c'est son fils !» « Je le reconnais bien. Non, non, je vous assure. »« Pourquoi Silvano ne vous a pas épousé ?»« Il est parti. »« Une autre femme ?»« Oui. » Alors le vieux s'assoit pesamment sur une chaise. Il a tout compris. Louisa, debout devant lui, se tait quelques secondes, puis demande « On vous a vu entrer ici ? Oui. Alors il faut partir. Le vieux têtu fait non de la tête. Si, il faut partir, je vous en supplie, partez. Il n'y a plus rien à faire, partez. Vous ne pouvez plus rien changer, alors partez. Pendant ce temps, dans la rue, où la nuit est maintenant tombée, 3 hommes marchent vers la maison de Louisa. Ce sont les 3 frères de Jonot, le plus vieux marche en tête. Le vieux Giuseppe Battistini est toujours assis sur sa chaise. Je vous l'ai dit, il a tout compris. Oh, c'était pas difficile. Son fils s'est mal conduit, c'est sûr. Il a fait un enfant à cette Louisa, puis il est parti. Alors les frères de Jonot, chatouilleux sur le terrain de l'honneur, et qu'on lui a dépeint comme des hommes farouches, sinon des brutes, l'ont tué. Pour détourner les soupçons de la police, ils ont supprimé le mobile de l'assassinat en payant ce maçon italien pour qu'il se déclare être le père de l'enfant. Lorsque Pietro est venu en Australie, il a bien fallu le tuer aussi lorsqu'il découvrit la vérité. Maintenant, ce devrait être le tour de Giuseppe. C'est sans doute pour cela que la pauvre Louisa répète « Je vous en supplie, partez !» Le vieux qui tourne le dos à la porte répond toujours « Non » de la tête. Alors la porte s'ouvre. Les 3 frères de Jonot pénètrent en silence pour la refermer derrière eux. Louisa voit ses frères avec des yeux agrandis d'épouvante et sans dire un mot d'un mouvement imperceptible de la tête, elle fait comprendre au vieux Giuseppe le danger qui le menace. Puis, elle le prend par le bras et le force à se lever pour le conduire à la porte. Mais les 3 frères de Jonot s'interposent. Giuseppe Battistini, debout, ne bouge pas. Louisa demande à ses frères de sortir. Mais ceux-ci se sont concertés, ils savaient qu'elle essaierait d'intervenir. Il pense que c'est de la faiblesse, que ce n'est qu'une femme.
et qu'il faut

agir malgré elle. C'est grâce au compte-rendu du retentissant procès qui suivit et aux journaux de l'époque que nous avons pu reconstituer les éléments de cette affaire. Nous laissons donc aux journalistes la responsabilité du dialogue mélodramatique qui, selon eux, s'instaure entre Louisa, la pauvre femme paisible et digne, devenue subitement méconnaissable, écarlate, les yeux durs, la voix sourde, et les trois frères de Jauneau. « Laissez-le, dit-elle, je vous hais. »« Ce sont des chiens, dit le plus jeune des frères de Jauneau. » »« Et vous êtes des loups, répond Louisa. » »« On ne peut pas faire autrement, répond l'autre jeune frère de Jauneau. » Puis, furieux à son tour, de Jauneau aîné intime à Louisa l'ordre de se taire, en lui rappelant que c'est le seul droit qui lui reste. C'était le devoir des hommes de venger son honneur, et maintenant, c'est leur devoir de préserver l'avenir de la famille par tous les moyens, comme c'est son devoir à elle d'élever son enfant. Mais, pour que cet enfant, justement, ne soit pas témoin de ce qui va se passer, le vieux fait ouvrir par le plus jeune des trois frères la porte de la cave, et l'on jette sur les marches le vieux Giuseppe Battistini, qui n'a même pas esquissé un geste de défense. La porte s'est refermée sur Giuseppe, qui se relève faiblement dans l'obscurité sur les marches de l'escalier. Au moment où il tombait, il a entendu crier Louisa et comprend qu'elle se jetait sur l'un de ses frères. Mais maintenant que la porte s'est refermée, il n'entend plus que les éclats confus d'une violente discussion. Sans doute, les trois hommes essaient-ils de convaincre leur sœur, à moins qu'ils ne tiennent une sorte de conseil ou qu'ils éloignent l'enfant qui a dû se réveiller. Le vieux descend les marches et va s'asseoir sur une caisse. Soudain, il entend un bruit étrange. Dans la nuit, sur sa droite, il devine un soupirail. Et devant ce soupirail, on jette des fagots et des pelletés de terre pour l'obstruer. Pour étouffer ses cris, sans doute. Aucun doute. Ces hommes sont décidés à lui faire payer de sa vie le crime de son fils et sa curiosité à lui. Alors le vieux met la main dans une poche intérieure et sort le petit paquet de papier sombre. Soudain, la lumière s'allume. La clé tourne dans la serrure. La porte de la cave s'ouvre en raclant le sol. Le vieux voit d'abord l'ombre de leurs jambes bouger sur le mur blanchi à la chaux. Puis, ses jambes s'agitent, font bientôt un petit balai sur les marches de l'escalier. Enfin, précédant ses deux frères, le vieux de Jauneau apparaît tout entier, la tête baissée pour passer sous la voûte. Giuseppe Battistini, qui recule jusqu'au mur, semble arracher quelque chose à l'objet sorti du papier sombre qu'on distingue mal dans l'obscurité. Les trois hommes sont maintenant groupés au bas des marches. Le vieux de Jauneau s'est figé en voyant Battistini. Puis, il a un geste de recul, mais ses frères, derrière lui, n'ont pas tout de suite compris et lui barrent involontairement la route. Quand ils veulent s'enfuir, il est trop tard. Le vieux Battistini a lancé sa grenade, et comme il l'a tenue en main jusqu'à la dernière seconde, elle explose dans l'escalier avant d'avoir touché les marches. Lorsque la fumée est dissipée, Giuseppe Battistini quitte le fond de la cave, passe devant le vieux de Jauneau inerte et monte les marches sans même jeter un regard sur les deux frères blessés qui le regardent passer avec des yeux agrandis de stupeur. Giuseppe ayant succombé à un cancer pendant sa détention préventive, il n'y aura qu'un procès d'assises, encore n'aura-t-il pas le retentissement qu'on pouvait en attendre, car il y manquera les deux vedettes, de Jauneau aîné étant mort sur les marches de l'escalier de la cave. Louisa de Jauneau, d'abord inquiétée pour complicité et non dénonciation d'assassinat, fera l'objet d'un non-lieu grâce aux déclarations que fera Giuseppe avant de mourir et au témoignage de ses frères qui permirent d'établir que de Jauneau aîné avait exercé sur elle une terrifiante contrainte. Quant aux deux frères de Jauneau, après avoir avoué leur participation au crime, ils essayèrent par la suite de se décharger le plus possible sur leur aîné, mais on saura par eux comment est mort Silvano. Ils réussirent à convaincre Louisa de l'emmener auprès de cette plage. Là, ils le tuèrent et l'emmenèrent dans la malle arrière de leur voiture jusqu'à une falaise où ils le jetèrent à la mer. On ne retrouva jamais le corps, sans doute les requins se chargèrent-ils de le faire disparaître. Leurs avocats n'auront aucune peine à obtenir les circonstances atténuantes en démontrant d'abord qu'ils étaient deux êtres faibles, complètement dominés

par la terrible personnalité de Dejonneau aîné. Il y eut ensuite des couplets délirants sur le code de l'honneur propre à certaines populations de l'Italie du Sud qui constituent en soi une loi très ancienne qu'il est difficile pour des gens d'intelligence médiocre de concilier avec nos lois modernes. Mais le plus émouvant de cette histoire, c'est que Luisa, fâchée avec ses frères, vit maintenant en Italie, dans le village même de Giuseppe Battistini. Car c'est auprès de la vieille Madame Battistini qu'elle choisit d'élever son fils, qui, ainsi, faute d'avoir un père, eut au moins une grand-mère.

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1: Vous êtes avec Sophie Volatier. Bonjour à toutes et à tous. Je suis prêt à attaquer l'Iran à tout moment. Les mots du président des États-Unis, Donald Trump. Le début de la semaine a été marqué par de nouvelles frappes entre Washington et Téhéran. Une première depuis un mois. Des attaques qui ont fait au moins 19 morts du côté iranien. Téhéran qui, en représailles, a visé les pays du Golfe. Nous ne nous retirons pas. Les mots du premier ministre israélien Benjamin Netanyahou en visite aujourd'hui dans la bande de Gaza. Le mois dernier, le dirigeant israélien a refusé un accord pourtant approuvé par son allié américain qui prévoit le désarmement du Hamas et le retrait progressif de Tel Aviv de l'enclave palestinienne. Gaza, où au moins un Palestinien est mort cet après-midi après une frappe de drone sur la ville de Khan Younes au sud du territoire. C'est officiel, les États-Unis et le Venezuela ont signé aujourd'hui plusieurs accords pétroliers à Caracas, la capitale vénézuélienne. Les textes prévoient que des compagnies pétrolières américaines puissent exploiter des champs gaziers vénézuéliens. Les États-Unis devraient contrôler un cinquième des ressources pétrolières du pays qui renferme les réserves les plus importantes au monde. L'ONG Reporters sans frontières demande l'ouverture d'une enquête aux autorités du Niger. Après la disparition du journaliste Moussa Kaka, directeur d'une télévision privée, le reporter a quitté son bureau avant-hier et n'a pas été revu depuis. Le gouvernement militaire nigérien est régulièrement accusé d'atteintes à la liberté de presse. Deux camions d'aide internationale détruits par un raid aérien au Soudan le week-end dernier. C'est une information de l'ONU qui pour le moment ne précise pas qui sont les responsables. Le Soudan est ravagé depuis plus de 3 ans par une guerre civile qui oppose l'armée régulière à la milice des forces de soutien rapide. Les Nations Unies parlent de la pire crise humanitaire au monde. Les travailleurs humanitaires déplorent au moins 200 000 morts. Le chef de l'Organisation mondiale de la santé espère qu'un vaccin contre Ebola sera disponible en République démocratique du Congo d'ici le mois d'octobre ou le mois de novembre. La République démocratique du Congo, où plus de 3000 personnes ont été tuées par l'épidémie, 8 cas sur 10, plus de 8 cas sur 10 sont concentrés dans la province de l'Ituri, province reculée du nord-est du pays. Jour J pour la Mostra de Venise. C'est aujourd'hui que s'ouvre ce festival italien qui fait la part belle au festival aux films indépendants. Tout à l'heure, la présidente de l'événement, l'actrice américaine Maggie Gyllenhaal, a fustigé le fait que seules 2 femmes réalisatrices avaient été sélectionnées pour la compétition principale. C'est la fin de cette synthèse. Merci beaucoup de l'avoir suivi. Tout de suite, place à vos programmes. Bonne soirée à vous, à l'écoute de Média.

album, je sens un bon souvenir de l'année 2023, signé Oliver Aldens, un instant avec le featuring de Karen Harding. En fait, c'est très très beau, hein. C'est vrai, d'ailleurs, c'est pourquoi ça fait partie des programmes, entre autres émissions et nocturnes, ce genre de En fait, chers amis, Oliver Aldens, c'est un jeune DJ producteur néerlandais donc, qui a vu le jour, bien évidemment, en Hollande, à Rotterdam, il y a de cela 31 ans. Et il s'est lancé dans le monde de la musique dès le début des années, enfin des années 2000, vers 2010 plus ou moins. Et qui c'est qu'il a repéré? C'est un autre artiste hollandais hyper célèbre, celui qui a, bien évidemment, découvert le talent de Martin Garrix. Vous avez certainement deviné de qui il s'agit. Bien évidemment, il s'agit de Tiësto, mes chers amis, qui a bien évidemment lancé la carrière de Martin Garrix, mais qui a également lancé la carrière de Oliver Aldens. En fait, Oliver Aldens, c'est un pionnier dans ce qu'on appelle le Future House, parce qu'il y a Future Bass et Future House, très différents. En fait, c'est quoi exactement le style Future House?

simplement un sous-genre de la musique électro, bien évidemment, parce que la musique électro, eh bien maintenant, elle se retrouve avec plusieurs catégories. Donc, à partir du moment où il y a plusieurs catégories à partir d'un style, ça devient des sous-genres. À partir d'un genre, on va dire, un genre chapeau, c'est-à-dire un genre global. Et en fait, mes chers amis, la Future House, c'est tout simplement une fusion entre la Deep House et le UK Garage, avec un tempo, un BPM plus ou moins modéré, entre 120 et 128, plus ou moins. Eh bien, chers amis, sans plus tarder, on poursuit le programme avec d'autres magnifiques chansons que vous allez adorer au fur et à mesure. La grande Taylor Swift, sans plus tarder. Merci d'être toujours fidèle à Média. On se retrouve dans un instant. Je vous rappelle, à 21h30, le retour de l'info. En attendant, il y a tout ce qu'il faut pour passer une belle soirée. Je vous laisse apprécier le programme et je vous souhaite une excellente écoute. Bien évidemment, toujours fidèle à Média.

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Et voilà, chers amis, le célèbre collectif originaire de Grande-Bretagne, les Freemasons, à l'instant, qui ont connu un succès absolument planétaire il y a de cela quelques années, notamment pendant la fin des années 90 et pendant les 10 premières années des années 2000. Freemasons, à l'instant, en fait, c'est le style de Freemasons, simplement, c'est de l'électro-house. C'est pas vraiment de la deep house, mais c'est plutôt de la deep house, mais très énergique, avec un rythme un petit peu plus rapide que la deep house traditionnelle, avec justement une fusion avec les sons électro. Tout ce que nous avons écouté avec le featuring de Kathleen Ellis, mais vous savez, mes chers amis, il va y avoir de plus en plus de featuring avec les artistes de la scène électro, et notamment avec l'arrivée de toutes les possibilités avec lesquelles on peut aujourd'hui créer de la musique, notamment l'IA, l'intelligence artificielle, ça tout le monde le sait maintenant, qui s'est bien évidemment bien imposé dans tous les domaines, et entre autres domaines, la musique avec Taylor Swift, John Barry pour Musica, Country, The Wailer. Alors si je vous dis The Wailers, j'allais dire c'est le groupe qui a toujours chanté avec Bob Marley, et oui mes chers amis, mais pour l'heure c'était le petit-fils de Bob Marley qui était en featuring, Skip Marley, et puis tout ce que nous avons écouté depuis tout à l'heure, avec en plus une version reggae du fameux Still Got the Blues de Gary Moore, version vintage reggae sound system, et la suite du programme avec une chanson qui a été un méga hit il y a de cela quelques années, vous vous rappelez? Bien sûr que vous vous rappelez du méga hit Getting Jiggin' With It, signé Will Smith, bien évidemment, qui à l'époque avait été classé numéro 1 aux États-Unis. Faisons de Médien, en direct de nos studios, à Tanger au Maroc, vous êtes toujours les bienvenus et toujours, toujours des numéro 1 pour vous, chers amis auditrices, chers amis auditeurs. Les infos dans exactement 2 minutes et 30 secondes.

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1: Bonsoir à toutes et à tous, Constantin Jelot avec vous pour cette brève synthèse de l'actualité. Le président américain se dit prêt à frapper à nouveau l'Iran à tout moment. Les frappes dans la région ont repris ce dimanche après un mois d'accalmie. Aujourd'hui, Donald Trump explique « L'attaque d'hier soir a été très violente et nous sommes prêts à en lancer une autre à tout moment. » L'attaque a visé des sites de défense aérienne, des systèmes de radar ou encore des installations maritimes. Elle a fait 19 morts. L'Iran se défend et promet, lui, de briser l'ennemi américain, je cite, « après une nuit de frappes meurtrières donc sur son sol, qui ont endeuillé un mariage, un crime de guerre selon Téhéran, qui a frappé en réponse la Jordanie, le Koweït, Bahreïn, l'Irak et les Émirats Arabes Unis. » Donald Trump commente aussi aujourd'hui le Venezuela, pas encore prêt selon lui pour des élections. Un avis soutenu dans la foulée par la présidente par intérim vénézuélienne. Pour rappel, il y a 9 mois, les États-Unis capturaient l'ex-président Nicolas Maduro. En revanche, le Venezuela est bien prêt pour le business. L'État signe de nouveaux accords avec des géants pétroliers américains. Et selon le ministre américain de l'Énergie, ce sont des gages de paix et de prospérité pour Caracas. Il précise, ces accords représentent des dizaines de milliards de dollars d'investissement et à terme, des milliers d'emplois. C'est un constat désormais assumé par les Nations Unies. Le monde va dépasser le seuil de 1,5 degré de réchauffement climatique par rapport à l'ère pré-industrielle. C'était l'objectif le plus ambitieux fixé par l'accord de Paris en 2015. Dans un rapport publié aujourd'hui, le programme des Nations Unies pour l'environnement ne cherche donc plus seulement à empêcher ce franchissement, mais à déterminer comment en limiter l'ampleur et la durée une fois ce niveau dépassé. Le défi n'est plus d'éviter le dépassement, mais de le gérer, résume l'organisation. Un mot sur le naufrage au large de Chypre. Le bilan s'alourdit. Le corps de l'une des 20 personnes portées disparues après le chavirage d'un ferry a été retrouvé, ont annoncé les autorités. Le bilan est donc d'au moins 9 morts. Le ferry transportait 267 personnes. Il a coulé dimanche, peu après avoir quitté le port de Kyrenia sur la côte nord de l'île divisée. En Europe, enfin, le prêt de la tapisserie de Bayeux par la France au Royaume-Uni est un précieux symbole de confiance, assure le roi britannique Charles III, alors que le chef d'État français lui disait espérer que Paris et Londres tisseront, je cite, un lien aussi étroit que les fils de la tapisserie de Bayeux. Pour rappel, une broderie millénaire de 68 mètres de long, prêtée pour un an par la France au Royaume-Uni. C'est la fin de cette synthèse. Merci de l'avoir suivi. Bonne soirée sur Médien.

Eh bien, évidemment, une reprise avec une belle chanson. De manière, c'est normal, c'est les labels médias qui vous proposent toujours le meilleur côté radio avec la nouvelle grille, bien évidemment, la grille de rentrée. Et oui, cette nouvelle grille 2026-2027 qui, Inch'Allah, va nous porter bonheur à toutes et à tous. Parce que le bonheur, vous savez, chers amis, il faut savoir le faire venir vers soi. Et comment on fait venir le bonheur vers soi? C'est en allant vers les choses qui, justement, vont créer ce bonheur. Et c'est vrai, à la bonne heure. C'est beau. Très, très beau. Le bonheur à la bonne heure. On a compris, hein, le bonheur à la bonne heure. Et pour l'heure, bah, tiens, à propos d'heure, bah, tout juste 21h35 minutes, et le groupe S Club 7 a su créer ce genre d'ambiance absolument très optimiste, parce que la musique pop dance, mes chers amis, c'est un style qui va vers, on va dire, les choses optimistes. Et lorsqu'on est optimiste, automatiquement, le sourire est là. Et c'est vrai que s'il n'y aurait pas eu tous ces groupes de musique pop dance, les Village People, enfin, il y a tellement de groupes qui ont connu un succès absolument phénoménal pendant plusieurs décennies, depuis les années 70 à nos jours, Steps, etc., etc., les 18s que tout le monde connaît, eh bien, ça a beaucoup fortifié justement la colonne vertébrale de ce que l'on appelle la musique pop dance, sans oublier les Spice Girls, les 2B3, les Backstreet Boys, les Westlife, les NSYNC, etc., etc. Marty Stewart avec Hey Baby. Et c'est extraordinaire. Les nouveautés qu'il y a dans la musique country que vous allez découvrir au fur et à mesure des émissions à venir. Merci d'être toujours fidèle à Média. Je vous souhaite à toutes et à tous une très belle soirée à l'écoute de nos programmes à 22h. Le retour de l'information et du journal. En attendant, appréciez toutes ces superbes séquences 100% belle musique.

Ah, mes chers amis, je vous dis la vérité. Et de manière, vous l'avez certainement remarqué, des chansons qui retiennent l'attention dans le bon sens. Avec ce titre qui a vu le jour en 2018, ce n'est pas Paloma Faith, c'est une superbe chanteuse anglaise de musique, on va dire, néo-soul, mais qui trouve très souvent son inspiration dans la fusion très intelligente entre la musique funky et la musique soul. Et regardez, et la musique pop en plus. Regardez ce que ça donne. Bien, c'est bien, parce que ça donne quelque chose qui rime avec le titre, parce que le titre c'est Till I'm Done, qui rime avec... Écoutez ce que ça donne. Avec tout ce que nous avons écouté depuis tout à l'heure, avec Anna Klab, chanteuse allemande de musique dance, Ale Farnia, qui fait du travail super bien, pour encore rimer dans le bon sens, avec Kaigo, qui rime également avec Let's Go, pour la suite du programme dans un instant, Marty Stewart, pour la musique country, John Gorka également. Eh bien, chers amis, c'est toujours un grand plaisir de vous savoir toujours fidèles à Médien, en direct de nos studios à Tanger au Maroc. Vous êtes les bienvenus, you are welcome, marhaba bikum, bienvenido. Dans 3 minutes et 30 secondes, le retour de l'information et le journal, et juste après, eh bien, plusieurs chansons à découvrir au fur et à mesure, avec des rythmes, des mélodies, tout ce que vous voulez. Mais je vous garantis une chose, tout ce que nous faisons à Médien, c'est pour vous, et c'est toujours très très beau. Vous êtes les meilleures auditrices, les meilleurs auditeurs de la planète. Merci infiniment. Merci infiniment, mes chers amis, pour votre fidélité à Médien. Très bonne soirée, très bonne écoute. À toutes et à tous.

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1: Bonsoir à toutes et à tous, Constantin Jalloy avec vous pour cette nouvelle synthèse de l'actualité africaine. Au Sénégal, c'est une nouvelle rassurante pour l'économie. Un accord de principe a finalement été trouvé entre les autorités et le FMI, Fonds monétaire international. Il porte sur un prêt d'un montant de 2,2 milliards de dollars sur une période de 3 ans. Plus de détails avec notre correspondante à Dakar, Alison Fernandez.
2: Sénégal FMI, enfin le bout du tunnel. Ce mercredi, la plupart des quotidiens sénégalais font leur gros titre sur cet accord trouvé entre le Fonds monétaire international et les autorités sénégalaises après des mois de négociations. À la clé, un programme de financement d'un montant de 2,2 milliards de dollars sur la période 2026-2029. Objectif, accompagner les réformes économiques et financières alors que le pays fait face à une dette qui atteint 132% du PIB. Je rappelle que le programme du Fonds monétaire international était suspendu depuis la révélation d'une importante dette cachée par l'ancienne administration. Le ministre des Finances, Ferdi Ba, a également annoncé un plan de traitement de la dette. Une opération qui, insiste le ministre, ne constitue pas une restructuration classique. Autre volet annoncé, la réforme des subventions. À ce sujet, je vous propose d'écouter Ferdi Ba.
3: Notre système de subvention généralisé profite actuellement de manière disproportionnée aux plus gros consommateurs. Il est donc impératif de passer progressivement d'une logique de soutien généralisé à un dispositif mieux ciblé, plus juste socialement.
2: Dans un communiqué, le FMI rappelle toutefois que l'accord reste soumis à l'approbation du conseil d'administration de l'institution à Washington, une étape qui dépendra également des assurances de financement apportées par les partenaires du Sénégal. À Dakar pour Médien, Alison Fernandez.
1: Direction le Soudan, deux camions humanitaires ont été détruits dimanche dans une frappe aérienne. L'aide devait être distribuée à des milliers de personnes. Les véhicules appartenaient au Programme Alimentaire Mondial, le PAM. Ils ont été réduits en cendres. L'annonce faite aujourd'hui par l'agence onusienne n'attribue l'attaque ni à l'armée ni aux forces paramilitaires. C'était une livraison de 50 tonnes de nourriture. Selon le PAM, environ 30 millions de personnes ont besoin d'aide humanitaire au Soudan. Au Niger, c'est une disparition qui inquiète en particulier le monde des médias. Depuis lundi dernier, le journaliste Moussa Kaka est porté disparu. Sa famille n'a pas de ses nouvelles. Oumarou Gadou depuis Niamey. Lundi.

0: dernier, le journaliste Moussa Kaka avait passé toute la journée à son lieu de travail, le loco du groupe de presse privée Sarawnia TV, dont il est promoteur. À 19h, heure de Niamey, il prit le chemin pour rentrer chez lui. Et cela a pris des heures, ce qui provoqua l'inquiétude dans sa famille qui tenta de le joindre sans succès. Ses collègues et employés n'ont plus également de ses nouvelles. Où se trouve le journaliste Moussa Kaka 48 heures après? La question est encore sur les réseaux sociaux. Aucune nouvelle. Le plus facile à vérifier, la police judiciaire, il n'y est pas non plus. Le lendemain mardi, hier, sa famille a fait une notification à son avocat. Pour l'instant, les autorités n'ont pas encore fait cas de l'interpellation officiellement du journaliste Moussa Kaka. Sa famille et ses collègues cherchent toujours et l'inquiétude continue de gagner du terrain dans la famille de la presse nigérienne. Omarou Gado, Medi 1, Niamey, Niger.
1: Enfin, la République démocratique du Congo et Tel Aviv resserrent leurs liens diplomatiques. Le président congolais a quitté Israël ce mercredi après 3 jours de visite de travail. Il a rencontré à Jérusalem le président Isaac Herzog, et le premier ministre Benjamin Netanyahou. Kinshasa et les autorités israéliennes revendiquent vouloir approfondir une relation déjà ancienne avec un accent particulier mis sur la sécurité, l'agriculture et les technologies. Merci d'avoir suivi cette synthèse. Bonne écoute de nos programmes sur Médias.

Et voilà, une belle reprise faisant médian avec la célèbre chanteuse de musique country Lady Linda Davis, hein, une chanson de l'année 1992 avec bien évidemment le titre s'intitule There's Something About Loving You, qui en toute beauté nous permet de nous retrouver pour la suite de cette émission. Et sans plus tarder, eh bien, on poursuit le programme avec célèbre chanteur, rappeur et sportif, parce que c'est un sportif également anglais, Monsieur Xy, avec le featuring de Trippie Redd et d'autres chansons que vous allez au fur et à mesure adorer et apprécier. Et comme d'habitude, on se retrouve dans un instant pour la suite de cette émission Les Nocturnes, saison de Midi 1. Chers amis auditrices, chers amis auditeurs, merci infiniment pour votre fidélité à Midi 1.

magnifique souvenir, c'est vrai, qui a vu le jour en 2016. J'ai l'impression que c'est très récent et pourtant cette chanson date d'il y a maintenant 10 ans. Je ne sais pas si vous vous rendez compte, ça fait 10 ans que le titre Météorite a vu le jour, signé le groupe originaire de Grande-Bretagne, Years and Years, qui signifie des années et des années. Notre cher ami S.A.M.A.L.A.S.A.S.O.N. et vous, chers amis auditrices, chers amis auditeurs, c'est vrai que le groupe Years and Years a connu un succès absolument phénoménal. C'est un trio de musiciens et de DJ, c'est-à-dire qu'ils font la musique électro, mais ce qui est bien, c'est qu'en fait, la musique électro, on la fait globalement avec des instruments virtuels ou avec des instruments qui sont réservés à la musique électro, c'est-à-dire que ce sont des drum machines, etc., etc. Et Years and Years, c'est un groupe qui crée de la musique version électro, mais très souvent avec des instruments de musique originaux, et on appelle ça les instruments organiques. Et depuis qu'un des chanteurs a participé dans la célèbre série It's a Sin, où il a repris bien évidemment avec beaucoup de talent la chanson que nous connaissons par les Pet Shop Boys et Elton John, avec une belle version très très très relax, très down tempo, etc., par rapport à la première version, donc avec le featuring de Elton John, eh bien, il se trouve que le groupe s'est séparé tout simplement parce que chacun est parti faire sa carrière de son côté, étant donné qu'un chanteur est devenu, et ça rime en plus, un chanteur est devenu acteur. Eh bien, chers amis, nous allons poursuivre en toute beauté le programme de cette émission, et vous vous souvenez certainement de Summer Tracks, Bamos à la Playa. Et si vous voulez vous rappeler un peu de l'ambiance de Bamos à la Playa, eh bien cette ambiance, elle arrive tout de suite. On se retrouve aussitôt après ce titre. Voilà, écoute, S.A.M.A.L.A.S.A.S.O.N. immédiat avec vous toute la vie pour le meilleur côté radio H24. Le plaisir d'être ensemble sur Média.

Bonita Canción, amigas, amigos. Ça veut dire, bah, c'est facile donc, à comprendre. Très jolie chanson signée Don Omar avec le film de Akon et avec notre cher ami Essam. Eh bien, franchement, je le voyais très souvent pendant l'été, le samedi, dimanche, où il venait réaliser après les infos de 17h. Et dès qu'il arrivait, il nous disait « Alors !» Summer Trucks. Il dit, ouais, vamos à la playa, bien sûr. Il nous disait, justement, je reviens de la plage. Ah, je dis, oh, ça magnifique. Tu reviens de la plage et donc tu vas réaliser, bien sûr, je vais réaliser avec la bonne humeur, avec d'être en forme. Parce que c'est vrai, mes chers amis, en été, lorsqu'on part à la piscine ou à la plage, on revient en pleine forme, même si on travaille après, eh ben c'est absolument fabuleux. Et c'est pourquoi, dans la vie, mes chers amis, il faut toujours rejoindre l'utile à l'agréable. Travailler, c'est à la fois utile et agréable. Et aller à la piscine ou aller nager, bien évidemment, c'est à la fois utile et agréable. Agréable parce que côté être comme cela en train de barboter au milieu de l'eau, au milieu des vacancières, des vacanciers, la famille, les amis, etc. On peut jouer au ballon également. Donc voilà, c'est très agréable. Et c'est utile parce que lorsqu'on nage, c'est comme lorsqu'on marche, c'est comme lorsqu'on fait des jogging, c'est comme lorsqu'on fait du vélo, que ce soit du vélo bien évidemment du vélo sur la rue, dans la rue je veux dire, ou bien du vélo d'appartement, on fait du sport. Et lorsqu'on fait du sport, on s'active. Et lorsqu'on s'active, automatiquement, ça fait du bien à personne et ça met en forme. Magnifique suite du programme avec Hugel, David Guetta et le célèbre rappeur marocain Monsieur French Montana. Eh oui, mes chers amis, toujours la bonne humeur, la bonne musique et bonnes émissions sur Média. On se retrouve dans un instant. En attendant, je vous souhaite à toutes et à tous une excellente soirée. À l'écoute de Média.

Chanson signée à l'origine Benny King, chanson de l'époque Motown, en version reprise par une légende de la musique italienne, Monsieur Adriano Celentano. Le titre c'est Stand By Me, bien évidemment. Et mes chers amis, ce qui est formidable, c'est que les langues latines, même si on ne comprend pas, on comprend. Parce qu'il me semble, que j'ai entendu il y a de ça un instant le chanteur Adriano Celentano dire perché. Alors, il me semble que perché, ça se rapproche de pourquoi. Il me semble que perché se rapproche de pourquoi lorsqu'on le dit de l'italien à, on va dire, en français, pourquoi. Et puis ça se rapproche de porqué, parce que porqué en espagnol, ça veut dire pourquoi. Porqué, pourquoi, perqué. Eh bien, pourquoi on écoute Médian? Parce que c'est une radio géniale. Extraordinaire, génial. En espagnol, c'est génial. Vous voyez, c'est extraordinaire. Les langues latines, ben, on les apprend facilement parce qu'il y a beaucoup de connotations entre les termes, les phrases, les mots, les verbes, etc., etc. Sans oublier tout ce que nous avons écouté donc depuis tout à l'heure avec David Guetta, Bibi Rizka, French Montana, Hugel, Belle Perez. Ah, c'est vrai, qu'est-ce qu'elle est belle, cette émission. Qu'est-ce qu'elle est belle, votre présence. Belle réalisation de SAM et belle radio. Mehdi 1, en direct de nos studios à Tanger, au Maroc. Vous êtes les bienvenus. You are welcome. مرحبا بكم بالمريدو. Vous allez adorer cette chanson du Down Tempo Smidave. 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
1: Et oui, chers amis, heureusement qu'il y a plusieurs parties à travers les nocturnes sur les ondes médias. Et heureusement qu'il y a plusieurs jours de la semaine où les nocturnes sont programmées sur les ondes médias. C'est pourquoi cette chanson est tellement belle qu'on la réécoutera. Bien évidemment, elle est signée Ryan Mac et juste avant Dave avec Thames pour un bon style afro-pop. Et pour aller directement au journal de 23h, voici Faith Hill avec la version remixée de la chanson que tout le monde connaît. Ça s'intitule The Way You Love Me. Et aussitôt après, le journal de 23h, la suite des nocturnes, sur Médien, avec vous, chers amis auditrices, chers amis auditeurs, avec notre cher ami Aslam à la réalisation. Merci d'être toujours fidèle à Médien. Je vous souhaite à toutes et à tous une excellente soirée à l'écoute de nos programmes.

0: Bienvenue à vous, saison de Média. Sans plus tarder, voici vos prévisions météo.
1: Au Maroc, le temps sera nuageux à partiellement nuageux sur le littoral et les zones proches à l'est d'El Hoceima, ainsi que sur le littoral et les zones proches entre Tanger et Safi. Partiellement nuageux à souvent ensoleillé sur le littoral et les zones proches entre Tiznit et Derla, puis clair ailleurs. Côté température, il fera 34 degrés à Rabat et Tanger. Il fera 33 degrés à Casablanca, 34 degrés à El Aaiun avec des nuages épars. Temps ensoleillé attendu à Marrakech où il fera 32 degrés. Il fera 34 degrés à Agadir avec des nuages épars. 41 degrés à Fès où un temps ensoleillé est attendu. Il fera 29 degrés à Nador, 36 degrés à Essaouira ou encore 28 degrés à Derla. En Afrique du Nord, prévoir un temps ensoleillé dans l'ensemble à l'exception de Nouakchott avec un temps nuageux. Et il fera 36 degrés, il fera 35 degrés au Caire, 32 degrés à Tripoli, 36 degrés à Tunis ou encore 29 degrés à Alger. En Afrique de l'Ouest, prévoir un temps nuageux à Lagos où il fera 29 degrés, temps également nuageux à Dakar où il fera 31 degrés, il fera 29 degrés à Abidjan avec des nuages épars, 35 degrés à Bamako ou encore 28 degrés à Conakry où des averses sont attendues. Et dans le reste du monde, il fera 26 degrés à Paris avec un temps souvent nuageux. Des nuages épars sont attendus à Londres où il fera 24 degrés. Il fera 36 degrés à Rome avec un temps ensoleillé. Temps ensoleillé également prévu à Madrid où il fera 39 degrés. Il fera 29 degrés à Istanbul où le temps sera également souvent ensoleillé. Et dans le reste du monde, prévoir 26 degrés à Paris avec un temps souvent nuageux. Il fera 24 degrés à Londres avec des nuages épars. 29 degrés à Istanbul. Prévoir 33 degrés à Tokyo, 32 degrés à New Delhi avec des averses, il fera 45 degrés à Bagdad, 42 degrés à La Mecque ou encore 42 degrés également à Dubaï.
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3: Bonsoir à toutes et à tous, avec vous Constantin Jalot. C'est aujourd'hui la fête officielle en Espagne de l'enclave occupée de Ceuta et l'occasion de nombreuses manifestations organisées à l'occasion ce soir. Notre correspondante fera le point en ouverture. Au Maroc, le scrutin législatif approche et l'un des enjeux majeurs dans les programmes et les attentes des électeurs et électrices, c'est le pouvoir d'achat et l'inflation. Analyse à suivre. Près d'un an après le cessez-le-feu, alors que les frappes israéliennes continuent, la paix se fait toujours attendre à Gaza, mais c'est aujourd'hui le premier ministre israélien qui s'est rendu sur place. Il a promis un renforcement militaire dans l'enclave. La température moyenne mondiale grimpe encore. Quels moyens naturels et industriels existent contre le dérèglement climatique? La forêt est une première solution, vous l'entendrez. À la une, des milliers de manifestations en Espagne sont organisées ce soir à l'occasion de la fête officielle de Ceuta. Ces rassemblements répondent à l'appel de la Fédération espagnole des municipalités et provinces. Ce sont surtout les mairies de droite qui participent à ce soutien de solidarité avec les habitants de l'enclave occupée. À Madrid, les leaders de la droite ne manquent pas ce rendez-vous pour crier leur mécontentement envers le gouvernement de Pedro Sanchez. Correspondance de Diane Cambon.
4: Ceuta n'est pas à vendre, Ceuta doit être défendu. Ce sont quelques-uns des slogans qui ont été scandés dans la manifestation qui a réuni des milliers de personnes, place de Cibeles à Madrid. Dans la foule, beaucoup de drapeaux espagnols, mais aussi de nombreuses pancartes exigeant la démission du leader espagnol Pedro Sánchez.
5: De Pedro Sánchez, nous n'attendons absolument rien, rien du tout. Il jette toujours la faute sur les autres, eux, ils ne sont pas responsables. Mais ce n'est pas une question de faute, nous voulons des solutions pour le peuple de Ceuta, avec lequel nous avons de l'empathie, car je ne peux même pas imaginer ma ville envahie de la sorte.
6: Je suis là pour appuyer les habitants de Ceuta, qui font partie du peuple espagnol, et pour qu'une telle invasion ne se reproduise plus.
4: Parmi les manifestants, les leaders conservateurs, le chef de file du Parti populaire, mais aussi celui du parti d'extrême droite Vox, qui ont défilé séparément, mais ont attaqué avec la même virulence le leader espagnol. Pedro Sánchez devra répondre à leurs questions au Parlement, où il est attendu pour donner des explications sur la gestion de la crise migratoire. Diane Cambon, à Madrid pour Média.
3: Et à propos du Maroc, nous sommes à 3 semaines des élections législatives et les partis politiques dévoilent leur programme. Ils indiquent de nombreuses propositions et ambitions sur le plan économique, création d'emplois, augmentation du SMIC, un état social renforcé ou encore plus d'investissements et moins de fiscalité. Quoi qu'il en soit, l'un des défis majeurs auxquels sera confronté le prochain gouvernement restera le pouvoir d'achat. Ces dernières années, le Maroc fait face à une hausse des prix de la viande par exemple. L'économiste Mehdi Fakir explique les raisons de cette cherté liée selon lui à la régulation des marché.
7: La cherté est là. Et de ce fait-là, nous ne pouvons pas aujourd'hui parler d'une cherté structurelle, dans la mesure où, normalement, si nous allons évoquer les produits agricoles ou les produits de large consommation, il n'y a aucune raison aujourd'hui pour parler d'une cherté inexpliquée, si ce n'est un problème majeur qui demeure absent, je dirais, des programmes électoraux des partis politiques, c'est celui de la régulation du marché. Certes, le Maroc a pris et a fait le choix du libéralisme, mais aujourd'hui, une grande question se pose sur la régulation du marché. Et beaucoup de, je dirais, sur le plan politique, les opinions des différents partis parlent d'un vrai problème de concentration, d'un problème de rareté, je dirais, provoquée de certaines matières et d'une transformation des chaînes et des circuits de distribution qui a fait aujourd'hui que beaucoup d'opérateurs et beaucoup de politiques penseraient que ce n'est pas un problème de rareté, pas un problème, un jeu d'offre de la demande, c'est un problème politique lié à la politique gouvernementale en matière de régulation du marché.
3: Vous écoutez l'analyse de l'économiste Mehdi Fakir au micro de Soukaina Aziz. En Tunisie, une pénurie d'eau touche plusieurs régions alors que le pays fait face à des températures pouvant atteindre les 49 degrés. Cette température exceptionnelle provoque des coupures d'électricité, ce qui ralentit la production d'eau minérale dans les usines. Certains Tunisiens, par ailleurs, font des stocks, ce qui accélère la pénurie. Pour rappel, le pays, depuis une dizaine de jours, est confronté à plusieurs manifestations d'ampleur organisées pour réclamer le départ du président Kais Saied, mais aussi la fin des pénuries d'eau et d'électricité. Toujours au Maghreb, l'Algérie annonce vouloir enfermer les narcotrafiquants dans une prison de haute sécurité et dans le désert du Tanez Rouft, l'une des régions les plus inhospitalières au monde. La présidence algérienne a annoncé vouloir transformer une caserne en cette nouvelle prison. C'est une visite rare aujourd'hui, celle du Premier ministre israélien dans la bande de Gaza. Benjamin Netanyahou a réaffirmé que les troupes israéliennes ne se retireraient pas du territoire palestinien et que le contrôle de la zone allait s'intensifier. Pourtant, un cessez-le-feu a été signé il y a bientôt un an et une proposition du Conseil de paix acceptée par le Hamas le mois dernier prévoyait notamment le retrait des troupes israéliennes de l'enclave et le désarmement du groupe palestinien. Mais l'armée israélienne poursuit ses exactions. Encore aujourd'hui, un Palestinien a été tué dans l'ouest de Ran Younes. Nouvelle preuve qu'aucun crédit ne peut donc être accordé à ce déplacement dans l'enclave du point de vue des Palestiniens. C'est en tout cas ce qu'explique Amjad Chiab, professeur de sciences politiques à l'université d'Al-Quds. Écoutez.
8: Les Palestiniens ne font plus confiance ni aux médiateurs, ni aux Américains, ni aux Israéliens. Ils savent que rien n'arrêtera Israël parce qu'il n'y a pas de pression politique, il n'y a pas de dissuasion, c'est-à-dire il n'y a pas de sanctions contre les crimes commis par Israël. Donc, il y a une occupation. Mais pour que ça coûte l'occupation, politiquement, sur les terrains, sur le point politique, sur le point économique, sur le point diplomatique, sur le point médiatique, sur le point politique, Israël ne paye pas ce prix. C'est pour ça qu'il continue. Il est protégé par les Américains. Et les Arabes ne font rien, presque. Ils font que juste faire des déclarations de condamnation. Ils s'arrêtent là et ils envoient un peu d'aide humanitaire. Ils n'ont aucune influence sur Israël. Il y a juste le point de vue public dans le monde, il est contre Israël. Mais tous les pouvoirs exécutifs dans le monde, surtout en Europe, ils sont toujours avec Israël.
3: L'analyse d'Amjad Chia, professeur de sciences politiques à l'université d'Al-Quds, au micro de Cassandre Thomas. Dans la région, après la reprise des frappes ce dimanche et hier entre les États-Unis et l'Iran, ce sont de nouvelles menaces qu'échangent aujourd'hui les deux pays. Téhéran déclare vouloir briser l'ennemi américain, une déclaration dans la foulée d'attaques iraniennes ce mercredi contre des intérêts américains en Jordanie, au Koweït, au Bahreïn, en Irak et aux Émirats arabes unis. Le président des États-Unis, lui, assure aujourd'hui que l'attaque d'ampleur hier soir, au moins 19 morts, pouvait se répéter. Je cite « Nous sommes prêts à en lancer une autre à tout moment ». L'attaque a visé des sites de défense aérienne, des systèmes de radar ou encore des installations maritimes. L'Iran dénonce un crime de guerre des civils ayant été touchés notamment lors d'un mariage. Une autre frappe sur des civils, cette fois en Afrique, c'est au Soudan. Deux camions humanitaires ont été détruits dimanche dans une frappe aérienne. L'aide devait être distribuée à des milliers de personnes. Les véhicules appartenaient au Programme Alimentaire Mondial, le PAM. Ils ont été réduits en cendres. L'annonce faite aujourd'hui par l'agence onusienne n'attribue l'attaque ni à l'armée ni aux forces paramilitaires. C'était une livraison de 50 tonnes de nourriture. Selon le PAM, environ 30 millions de personnes ont besoin d'aide humanitaire au Soudan. Pour rappel, le Soudan, l'an dernier, a été le territoire le plus meurtrier pour les travailleurs humanitaires. Après la bande de Gaza, au Soudan, il y a eu 71 morts selon les Nations Unies. Les Nations Unies qui ont présenté aujourd'hui les moyens permettant de contenir le réchauffement climatique mondial. Selon l'ONU, le monde va bien dépasser le seuil très symbolique de 1,5 degré. En plus, par rapport à l'ère pré-industrielle, c'est un constat d'échec par rapport aux accords de Paris signés en 2015, mais pas défaitiste. L'ONU appelle à faire face à cette nouvelle réalité et des solutions existent. Wolfgang Kramer, directeur de recherche émérite au CNRS et contributeur du GIEC, revient sur les solutions naturelles et industrielles évoquées par l'ONU pour limiter ce dérèglement climatique, et cela passe notamment par les forêts.
9: Si on les laisse se développer naturellement, on a une grande capacité de stocker du CO2, d'absorber du CO2, du gaz carbonique de l'atmosphère et le stocker avec une durée très très longue dans le bois et dans les sols. Et effectivement, des politiques dans ce sens, il faut les renforcer. Et tout hectare de forêt protégée, tout hectare de sol qu'on peut éviter qu'il se dégrade, va contribuer à enlever activement le gaz carbonique de l'atmosphère. Finalement, il parle des techniques plutôt industrielles de retirer le gaz carbonique de l'atmosphère. Là, il y a une plus grande incertitude parmi les experts. Il y a certains qui pensent qu'on peut mettre à l'échelle des usines plus grosses qui effectivement retirent cette gaz carbonique de l'atmosphère. D'autres sont plus sceptiques, mais je crois que le rapport, on peut le lire comme une invitation à mieux étudier ces possibilités et les déclencher si jamais ils se montrent faisables et praticables.
3: Analyse de Wolfgang Kramer, directeur de recherche émérite au CNRS et contributeur du GIEC, au micro de Cassandre Thomas. Du sport pour clore ce journal. Tiger Woods évite le pire. La superstar américaine perd son permis de conduire pour une durée de 5 ans pour échapper à une inculpation après son accident de voiture en mars dernier. L'ancien numéro 1 mondial a été initialement accusé de conduite avec des facultés faibles. Les explications de Hakim Tamim.
10: Le golfeur américain de 50 ans échappe ainsi à l'inculpation plus grave de conduite sous l'emprise de stupéfiants ou d'alcool, passible de peine d'emprisonnement. Au terme de cet accord, il reconnaît des faits de conduite dangereuse. Tiger Woods devra également s'acquitter d'une amende de 1 000 $. En mars dernier, l'ancien numéro 1 mondial avait été arrêté par la police après avoir heurté un camion et s'être renversé alors qu'il essayait de doubler sur une route à deux voies. L'américain était sorti sans blessure grave de l'accident, mais avait été arrêté pour avoir refusé de se soumettre à un test urinaire après avoir subi un test d'alcoolémie négatif. Tiger Woods était en possession de médicaments antidouleurs lors de son arrestation. Le golfeur, qui compte 15 majeurs à son palmarès, avait été placé en détention durant 8 heures avant d'être relâché dans la soirée. Au mois d'avril dernier, il avait annoncé se mettre en retrait pour quelque temps afin de suivre un traitement.
3: C'est sur ces informations de Hakim Tamim que se clôt le journal. Merci à vous pour votre écoute. Belle fin de soirée sur Midi 1.
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Bien évidemment, une des plus belles chansons de Whitney Houston, My Love Is Your Love, qui a vu le jour, je parle de l'album, bien évidemment, pendant les années 90. Et à l'époque, eh bien, ça avait retenu l'attention de tout le monde, simplement parce que Whitney Houston avait carrément changé de son et de style à travers cet album mémorable, étant donné qu'on l'avait connu auparavant avec un son, une manière, une philosophie, une conception au niveau sonore qui se rapprochait un petit peu des chansons de style Michael Jackson, etc. etc. Au fur et à mesure, si vous voulez, elle avait étonné tout le monde, mais c'est un peu normal, parce qu'on arrivait au troisième millénaire et au 21e siècle, donc il fallait quand même apporter quelque chose de nouveau avec le siècle qui arrivait. Eh bien, mes chers amis, si vous venez d'arriver, ça nous fait toujours un grand plaisir de vous savoir avec nous sur les ondes de Média, et après avoir écouté Whitney Houston, on passe le relais à une autre magnifique séquence, mais avec des chansons différentes, mais tellement belles, avec Jim Jamison. Merci infiniment pour votre fidélité à Média, chers amis auditrices, chers amis auditeurs. Merci à notre cher ami également à SM pour la réalisation de l'émission. On se retrouve dans un instant. En attendant, je vous laisse apprécier le programme et je vous souhaite à toutes et à tous une très belle soirée à l'écoute de Média.

balade, mes chers amis, génial. Franchement, des balades. C'est très différent entre power balade et balade. Une balade, c'est beaucoup plus un style de musique country, comme on a écouté tout à l'heure avec Jim Jamison, Steve Warner, Roseanne Cash. Un power balade, c'est plutôt ce que vous écoutez à l'instant dans le style pop rock. Avec la chanson Here You Come Again, signée Clay Aiken, qui est un chanteur américain qui avait été découvert au niveau de son talent il y a de ça quelques années à travers l'émission The Voice, et qui avait enregistré notamment un remarquable et mémorable album avec des reprises de ce que l'on appelait à l'époque, ce que l'on appelle toujours de nos jours, bien évidemment, les plus beaux standards. Et les standards, ce sont des chansons, bien évidemment, qui traversent les décennies et qui retiennent l'attention pour toujours. La preuve, il y a de jeunes artistes, des DJ, des producteurs, des chanteuses, des chanteurs qui, actuellement, eh bien, reprennent des chansons des années 70-80 alors qu'ils ont tout juste 18, 19 ans, 20 ans, plus ou moins. Et ils sont attirés par les chansons qui appartiennent à la génération de leurs grands-parents. Vous voyez, et ça, c'est absolument fabuleux de voir que des jeunes, eh bien, ont trouvé leur bonheur côté musique dans les reprises ou bien dans les remixes de chansons anciennes. Ça veut dire que quand c'est beau, eh bien, c'est intemporel, ça retient toujours l'attention. Avec ce que nous avons écouté juste avant avec Billy Joel, Dave Coz, qui est un célèbre musicien de smooth jazz avec le swing de Montel Jordan et la belle reprise de Carlos Whisper de George Michael et de son groupe Wham, étant donné qu'il y a eu deux versions, c'est les mêmes versions, mais il y a eu deux éditions distinctes, une édition du titre cité à l'instant par Wham, le groupe de George Michael, et une édition justement signée George Michael et Clay Aiken à l'instant. La suite du programme, Saison de Médias avec Ellie Goulding. Merci infiniment pour votre fidélité, amis auditrices, chers amis auditrices, chers amis auditeurs, merci pour votre fidélité à Médien et merci également à notre cher ami SM pour la gestion de l'émission. À minuit, vous avez rendez-vous avec le retour de l'information. En attendant, appréciez toutes ces superbes chansons et si vous les appréciez, ça veut dire que vous allez les adorer.

C'est vrai, mes chers amis, qu'il y a eu plusieurs reprises de la chanson Billie Jean de Michael Jackson. Mais la version de Mark Terenzi est absolument fabuleuse. Il faut savoir que Mark Terenzi a été le mari de la célèbre chanteuse allemande qui s'appelle Sarah Connor. Qui a franchement enregistré des chansons en or, tellement elles sont belles. Eh bien, chers amis, avec beaucoup de plaisir, après avoir écouté les chansons et baladiné Ellie Goulding, Tony Braxton, Devin Campbell, Mark Terenzi, eh bien, on va clore le programme avec le jeune chanteur et rappeur The Kid LAROI, qui en toute beauté, avec Forever and Again, nous mène directement aux informations de minuit. Chers amis auditrices, chers amis auditeurs, merci infiniment pour votre fidélité à Midi 1. Merci également à notre cher ami ASM pour la réalisation de cette émission. Dans un instant, vous avez rendez-vous avec le retour de l'information. Il sera tout juste minuit. En attendant, je vous souhaite à toutes et à tous une excellente fin de soirée à l'écoute des programmes de Midi 1.

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1: Bonsoir à toutes et à tous, Constantin Jallot avec vous pour cette nouvelle synthèse de l'actualité africaine. À la une, au Niger, l'ONG Reporters sans frontières, RSF, se dit préoccupée ce mercredi par la disparition de Moussa Kaka, le journaliste directeur de radio-télévision Sahraouia, n'a plus donné de ses nouvelles depuis le 31 août dernier. Selon RSF, il a quitté son bureau en fin de journée pour regagner son domicile, mais n'y est jamais arrivé. RSF demande aux autorités nigériennes d'ouvrir une enquête pour le retrouver au plus vite. En Tunisie, une pénurie d'eau touche plusieurs régions alors que le pays fait face à des températures pouvant atteindre 49 degrés. Cette température exceptionnelle provoque des coupures d'électricité, ce qui ralentit la production d'eau minérale dans les usines. Certains Tunisiens par ailleurs font des stocks, ce qui accentue la pénurie. Pour rappel, dans le pays, depuis une dizaine de jours, plusieurs manifestations sont organisées pour réclamer le départ du président Kais Saied, mais aussi pour la fin des pénuries d'eau et d'électricité. Toujours au Maghreb, l'Algérie annonce vouloir enfermer les narcotrafiquants dans une prison de haute sécurité dans le désert du Tanezrouft, l'une des régions les plus inhospitalières de la planète. La présidence algérienne annonce vouloir changer une caserne en cette nouvelle prison. Direction le Soudan, à présent, deux camions humanitaires ont été détruits dimanche dans une frappe aérienne. L'aide devait être distribuée à des milliers de personnes. Les véhicules appartenaient au Programme Alimentaire Mondial, le PAM. Ils ont été réduits en cendres. L'annonce faite aujourd'hui par l'agence onusienne n'attribue l'attaque ni à l'armée ni aux forces paramilitaires. C'était une livraison de 50 tonnes de nourriture. Selon le PAM, environ 30 millions de personnes ont besoin d'aide humanitaire au Soudan. Au Togo, les deux documentaristes français et leur fixeur ont bénéficié hier d'une décision de liberté provisoire. Ils sont soupçonnés d'avoir véhiculé de fausses informations par la justice togolaise, ce que nient les principaux concernés et leur société de production. Enfin, la République démocratique du Congo et Tel Aviv resserrent leurs liens diplomatiques. Le président congolais a quitté Israël ce mercredi après 3 jours de visite de travail. Il a rencontré à Jérusalem le président Isaac Herzog et le premier ministre Benjamin Netanyahou. Kinshasa et les autorités israéliennes revendiquent vouloir approfondir une relation déjà ancienne avec un accent particulier sur la sécurité, l'agriculture et les technologies. Merci d'avoir suivi cette synthèse. Bonne écoute de nos programmes sur Medi 1.

0: 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Il y a encore peu de temps, produire une campagne, écrire un contenu, analyser des données ou créer un visuel demandait du temps, des équipes et des compétences très spécifiques. Aujourd'hui, une partie de tout cela peut se faire en quelques minutes avec l'intelligence artificielle. Alors forcément, le marketing digital change. Mais si les outils deviennent accessibles à tous, qu'est-ce qui fait encore la différence entre un bon marketeur et les autres? Je suis Yasmine Al-Qarawani, bienvenue dans Nouvelle Piste, le rendez-vous qui décrypte pour vous les mutations du monde professionnel. Et aujourd'hui, avec Rim Dakir, Digital Manager, entre le Maroc et le Canada, on s'intéresse à un métier en pleine mutation. Comment l'IA est-elle en train de redéfinir le marketing digital, ses compétences et ses valeurs ajoutées?
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0: Alors Rim Dakir, merci beaucoup d'être là. Quand tout le monde a accès aux mêmes outils, où se trouve encore l'avantage professionnel?
2: Bonjour Yasmine, merci beaucoup pour l'invitation. La différence, justement, réside dans l'adoption de l'intelligence artificielle. On verra bientôt nos métiers disparaître, un peu comme la révolution industrielle.

0: Il y a des années de ça, mais il faut pas peur de cette mutation, comme tu l'as bien dit. Il faut l'adopter, il faut la dompter, comme j'aime bien le dire, parce qu'aujourd'hui, les métiers vont disparaître, mon métier va disparaître, et bien beaucoup, beaucoup de métiers vont disparaître à l'ère de 2030, c'est l'estimation. Mais aujourd'hui, les personnes qui vont avoir une avancée, ce sont ceux qui savent justement l'utiliser et associer l'intelligence humaine à l'intelligence artificielle.
1: Artificielle.
0: C'est ça le pouvoir.
1: Ok, donc si je comprends bien ce que tu dis, on ne fait plus du tout du marketing digital aujourd'hui comme il y a 3 ans.
0: Effectivement, pas comme il y a comme l'année dernière.
1: Ouais.
0: Même c'est en mutation, on va dire,
1: Rapide.
0: rapide, à une vitesse exponentielle. Et il faut savoir que ce que je disais, moi, par exemple, hier, n'est plus valable aujourd'hui, et ainsi de suite. On a chaque jour des agents IA qui émergent. On a chaque jour des technologies qui permettent vraiment de faciliter le quotidien. Attention, je dis pas qu'elle va remplacer complètement l'humain, mais ça va changer les habitudes qu'on a en tant que manager, en tant que professionnel du métier, du marketing digital, dans notre quotidien. Le métier
1: Ok.
0: ne va pas disparaître, mais c'est la manière avec laquelle on
1: On
0: va
1: l'aborde, en
0: travailler,
1: fait, on
0: on
1: le.
0: va.
1: Ouais.
0: Exactement,
1: Alors, on va y aller
0: exactement.
1: étape par étape, justement, pour comprendre qu'est-ce qui a changé, qu'est-ce qui est en mutation et qu'est-ce qui va, au contraire, rester. Quelles tâches ont déjà été profondément transformées par l'IA en matière de marketing digital?
0: Très bien. Alors, tout ce qui est réflexion dans la stratégie, c'est-à-dire c'est quelqu'un aujourd'hui qu'on utilise comme si c'était un bras droit,
1: Oui.
0: un allié de réflexion. C'est une personne, c'est un agent qui va lapsus révélateur.
1: Tu parles de ChatGPT ou d'autres?
0: Je parle de toute IA générative. Donc, il y en a tellement. La plus commune, c'est ChatGPT et Claude en ce moment. Mais en fait, on met à contribution cette IA pour nous aider à activer une réflexion, à alimenter une réflexion. Personnellement, dans mon agence, on l'utilise pour l'alimenter et qu'on puisse avoir des échanges. Autre chose qui est très importante, c'est qu'est-ce qu'elle nous ramène en plus? Au lieu d'aller chercher et faire des recherches dans des banques d'informations ou alors sur un moteur de recherche typiquement Google et de chercher étape par étape, lien par lien, elle peut nous faire en une fraction de seconde un travail de recherche qualitativement parlant sur plusieurs sites et aller chercher l'information avec les sources. Et ça, c'est excellent. Ça permet de faire des recherches très approfondies dans des supports qu'on pourrait peut-être pas aller rechercher par manque de temps, mais l'IA peut le faire à notre place. Et ça, pour moi, c'est un gain de temps incroyable.
1: Par rapport au marketing digital, exactement, et ces mutations à l'ère de l'intelligence artificielle, quels sont les métiers qui sont aujourd'hui les plus impactés?
0: Alors, c'est drôle parce que si tu m'avais posé la question il y a 2 ou 3 mois, je t'aurais dit le graphic designer.
1: Ouais.
0: Parce que là, je vois un peu, je ne sais pas si tu as vu cette vague d'affiches générées par ChatGPT qui sont toutes les mêmes, la même conception, la même
1: Exact.
0: créa, et c'est un peu même écœurant de voir ça. Moi, je suis du métier. Je t'aurais dit, il y a 3 mois, bah, ça va être le graphic designer. Mais aujourd'hui, je te dis, le graphic designer ne peut pas disparaître parce qu'il y a quelque chose que l'intelligence artificielle ne peut pas délivrer. C'est la créativité et c'est l'intelligence émotionnelle. Et on s'est retrouvé en cet été 2026 à avoir autant d'affiches qui se ressemblaient, avec la même typo, la même génération d'images.
1: Ça veut dire quoi? Ça veut dire que ces patrons d'agence notamment ont licencié en se disant on a le bon graphiste, la bonne façon de générer et que finalement il n'y avait pas assez de recul, assez
0: Oui.
1: de visibilité sur l'évolution. C'est des erreurs,
0: En
1: en
0: fait,
1: fait.
0: c'est des erreurs en fait que des entrepreneurs ont fait. Pas forcément les gens, pas les agences. Les agences ont toujours besoin d'un directeur artistique, d'un graphiste.

0: c'est plutôt les entreprises, les annonceurs qui se disent, bah, écoute, moi, c'est une charge pour moi, un graphiste ou une agence. Je vais supprimer ce poste de toutes les manières. L'IA va faire ça à notre place. Ce qui s'est passé, c'est que ils se sont rendus compte que tout le monde utilise l'IA et tout le monde pose les mêmes questions et tout le monde a les mêmes résultats. In fine, elle est où la différence en marketing? Elle est pas là. Donc, on est en train de revenir à du made by human. Ça c'est moi personnellement, je les signe mes stratégies made by human et not AI, parce que c'est ce qui fait aujourd'hui la différence. C'est ce qui fait que on concurrencie un peu ces informations, ces stratégies, ces affiches qui sont générées d'une manière automatique en une fraction de seconde par l'IA, mais qui sont aujourd'hui, on est en train de valoriser l'humain à côté de l'IA. Et ça, je trouve que c'est un bon retour. 2027 va être l'année du retour du made by human, c'est sûr.
1: Parlons des PME quand même dans tout ça. L'IA peut aussi rabattre les cartes entre petites et grandes entreprises. Est-ce qu'une PME aujourd'hui peut faire des choses qui étaient autrefois réservées aux grands groupes grâce à l'IA, malgré les limites dont on vient de parler? Mais tout est
0: Parfaitement,
1: relatif.
0: parfaitement, parfaitement. Et comme je dis, avant, il fallait, par exemple, pour communiquer, il fallait un gros budget de com pour faire un tournage, un montage, des castings. Aujourd'hui, on a des chefs d'entreprise, des PME ou alors des personnes qui, des chefs d'entreprise qui ont recruté les bonnes personnes qui savent utiliser ces outils pour diminuer le budget marketing. OK? Dans cette logique, imaginons qu'on a un chef d'entreprise qui utilise l'intelligence artificielle, les outils, pour produire du contenu massif, massivement. OK? Il va utiliser on va dire la génération de modèles basés sur l'IA, donc forcément des personnages fictifs, mais à première vue ils sont tellement bien faits qu'ils peuvent passer crème pour des vrais modèles qui portent son produit. OK? Donc imagine que il a enlevé le prix. Enfin, le tarif du modèle, donc on va dire généralement c'est du 5 000 dirhams pour un shooting, c'est 5 000, 6 000. Il a enlevé toute la partie tournage, donc ramener un vidéaste, une journée, plus les frais marketing. Donc on est sur un gros budget qui a été supprimé pour réaliser des vidéos qui ont presque, je ne vais pas dire identique, mais presque le même résultat qu'une vidéo qui a été réalisée par un vidéaste ou par une équipe de
1: Mais dans
0: prod.
1: ce cas-là, ça veut dire quoi? Qu'une PME va accepter ce modèle IA, mais une grande entreprise, un grand groupe, tu déconseilles?
0: Non,
1: Non.
0: c'est-à-dire que je peux te dire qu'aujourd'hui, dans nos chaînes marocaines, il y a eu déjà des spots publicitaires générés par l'IA ou alors combinés par des personnages IA. En fait, ce que je veux dire, c'est que ça complète. On peut faire une campagne 100% IA, on peut faire des... Mais ça ne peut pas être du 100%,
1: 100%.
0: du 100% dans toute la communication. On a besoin d'humains. On a besoin de se reconnecter. Mais parfois, quand c'est super bien fait, quand c'est super bien maîtrisé, ça passe presque inaperçu.
1: Et ça réduit
0: Par
1: beaucoup de
0: exemple, quand je
1: coûts.
0: parle de la PME, on parle de la PME, ils n'ont pas un budget énorme en marketing ou en marketing ou en communication. Donc, c'est surtout la ligne qui saute quand on est en crise. Okay? Donc, quand l'IA est utilisée à bon escient, intelligemment, et qu'on peut avoir des très, très bonnes, on va dire, réductions de coûts, à condition que le résultat fasse la différence. Parce qu'on peut générer des images, des vidéos comme ça, mais elles peuvent ne pas impacter, ne pas avoir un résultat. Donc le juste équilibre à trouver, c'est OK, j'utilise l'intelligence artificielle.

0: potentiel, mais il faut qu'elle me génère du résultat. Donc, il faut qu'elle soit le plus. Il
1: La
0: faut
1: plus
0: qu'elle soit utilisée
1: naturelle possible.
0: le plus
1: Justement,
0: naturel
1: on
0: possible.
1: arrive justement à cette autre question et c'est intimement lié. Si une PME marocaine veut intégrer l'IA à son marketing digital dès demain, quelle première action lui conseillerais-tu?
0: Un audit, première action, savoir déjà c'est quoi le besoin. Pourquoi? C'est-à-dire que le besoin peut être très large comme il peut être très étroit. Mais quel est mon besoin? Pourquoi je dois utiliser? Donc la première des choses, c'est d'auditer et de voir quel est mon besoin. Deuxième chose, est-ce que j'ai besoin de l'IA uniquement ou bien de l'IA combinée à l'humain? Parce que je peux automatiser. Je peux avoir une IA, je la programme, je ramène une personne, elle me dit, écoute, chaque mois, je veux que tu génères ça. Et donc, je fais connecter les applications entre eux. Par exemple, je connecte ChatGPT qui me génère, Canva qui me, à la fin du résultat de ChatGPT, me génère de l'image.
1: Sans que j'intervienne. Sans que
0: Sans
1: j'intervienne.
0: que j'intervienne,
1: C'est
0: exact. Ça
1: possible,
0: s'appelle
1: ça?
0: l'automatisation. Bien sûr, c'est l'automatisation. Donc, je peux connecter plusieurs API, de plusieurs outils. Et à la fin, je dis, OK, tu me génères 5 affiches par mois sur mes différents médias. Ça, je peux le faire. Mais qu'est-ce qui va se passer? C'est de l'industrialisation. Qu'est-ce qui va se passer? Son objectif n'est pas atteint en termes de différenciation. Après, ça dépend aussi du scope of work, ça dépend aussi de la nature de l'entreprise, de l'activité de l'entreprise. Est-ce qu'on est sur du service? Est-ce qu'on est sur... Mais maintenant, aux portes de 2027, ce genre de génération de résultats, il répond plus aux objectifs primaires du marketing. Moi, c'est ça, en fait, là. Mais si on a à côté, donc ça c'est l'outil uniquement, si on a à côté, en plus de cette automatisation, en plus de cette programmation, quelqu'un qui rajoute son côté humain, qui vérifie et qui adapte en fonction de l'évolution du marché, qui fait aussi du news-jacking. C'est quoi le news-jacking? C'est le fait d'aller vers des
1: Anticiper, ouais.
0: tendances. Voilà, non, des tendances, par exemple, on avait la Coupe du Monde, on avait le Maroc qui gagnait, donc il faut adapter en fonction de ce qui se passe actuellement dans le marché ou dans le monde. Donc adapter ça, c'est l'humain qui peut faire ça. C'est
1: Exact.
0: l'humain qui a cette intelligence.
1: Mais quand tu as dit tout à l'heure, au tout début de notre entretien, quand tu as dit, moi je sais que mon métier va complètement changer
0: Oui.
1: d'ici 2030.
0: Oui.
1: Si l'humain, alors quand tu dis il va changer, ça veut dire quoi? Que l'artificiel va prendre plus de place que l'humain ou comment tu sens ce changement? En tant que professionnel du marketing digital, est-ce que tu es capable de l'anticiper?
0: Je suis en train de l'anticiper, justement. C'est à travers les formations continues, et ça c'est l'apprentissage continu, c'est notre nerf de guerre, c'est notre, on va dire, notre arme, parce qu'on ne peut pas espérer rester. On va dire compétitif, ou rester en vie, sans apprentissage continu. Demain, les algorithmes, ils changent tous les jours. Tous les jours. Les IA, elles se développent tous les jours. Pourquoi j'ai dit que 2025, c'était l'année où on va dire, l'humanité a changé? Pourquoi? Parce qu'on a pris possession de l'intelligence artificielle. Elle existe depuis toujours, l'intelligence artificielle, depuis longtemps. Mais qu'est-ce qui a fait que c'est que maintenant qu'on en parle?
1: Elle s'est
0: Parce qu'elle est devenue
1: démocratisée.
0: accessible. Voilà, elle est accessible à monsieur et madame tout le monde. Tout le monde peut en faire ce qu'il veut. Donc quand l'humain a pris possession de ça, les créations, les évolutions, la combinaison de cette IA avec l'humain a donné beaucoup, beaucoup, beaucoup de possibilités et de nouveaux outils qui suppriment des postes. Aujourd'hui, on a tout le volet psychologie, médical, coach sportif, tout ça, ça

0: c'est en train d'être remplacé par l'IA. Tout ce qui est stratégie marketing, moi, j'ai connu des gens qui sont venus me dire, mais Rim, moi, ChatGPT m'a fait toute ma stratégie.
1: Mais est-ce qu'elle était bonne, cette stratégie?
0: Voilà, merci. Merci, Yasmine. Qu'est-ce qui fait que tu reviens vers moi pour me dire, OK, ChatGPT m'a fait? C'est que tu n'es pas assez convaincu que c'est la bonne piste.
1: Ouais.
0: Donc, il y a toujours un retour vers l'humain.
1: Mais les mutations sont là.
0: Mais les mutations sont là. Quand j'ai dit que 2030, mon métier va disparaître, oui, mon métier de stratège va disparaître, classique. Mais si mon métier de stratège est combiné avec de l'automatisation, de l'intelligence artificielle, des outils qui performent, j'ai plus besoin en fait j'ai plus besoin d'avoir peur de l'IA. Au contraire, je l'ai à mes côtés.
1: Absolument.
0: Je l'ai mise et ce qui est génial, c'est qu'on peut carrément créer des agents, des IA qui pensent et réfléchissent de la même manière que nous. C'est ce que j'ai fait. C'est ce que j'ai fait parce que, comme tu sais, j'ai une agence au Maroc. Et donc, je suis la stratège. Je lui dis, écoute, j'ai généré un agent interne. Je lui dis, écoute, tu réfléchis comme moi. Voici comment je réfléchis. Voilà, voici comment je fais mes stratégies. Voici ma logique. Et bon, en fait, mes collaborateurs, ils demandent à cette IA des questions. Quand j'ai un décalage de 5 heures.
1: Ouais.
0: J'ai un décalage de 5 heures.
1: Au Canada.
0: C'est ça. Donc, ça nous permet en fait de diminuer un peu ce temps
1: et t'arrives de vérifier. T'arrives de vérifier ses réponses.
0: Absolument.
1: Et il est aligné.
0: Il faut toujours vérifier. Il faut toujours vérifier. Oui. Il a été bien configuré. C'est beaucoup de data. C'est beaucoup de data. Et il est fort dans la combinaison et dans linker et faire des analyses. Il est excellent dans ça. Donc en fait, c'est comment tu vas le mettre à ta disposition.
1: Rim, rapidement pour conclure, quand tu dis j'ai entraîné un agent, c'est quoi? C'est une ligne en fait sur par exemple, on va prendre Claude ou ChatGPT, c'est une ligne intitulée Rim, c'est ça?
0: Non, c'était plus. C'est une application que j'ai développée. Alors juste pour, on peut le faire sur ChatGPT. Moi, je peux donner des petites astuces si vous voulez. Par exemple, créer vos agents, c'est très facile maintenant. Même ChatGPT, tu lui dis, envoie-moi un mail, regarde mes courriels, mes emails, regarde s'il y a des mails auxquels j'ai pas répondu. Tu y réponds, je lui donne l'autorisation, je relis, je dis go, et donc c'est 5 mails qui partent d'un seul coup. Ça, par contre, aucun humain ne peut répondre à 5 mails d'une manière très structurée en l'espace de 2 secondes. Ça, pour moi, c'est un gain de temps pour une PME comme moi.
1: Oui. Okay. Ça t'a coûté combien d'argent pour développer ton application?
0: Zéro.
1: Pourquoi?
0: Parce que c'est gratuit. Le seul investissement qu'il faut faire, enfin, il y a des applications que je paye, il y a pas de souci. ChatGPT, je le paye, Claude, je le paye.
1: Oui.
0: Enfin, je vais pas dire zéro, mais c'est peanuts par rapport aux erreurs qu'on peut faire.
1: Mais ton application, elle est pluguée où? Tu la trouves où en fait quand tu veux la consulter?
0: Elle est nichée en interne. Elle est pas nichée. Je l'ai appelée sauf.ia. C'est une application que j'ai gardée chez moi et que c'est qu'en interne. Je peux te la faire partager pour que tu vois un peu. Mais pour créer votre agent, c'est très simple. Il y a dans ChatGPT nouveau projet, il y a instructions, donc paramètres du projet, et vous mettez le prompt. Si vous ne savez pas quoi lui dire à ce projet, demandez à ChatGPT, je souhaite créer un projet ChatGPT autour d'un, par exemple, d'un métier, et je veux qu'il me fasse ça. Génère-moi le prompt idéal. Il va te donner le prompt. Donc j'utilise l'IA pour l'IA.
1: Oui.
0: Et donc je récupère ce prompt, je le mets dans les instructions de mon projet agent IA, je lui donne un nom, par exemple, Youssef, stratège de l'agence, ou alors de l'entreprise, et j'ai un agent IA. Et je peux le connecter à mon... D'ailleurs, c'est la dernière version.

0: application de ChatGPT qui work, je peux la connecter à Canva, à mon Gmail, ou mon Outlook, ou mon auto, enfin toutes les outils pour
1: Ouais.
0: la messagerie. Je peux le connecter aux générations de vidéos. En fait, il y a tellement de possibilités à
1: Possibilité.
0: faire.
1: Bah, tu m'as
0: Et
1: donné des
0: donc, en
1: devoirs et une piste,
0: fait.
1: une belle activité en fait.
0: Et pendant que je parle aussi pour les personnes qui ont des vidéos, de très très longues vidéos, type podcast ou des émissions qui veulent monter et tourner et détecter, ben, il y a des outils qui, en un simple lien, on peut, avec un simple bouton, en 2 secondes, cette IA peut te générer des prises, des captures de vidéos de 30 secondes à 1 minute de ces longues vidéos avec le degré de viralité, sous-titré, monté, et c'est génial. Et que tu peux juste dire à cette IA de te programmer ça dans la semaine et il peut t'envoyer ça
1: Ben, on a du
0: pour la création
1: boulot,
0: de
1: on a
0: contenu.
1: du boulot pour tenir le coup avec tout ça. Rim Dakhir, merci infiniment d'avoir été là,
0: Avec
1: Digital
0: plaisir.
1: Manager. On
0: Merci
1: était
0: à
1: en
0: vous.
1: direct avec toi depuis le Canada. Donc, l'intelligence artificielle peut produire plus vite, analyser plus largement et automatiser une partie du travail. Mais si les outils deviennent accessibles à tous, la vraie différence se déplace peut-être ailleurs, dans la capacité à comprendre, choisir, créer du sens et prendre les bonnes décisions. Je suis Esmil Kherawani et vous écoutiez Nouvelle Piste, le rendez-vous qui explore les grandes mutations du monde professionnel.

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1: Et c'est parti, chers amis, votre quotidienne top départ de 15h à 16h. C'est évidemment le spot sur Mehdi 1 avec moi-même, Sofiane. Et évidemment, Mehdi qui nous accompagne à la réalisation de cette émission. Le programme, eh bien, il est hyper cool. Vous allez le savoir, le comprendre et surtout, eh bien, passer un bon moment avec nous avec une première demi-heure dédiée à la musique, à du bon son et surtout, surtout à des good vibes. On fera le tour de l'actualité, le buzz notamment, ce qui se passe sur les réseaux sociaux durant cette première demi-heure. Seconde demi-heure dédiée à notre invité du jour, chers amis, à partir de 15h30, juste après le flash d'information de 15h30, eh bien, on sera en compagnie

de Salim Ben Moussa. Eh bien, l'homme au multi-casquette, j'ai envie de vous dire qu'il est acteur, il est comédien, il est chanteur et il revient d'ici quelques semaines sur le devant de la scène avec un spectacle musical. Il va nous en dire plus, évidemment, et surtout autour de son actualité. Ça, c'est en seconde partie d'émission. En attendant, on va démarrer celle-ci comme il se doit. Dance Right Now de Ne-Yo, qu'on va s'écouter tout de suite. Et maintenant, ça, c'est sur Média.